0: difficile que intergouvernementalisation.
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2: C'est la Camini Minute, votre chronique de la joie et de la bonne humeur. Comment ça va les amis? Enfin, je dis comment ça va les amis, je pourrais dire CMTV. Oui, parce que je ne sais pas si vous avez remarqué, mais je ne sais pas si c'est la nouvelle génération, mais il y a des gens, quand ils parlent, ils mettent de moins en moins de voyelles, de moins en moins de lettres. Pour dire « il n'y a rien », ils disent « il y a R ». Pour dire « mort du rire », ils disent « MDR ». Pour dire « péter de rire », ils disent « PTDR ». Et pour dire « à ce qui paraît », ils disent « à skip ». Il y a de moins en moins de lettres, de moins en moins de mots. Mais si on continue comme ça, ils vont parler comment dans 10 ans les gens ? C'est quoi cette façon de parler là ? Je veux dire, il n'y a rien, c'est pas une longue phrase. Je comprends qu'on veuille écourter des trucs, mais il n'y a rien, c'est pas long, il y a R. Comment on va parler dans 10 ans ? Moi je dis, on parle de plus en plus des extraterrestres et des ovnis. Moi je pense que si les extraterrestres viennent sur Terre, c'est à cause des gens qui parlent comme ça, qui réduisent les mots. C'est quoi cette façon de parler, franchement ? C'est abusé, quoi ! Parler français, c'est une belle langue, le français. Il y a R, MDR, PTDR, ASKIP, il est BG pour dire beau gosse. Mais c'est bien de dire qu'on est beau gosse, ça fait plaisir d'entendre beau gosse. C'est plus plaisant que BG. Ils enlèvent les voyelles comme ça. Ça me rappelle les films coquins qu'on voyait sur Canal+, au début du mois, le samedi du mois, quand c'était encrypté. Vous vous rappelez ça ? Faites pas semblant, hein. Lui, à tous les auditeurs d'ici Picardie, vous aussi, vous êtes tombés au moins sur du crypté sur Canal+, dans les années 90. Et ben c'est pareil, cette nouvelle façon de parler là. Des mots courts, de plus en plus courts. Et d'ailleurs, même les rappeurs de nos jours ont des noms d'artistes de plus en plus courts. ZKR, PLK, SCH, MHD. Après, il y en a qui gardent quand même les voyelles. Gims, Jules, Vald. Et bien sûr, on terminera par les groupes asiatiques, les coréens de BTS. Alors eux, ils n'ont pas mis de voyelles, mais BTS, c'est quand même Bac+2.
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3: Bonjour Johan.
4: Salut Manu.
3: Merci de nous accueillir à Issoudun pour parler d'un jeu. Un jeu d'arcade comme on en trouve de temps en temps, et ça nous émerveille.
4: Ça c'est super parce que ça nous rappelle notre jeunesse quand on allait dans les bistrots et qu'on jouait aux bornes arcade. Donc là tu vois, ça vient d'arriver. On a un copain qui est très talentueux et qui reconditionne et restaure entièrement des bornes arcade typiques du début des années 80. C'est la référence. Il les reconditionne entièrement, il les restaure entièrement. Elle est dans son aspect d'origine, vintage, tu vois, toute la déco et la caisse sont vintage. Et puis lui, ce qu'il propose, c'est d'intégrer une nouvelle carte et puis de nous proposer tous les jeux d'arcade qui existent dedans. Donc là, je crois qu'on a on doit avoir une borne où il y a plus de 600 jeux avec tous les, évidemment, les Pac-Man, les Space Invaders et tout ça. Et elle est complètement dans son état d'origine, mais avec un nouveau processeur où on peut accéder à tous les jeux qu'on a aimés quand on était plus jeune. Donc ça, c'est vraiment une pièce de collecte, mais qui marche, qui est révisée et qui est très, très, très, très plaisante et très déco surtout.
3: Hein. Remis en état, ça coûte combien ça ?
4: Elle est proposée dans les 1 400 € et c'est vraiment un prix très raisonnable parce que, encore une fois, on a accès dedans à plus de 600 jeux avec tous les jeux de l'époque. Et puis, on a un vrai look vintage. C'est déco pour quelqu'un qui a envie de se faire une pièce à la maison, une pièce de jeu ou un bar, etc. Enfin, ça s'intègre évidemment partout.
3: Johan, je t'arrête, je vais lâcher le micro, puis je vais m'installer.
4: Bah oui, regarde.
3: Oh là là, c'est parti.
4: Voilà,
3: et je le valide, hein.
4: Tu le valides, celui-là. Oui. Bah évidemment, mais ça c'est super, c'est notre jeunesse, et puis ça revient beaucoup à la mode, c'est très tendance.
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1: On part en Vendée ce matin à Bouin, tout près de Beauvoir-sur-Mer et Noirmoutier. Voici François, conteur d'histoire depuis 1987. Il transforme chaque balade en un voyage dans l'imaginaire. Il fait naître des histoires qui touchent petits et grands, mêlant tradition locale et émotion. Une passion présente depuis très longtemps pour François.
2: Ça vient de très loin, ça vient de ma grand-mère qui racontait des histoires à mon papa et de mon papa qui nous racontait des histoires quand on était petit. Notamment une histoire que ma grand-mère lui racontait, l'histoire de Jean sans peur. C'est l'histoire d'un petit garçon qui part de chez lui et qui rencontre le diable.
1: Oh
2: ouais. C'est la première histoire que j'ai racontée devant un public. Et en fait, c'est là que j'ai réalisé que j'avais un don pour le conte.
1: Ça se sent, le fait d'avoir ce don pour raconter les histoires, c'est parce que c'est pas donné à tout le monde.
2: Alors pour moi c'est donné à tout le monde, mais c'est une passion et puis c'est un plaisir d'emmener des gens juste avec l'imaginaire, avec très peu de décors et juste avec les mots. Alors moi j'adore les mots, j'attache énormément d'importance aux mots, à leur sens, et quand j'invente une histoire, eh ben je choisis mes mots avec beaucoup de rigueur.
1: On est d'accord, c'est votre métier, François.
2: Alors, c'est mon métier. C'est devenu mon métier un peu après. Donc, moi, j'ai eu un parcours où j'ai vécu une vingtaine d'années à la montagne, du côté de Bourg-Saint-Maurice. Et j'étais gardien de refuge. Ben, je racontais des histoires au refuge aux gens, le soir, à la veillée. Et ils remontaient au refuge pour que je leur raconte mes histoires de colporteur d'histoires.
1: Quelle émotion, justement, vous recherchez à travers vos histoires, vous?
2: Le rire, la joie. Et aussi, un des grands messages, c'est dire qu'on peut toujours se relever. Que dans chaque épreuve de la vie, on peut trouver quelque chose qui va nous faire rebondir.
1: Alors, elle est où la part de vérité là-dedans ?
2: Alors, dans le conte, il y a toujours de la vérité. D'abord, la première vérité, c'est le vocabulaire.
1: Ouais.
2: L'autre vérité, c'est que, effectivement, dans la vie, on

0: qui est très maternel, qui est très affectueux, qui est très affectif.
1: Comment vous imaginez votre avenir, tout simplement, François ?
0: 56 ans, j'ai encore une trentaine d'années à travailler.
1: Ouais, vous êtes un jeune homme.
0: Voilà. Je pense qu'à 90 ans, ben, j'aurai la barbe encore un peu plus blanche, les cheveux tout blancs, mais je pense que je continuerai à faire des balades comptées au port du Bec, au port des Champs, à la Couplace, etc. Parce que ben, c'est pas un métier facile où on gagne des millions, ça c'est un choix. Et par contre, ben, c'est toujours le bonheur de faire rêver les gens, de les faire rire, énormément rire.
2: François, c'est un personnage attachant et généreux. Avec lui, une simple promenade devient moment hors du temps.
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5: Il a pour le coup des histoires qui nous restent bien dans la tête, c'est Arnaud Fromage qui est avec nous. Bonjour Arnaud.
6: Bonjour, bonjour à tous.
5: Arnaud, ça faisait longtemps que vous ne nous aviez pas déterré une vieille loi de l'époque révolutionnaire.
6: Oui, mais cette fois j'en ai trouvé une qui sert vraiment à quelque chose. Je dirais même que c'est une loi qui a tout changé. Il s'agit de celle qui, en 1799, a instauré en France le système métrique. Ou plutôt, le système MKPS pour mètre kilogramme poids seconde. Trois unités de base pour les unir toutes et en finir enfin avec les toises, les perches, les pouces, les lieux, les livres et les boisseaux. Il faut dire que chaque région et parfois même chaque ville possédait sa propre unité de mesure. À Besançon, c'était l'Aune, par exemple, qui mesurait un peu plus de 81 cm. Pour éviter les embrouilles, eh bien une tige en métal, une aune étalon, avait été scellée dans la pierre au XVIe siècle à l'extrémité gauche de la façade de l'hôtel de ville. Et elle y est toujours, d'ailleurs, elle est toujours en place. Mais voilà, à la demande des commerçants de l'époque, un système identique était nécessaire et ce fut donc le système métrique.
5: Le système métrique qui a depuis été adopté par presque tous les pays du monde, on peut le dire.
6: Oui, en gros, il n'y a que les États-Unis, le Libéria et la Birmanie qui refusent toujours le système métrique. Et c'est vrai que le Royaume-Uni l'utilise en traînant des pieds. Le système métrique, qui a évolué d'ailleurs depuis, il a intégré le système SI, le système international, qui rassemble toutes les unités de mesure de base desquelles on peut calculer toutes les autres. Et elles ne sont que 7, le kilogramme, la seconde et le mètre, donc auxquelles s'ajoutent le Kelvin pour la température, l'ampère pour l'intensité électrique, la mol pour la quantité de matière et le candela pour l'intensité lumineuse.
5: Et avec ça, on peut tout calculer ?
6: En grande partie, oui, les autres unités se déduisent de ces sept-là, mais il y a malgré tout un monde qui résiste encore et toujours au système métrique et je dirais même à la logique humaine, celui des pointures de chaussures. Personne n'y comprend rien, alors j'ai mené des petites recherches. Tout part du point de Paris, inspiré du quart de pouce britannique. La pointure d'une chaussure est calculée en divisant la longueur de l'intérieur de la chaussure en centimètres par le point de Paris. En gros, une pointure 40, ça fait environ un pied de 26 cm de long. Pour les Italiens, c'est le même calcul, mais avec une pointure en moins. Les Américains commencent à compter à partir de la taille 1, qui correspond à notre 31. Les Anglais, c'est pareil, mais eux, ils commencent à 0. Les seuls qui ont un système à peu près compréhensible, ce sont les Japonais. En gros, un pied de 26 cm correspond à la taille 26, et ensuite on décale, mais toujours en fonction du fameux point de Paris. En résumé, il serait peut-être temps de mettre un bon coup de botte là-dedans, parce que rayon chaussure, moi, je ne sais plus sur quel pied danser.
5: Ah, c'est le cas de le dire, oui. C'est vrai qu'on a un petit peu perdu avec tout ça. Merci beaucoup notre cher Arnaud Fromage avec ses nécessaires minutes comptoises et puis à très bientôt.
6: À demain.
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7: Et dans le 7-9 France Bleu Paris, tous les week-ends, Thierry Boeuf vous donne ses bons conseils de bistrot parisien. Il vous présente aujourd'hui un établissement qui a fait des émules un peu partout en France avec ses fameux bouillons. Direction Chartier ce matin.
8: Quel cocktail américain, c'est quoi ?
9: C'est un cocktail grillé avec une sauce américaine, tomate, échalote, une pointe de cognac, du vin blanc. C'est un peu relevé.
10: Un décaïn !
11: Pâté, jambon, c'est tout en veillette, gruyère, chantal, rose vif, jambon de pays.
12: Eh ben tout ça, ça va aller dans la blanquette.
9: Bon appétit !
13: Chartier, le temple vénéré de la gastronomie populaire à Paris, appelé Bouillon, a fait des émules ces dernières années. Pas moins de 12 bouillons se sont créés depuis 2019. Des indépendants, des groupes, Pigalle et République, Julien, Pharamond et autres. Mais c'est bel et bien Chartier qui tire son épingle du jeu en ajoutant deux bouillons à la maison mère du 7 de la rue du Faubourg Montmartre, à Montparnasse et Gare de l'Est, avec

0: assurance de trouver dans les trois établissements le même menu à prix mini doux.
1: Aujourd'hui, nous aurons un saucisson à l'ail ou alors une salade de tomates pour 2 euros, un rôti de porc pomme normande ou bien une saumonette sauce poivre vert à 9,60 €, une mousse au chocolat ou une coupe vanille chocolat, une glace, pour 2,80 €.
0: Et c'est bien ça qui fait le succès des bouillons depuis 130 ans. Prenons l'exemple du navire amiral, le Chartier des Grands Boulevards. 325 places, 6 à 800 repas servis chaque jour dans un décor 1900. Rien n'a bougé sauf l'ajout du chauffage central. Imaginez il y a 100 ans, dans la salle de 25 mètres de long et 6 mètres de hauteur sous plafond, un énorme poêle à charbon au centre brûlait les clients qui en étaient proches et laissait geler tous ceux qui en étaient éloignés. Pour le reste, c'est de l'authentique et dès la porte à tambour franchi, la magie opère.
2: Alors nous approchons, vous voyez, pour entrer, on va être obligé de pousser cette porte à tambour qui était posée en 1912 et qui a vu tous les clients depuis. Poussez fort, allez-y, nous allons entrer.
0: Et si l'on est bien dans ce premier quart 21e siècle, grâce à Chartier, on entre chez Balzac ou Maupassant. Et on doit ce privilège à Camille Chartier. Il suffit de se balader rue Racine, admirer la devanture du grand bouillon Camille Chartier, un joyau de l'art nouveau.
3: Vous êtes au premier étage du bouillon Chartier, aux 3 rue Racine. C'est historiquement un bouillon Camille Chartier ouvert en 1906. On est allé jusqu'à environ 200 bouillons sur Paris à une époque. Ils ont été à l'origine très populaires et puis après sont devenus un petit peu plus bourgeois. Il y a eu différentes variantes qui ont été créées. Toujours avec un souci du décor et un soin amené à l'esthétique. Hein. Le début du siècle, c'était l'apogée de l'art nouveau.
0: La devise de la maison Chartier, souvent copiée, jamais égalée. Pour preuve, cette altercation en 1900 entre Camille Chartier et Alexandre Duval, un autre grand patron de bouillon parisien. Chartier un jour va déjeuner chez son concurrent. Duval, le voyant rentrer chez lui, l'apostrophe d'un ton ironique. « Alors Chartier, vous venez manger chez moi parce que c'est meilleur que chez vous ?» Et Camille Chartier de répondre « Eh non, parce que chez moi, c'est complet. »
4: Merci beaucoup Thierry Boeuf. 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
1: Une aventure de 30 ans. Françoise Chavaldini n'est pas peu fière de son entreprise, dont la renommée n'est plus à faire.
2: C'est une belle aventure, avec ses hauts, ses bas, mais c'est plutôt positif. Alors, pour la région de la commune de Dzi, c'est très important parce que ça fait vivre le village non seulement l'été, mais même l'hiver. Il y a quand même ici à Dzi, il y a des personnes qui habitent Dzi et qui travaillent ici à Sodez. Donc ça fait quand même un flux, ça fait de l'économie et c'est quand même pas mal pour un petit village à flanc de montagne d'avoir une telle activité aujourd'hui au centre de Dzi. Nous ne sommes pas les seuls, comme vous savez, et donc ça fait quand même vivre le village et une certaine effervescence, même l'hiver et pas seulement l'été quand il y a les touristes.
1: Et en trois décennies, la production s'est développée à vitesse grand V.
2: On a revu, si vous voulez, notre système de commercialisation. On sait, comme on est dans une dynamique environnementale, on a plutôt préservé donc, pour la ressource. On s'est cantonné déjà en Corse, en région PACA, un peu Paris. On a un peu d'export qui nous reste fidèle, c'est la Guadeloupe. Voilà. Mais très peu parce que c'est voulu, c'est dans notre façon de contribuer, si vous voulez, aussi avec l'environnement, si vous voulez, de faire très attention.
1: Voilà. Et la gamme s'est étoffée.
2: En plastique, donc, du litre et demi, du litre, du 50 et du 33. Nous avons deux bouteilles plastiques pour le CHR en 1 litre. Nous avons donc toute la gamme vert, 1 litre, 75, 50 et 33. Et ensuite, nous avons aussi la gamme gazeux en litre CHR. Et en vert gazeux, nous avons le litre, le 75, le 50 et le 33. Et ensuite, on a développé aussi les aromatisés. Aujourd'hui, nous sommes au citron. Elle va se compléter dans les années qui viennent avec le citron corse, donc naturel, pas de sucre, citron plat 50 et 40 gazeux citron.
1: Françoise Chavaldini met ses espoirs pour l'avenir dans les infrastructures routières. Pour elle, les routes ne sont plus adaptées, notamment pour les camions de livraison. Pour elle, rien n'a été fait depuis 30 ans.
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3: Bonjour à toutes et tous, bienvenue dans Affaires classées, le podcast. Nous sommes en 1875, au cœur de la Bigorre, dans le petit village de Montousset, pas loin de Bagnères. Un fermier du village est assassiné avec sa fille. La veille, trois inconnus leur avaient rendu visite. Question, qui sont ces étranges visiteurs? La suite, dans un instant.
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3: Nous sommes en l'an 1877. Les gazettes judiciaires de l'époque regorgent de faits divers, de vols, de meurtres. Pour quelques sous, certains n'hésitent guère à frapper, à tuer. Souvent, hélas, ces drames sordides impliquent des ressortissants espagnols sans ressources, des sans domicile fixe, errant de ville en ville, profitant de la quiétude des campagnes pour commettre leurs méfaits. En cette fin de 19e siècle, la France accueille nombre d'immigrés fuyant leur patrie après l'invasion de Napoléon, comme en atteste le procès qui va suivre. Ce matin du 12 mars, une imposante foule de curieux s'est amassée des deux côtés de la petite rue qui conduit de la prison au palais de justice de Tarbes. Tous guettent le passage, dans un instant, du convoi à cheval qui transportera les accusés du crime de Montousset. Voilà plusieurs jours que la presse régionale annonce ce qui sera le procès criminel de l'année dans le coin. Il est 11h. Le président de la cour d'assises, Monsieur Léniel, vêtu de son imposante robe rouge et noire, ordonne aux gardes qu'on introduise les accusés. Deux hommes et une femme dans le box. Ils sont jeunes, une trentaine d'années, de taille moyenne. Les deux hommes sont originaires de la province voisine de l'Aragon, tandis que leur voisine de galère est certes née à Tarbes, mais de parents espagnols. L'affaire a débuté 2 ans plus tôt. Dans la soirée du 25 novembre 1875, le trio arrive d'Auch en diligence à la gare de Lannemezan. Ils vont marcher à pied toute la nuit en direction du petit village de Montousset, dans le canton de Bagnères-de-Bigorre, qu'ils atteignent enfin au matin suivant.
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3: Leur traversée ne passe pas inaperçue. Des paysans, déjà au champ, scrutent ces inconnus. Qui sait s'ils ne sont pas là pour voler ? Un petit garçon les voit, aiguisant leur couteau au bord d'un sentier. C'est à lui que le trio réclame son chemin. « La ferme des Campistrous, tu sais où c'est ?» Arrivé à destination, il toque à la porte et tombe sur Philippe, le chef de famille. C'est Louise, sa fille, que la dame du trio demande à voir. Elle dit être une ancienne amie. Direction un champ proche où Louise est à pied d'œuvre. Quand elle aperçoit sa visiteuse, elle se jette dans ses bras, l'embrasse avec effusion et propose au trio de passer la nuit à la maison. Dimanche 27 novembre, Rosalie, une voisine des Campistrous, s'étonne de voir les volets fermés. Elle frappe à la porte. Personne. Louise. Silence. Un sombre pressentiment envahit Rosalie qui part alerter monsieur le maire, lequel se transporte sur place, accompagné de quelques hommes. Un épouvantable spectacle les attend. Philippe, le chef de famille, gît inanimé dans son lit. Une mare de sang s'écoule à travers le matelas. Un double bâillon noué derrière la tête et fortement serré a été posé sur sa bouche pour l'étouffer ou l'empêcher de crier. Des plaies béantes sur sa poitrine, son cou, sa tête lui ont été infligées par une arme blanche. Et Louise, elle, c'est dans l'écurie que son cadavre mutilé sera découvert, lardé de coups de couteau. Pour les gendarmes de Bagnères, il n'y a pas à chercher bien loin. Le vol est le mobile de ce double meurtre. Les meubles ont été fouillés, le linge des armoires jeté au sol. Un objet va pourtant retenir leur attention.
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3: C'est un cache-nez noir et blanc. Rosalie, la voisine, est formelle. Il appartient à l'un des deux hommes arrivés la veille. Elle a croisé le trio quand il se dirigeait vers la ferme en début de soirée. Et bizarrement, tout ce beau monde a disparu. Nul ne sait à ce stade qui sont les deux hommes à l'accent espagnol qui accompagnaient la visiteuse qui se disait amie de Louise Campistrous. Elle, en revanche, est très vite identifiée. Elle se nomme Marie Viau. Née à Tarbes, elle s'adonne depuis longtemps à la prostitution dans les rues du chef-lieu de la Bigorre. Selon les policiers, Marie s'est mise en ménage avec un certain Francis Badel, un homme fort dangereux, condamné par 3 fois et fraîchement sorti de prison après avoir failli assassiner un compatriote. Sa spécialité, c'est le vol d'argent et malheur à la victime qui lui résiste. Un voleur patenté, capable de tuer sa proie, voilà qui dessine le portrait idéal du suspect numéro 1 dans l'enquête ouverte sur le crime survenu le 26 novembre à la ferme de Montousset. Reste une question. Comment Marie Viau a-t-elle fait connaissance avec Louise ? La réponse ne tarde pas. Quelques mois avant son assassinat, la jeune paysanne avait fait un petit séjour derrière les barreaux à la prison de Tarbes à cause d'un menu larcin. Et c'est là que Louise et Marie s'étaient liées d'amitié, à tel point que Louise lui fit promettre qu'il faudrait passer la visiter une fois dehors à la ferme familiale. Immature, Louise avait glissé une imprudente confidence. Philippe, son père, avait longtemps vécu aux Amériques. Il en était revenu riche, très riche, et pour preuve, il cachait sous son matelas des lingots d'or et 30 000 francs en espèces.
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3: Une confidence qui ne tomba pas dans l'oreille d'une sourde. Marie en parla aussitôt à son amant, lui aussi en prison. C'est pour s'emparer de ce joli magot que Marie Viau conçut le projet de rendre visite à son ex-voisine de cellule, aidée des deux hommes que les policiers ne tardent pas à identifier comme étant les deux frères Badel, Francis et Valentin. Mais où sont-ils passés ? Le lendemain du crime, le trio sanguinaire a déjà traversé la frontière afin de se planquer en Espagne. Grâce à l'entraide entre les deux pays, les trois suspects seront malgré tout interpellés vite après. Face au juge, Marie Viau se met à table et elle raconte. Profitant de l'hospitalité du vieux Campistrousse, le trio assassin entamait la soirée en savourant les spécialités culinaires de la ferme de Montousset avant de tuer le père et sa fille. Selon ses deux compères, c'est Marie Viau qui a décidé d'achever le vieil homme.
5: « Il faut en finir, et vite, sinon les gendarmes vont arriver !»
3: Joignant le geste à la parole, elle s'empare d'un couteau de cuisine posé sur la table et elle le tend à son compagnon.
5: « Vas-y, achève-le !»
3: Détail sordide, une fois les deux meurtres commis, la jeune femme s'est mise à danser, ivre de joie, à l'idée du magot qu'elle imaginait découvrir dans les armoires de la ferme. Mais sa joie sera de courte durée. Malgré une fouille approfondie, les trois compères ne trouvent pas une seule trace du butin dont Louise avait parlé à sa copine de cellule en prison. Ni lingot d'or, ni billets, ni pièces de monnaie. Le butin se résumera à quelques vêtements. Deux robes, un parapluie, des boucles d'oreilles, des chemises, des draps et une montre.
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3: Un butin bien dérisoire face à la guillotine que les trois assassins encourent à présent. Inculpés du crime de vol suivi de meurtre, commis avec préméditation, ils retournent à la prison de Tarbes et pour longtemps, la même où naquit leur sanglant projet criminel. Le procès aux assises s'ouvre au printemps 1877. La presse locale et nationale est là. L'affaire passionne l'opinion publique car, aux yeux de tous, les frères Badel ne sont que des exécutants. Le cerveau du drame, l'instigatrice, c'est Marie, la diabolique. Dans l'inconscient populaire, la femme donne la vie, pas la mort. Et comme chaque fois lorsqu'une femme est accusée d'un crime horrible, la foule accourt. Face aux magistrats et aux jurés, les frères Badel semblent résignés, convaincus que leur sort est déjà scellé et qu'ils finiront coupés en deux par la lame du bourreau. Mais Marie, jeune et belle, joue la comédie jusqu'au bout. En pleine audience, elle tombe à terre, en proie à des attaques nerveuses. Simule-t-elle la folie pour échapper à la peine capitale ? Un médecin accourt, il lui fait respirer des sels. Marie se calme, repose sa tête sur l'épaule d'un gendarme et l'audience reprend. Au nom de la société, l'avocat général, M. Dumoulin, requiert la peine de mort contre les trois accusés, unis dans le crime, unis dans le châtiment. Une heure suffira à la cour pour rendre son verdict. Peine de mort pour Marie Viau, peine de mort pour Francis Badel et prison à vie pour le jeune frère Valentin. C'est le 12 mai suivant que Francis sera guillotiné. Marie aura plus de chance. Elle est graciée par le chef de l'État. Devenue une détenue modèle, elle sera libérée 25 ans plus tard, en 1902.
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3: Et de sang, c'était ce nouvel épisode du podcast. Je vous propose de nous retrouver dans un prochain rendez-vous avec cette fois-ci un petit voyage dans le temps en juillet 1992. Un curé d'origine basque est découvert dans les toilettes d'une aire d'autoroute en Charente-Maritime. Que s'est-il passé ? Réponse dans un prochain numéro. À bientôt.
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6: Un circuit court aujourd'hui à Saint-Pierreville. Nous sommes au nord-ouest de Privas avec Sabine Loulier pour découvrir Castanaïs.
7: J'ai décidé de créer une ligne de cosmétiques qui sont fabriqués avec les châtaignes que l'on produit sur l'exploitation. Et donc cette ligne de cosmétiques, elle est certifiée bio. Et nos châtaignes sont bio et AOP châtaignes d'Ardèche.
6: Et donc aujourd'hui, Sabine nous propose une crème corps et une crème visage.
7: Donc la particularité en fait de la châtaigne, elle est multiple. D'abord, la châtaigne est très riche en sucre, ce qui permet d'avoir ce côté très très hydratant de la crème. Également, la châtaigne contient du tanin, qui est issu, vous savez, de l'arbre et de la sève. Le châtaignier contient beaucoup de tanins. Et donc, ces tanins, en fait, ont un rôle un petit peu antioxydant qui permet de faire que la crème convienne aux peaux qui sont un peu rosacées, vous savez, des peaux un peu atopiques, des peaux un petit peu fragiles. Et puis, troisième effet, et pas des moindres quand même, ce sont les polyphénols qui sont très riches et condensés dans la châtaigne et qui en font un anti-âge naturel imparable. Pour l'instant, l'accueil est plutôt favorable, très favorable. C'est vrai que les Ardéchois sont très surpris. Ils ne connaissaient pas, évidemment, je leur dis que c'est normal parce que ça n'existait pas avant. L'usage en cosmétique est encore balbutiant.
6: Et c'est donc en profitant des 12 hectares de sa châtaigneraie multicentenaire que Sabine a décidé de se lancer dans l'aventure Castanaïs. Et donc forcément, en parallèle de ces produits cosmétiques, vous avez également toute une gamme de bonnes choses à déguster.
7: C'est une gamme qui est assez restreinte, mais qui va à l'essentiel. De la crème de châtaigne, de la crème de châtaigne saveur peine d'épices, de la farine de châtaigne et des châtaignes au naturel. Et qui fonctionne bien, quoi, qui reçoit aussi un bon accueil de la part des clients. Donc c'est chouette, franchement, c'est une super aventure.
6: Bon, et vous savez quoi ? C'est une belle aventure aussi parce qu'elle résulte d'une belle histoire d'amour.
7: J'ai rencontré mon mari donc il y a 30 ans maintenant. Et mon mari est fils de castanéiculteur. Moi, ça fait 30 ans maintenant que je vois mon mari passer énormément de temps dans ses châtaigniers. Tous les jours, il y va, il connaît les arbres, il sait ce qui se passe dans ces arbres, il suit l'évolution des arbres qui greffent. Parce qu'en fait, nous, on travaille sur une châtaignerie ancestrale et traditionnelle et nous ne plantons rien. Nous greffons. C'est un travail au long cours. Mon mari fait de la taille en prévision des greffons qui vont sortir, si tout se passe bien, de cette taille. Et donc, l'année d'après, il récupère ses greffons, il regreffe, donc on choisit nos variétés. Une chose aussi importante, c'est que mon mari est un des derniers à pratiquer une greffe en flûte traditionnelle sur laquelle on n'utilise absolument pas de mastic. Voilà, c'est-à-dire qu'on utilise la sève qui sert de colle. Et donc, tout le process est super naturel. Donc moi, quand j'ai vu ça, je me suis dit, mais c'est un travail incroyable qui passe sous silence. Et donc, moi, je voulais essayer de donner à voir cette passion pour le châtaignier. Donc, c'est pour ça que j'ai aussi cherché à faire des produits qui soient élégants, qui soient vraiment de très haute qualité. C'est pour ça, d'ailleurs, que la crème que je produis, les crèmes cosmétiques, elles sont bio, mais elles sont dans des pots qui sont compostables et biodégradables, avec des étiquettes en papier, une encre, une colle qui sont non impactantes pour l'environnement. Vraiment, c'est l'essence même de l'Ardèche, sans aucun PFAS, sans aucun produit controversé. Et les produits, on peut les mettre au jardin quand on a fini de les utiliser.
6: 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Comme d'habitude, je vous mets toutes les infos qu'il vous faut sur ici.fr Drôme Ardèche, rubrique circuit court.

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1: Je vous emmène à Gergovie et je vous promets d'avoir un petit peu de vent dans la crinière puisque nous allons faire la connaissance d'une association très utile, SOS Cheval. Mireille Vore qui nous accueille ici à SOS Cheval. On est dans un petit mobilhome sur le terrain, en pleine nature. Là, on s'occupe des chevaux. Mireille, SOS Cheval, vous nous en dites quelques mots?
2: Oui, bien sûr. Bonjour Patricia.
3: Bonjour.
2: On recueille les chevaux retraités ou réformés de centres équestres, de courses, de laboratoires, des anciennes poulinières, des équidés maltraités, abandonnés, divagants, chacun a sa propre histoire.
1: C'est votre cheval de bataille, si je puis dire, mais vous n'êtes pas toute seule, évidemment, parce que là, il faut plein de bénévoles pour s'occuper de tous ces chevaux.
2: Absolument. Nous ne sommes que des bénévoles, 60 bénévoles, tous complètement investis et ne ménageant ni leur temps, ni leur peine.
1: Une petite dame à côté, là.
3: Denise. Bénévole du lundi matin depuis, je sais pas, 6, 7, 8 ans. Notre mission, c'est de nourrir, vérifier que les chevaux n'aient pas de blessures, regarder si le foin est bien à disposition, de l'eau, et tout va bien.
1: Allez, on y va. On était dans le mobilhome, là, parce qu'il y a un petit peu de vent. Donc, du coup, on s'était mis un peu à l'abri. Bonjour, Sandrine.
4: Bonjour.
1: Vous aussi, alors je vous vois affairée avec des carottes et des pommes.
4: Oui. C'est parce que quand je vais voir nos petits protégés, ben, des fois, on leur fait quelques petites gâteries comme ça pour, voilà, pour les amadouer, pour leur donner confiance. Pour, ça sert à tout, les carottes, pour les soins.
1: Combien il y a de surface là à peu près?
2: 16 hectares.
4: Alors lui, c'est le plus jeune de ce pré-là. Et il est très jaloux si on s'occupe des autres. C'est un réformé de course. Il vient de Normandie. Et lui, il a eu une fracture au niveau de l'épaule, de la clavicule. Donc, il est réformé. Mais du coup, il est très, très, très demandeur et très jaloux aussi. Voilà, il supporte pas que Nolo s'approche de nous parce qu'il veut qu'on s'occupe que de lui.
1: On n'a pas l'impression de parler d'humain un peu parfois.
4: Ah si, totalement. Si, si. Avec beaucoup plus de sensibilité. Là, c'est Cheyenne. Une petite jument aussi qui est en retraite. On en a beaucoup, beaucoup qui viennent finir leur vie chez nous. Et comme ça, ils ont une jolie fin de vie.
1: Avec des gens qui, manifestement, sont particulièrement bienveillants.
4: Ah, c'est le mot sacré, respect et bienveillance. Oui, sinon, il ne faut pas venir.
1: Viens voir, bébé. Viens.
4: Kira, on a été appelé par les gendarmes. Une famille qui avait beaucoup d'animaux. Et ces personnes, quand elles ont su que les gendarmes arrivaient... elles s'en sont pris aux animaux. Et elle a eu 5 coups de couteau dans le poitrail.
1: J'en emmènerais bien à la maison, mais je manque un peu de place.
2: Quand on ne peut pas devenir famille d'accueil parce qu'on n'a pas de terrain, on peut devenir famille de cœur et parrainer un équidé.
3: Alors ma belle, tu veux que je sois ta tata?
2: Ça serait une très gentille filleule.
4: Oui.
2: Ils ont travaillé toute leur vie au service de l'homme, et ça serait quand même profondément injuste qu'ils partent à l'abattoir. Donc nous, on est là pour eux.
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1: Direction le sud Mayenne, Biernay-les-Villages, où je vous emmène au Mixelli. C'est un restaurant qui propose un menu ouvrier le midi. Et c'est le gérant qui m'accueille avec un carnet à la main.
2: Eh oui, bonjour à tous. Le petit carnet pour prendre les petites commandes pour ce midi.
1: Alors, qu'est-ce que vous notez sur ce carnet?
2: Alors, comme il y a deux choix pour ce midi, poisson ou viande, donc on fait des petits bons, comme ça, ça se passe très très bien, quoi.
1: Donc vous, c'est Mickaël, et si ça s'appelle le Mixelli, c'est parce qu'il y a une deuxième personne, évidemment, dans l'aventure.
2: Voilà, ma femme, Céline, donc Mick et Céline, Mixelli.
1: Alors, on va s'avancer dans la salle. Vous avez une petite place pour moi, pour
2: ouais,
1: ce midi, évidemment.
2: Ouais, pas de problème, on va vous trouver ça, il n'y a pas de souci.
1: Alors, je vois qu'il y a des tables qui sont dressées.
2: Voilà.
1: Et puis alors, attendez, je vois une collection de véhicules miniatures également. Alors ça, c'est une passion qui vient de
2: vous. Ouais, alors ça, c'est une grosse passion depuis tout petit, puis très mordu des années 50-60. Donc, comme on est toujours au boulot quasiment, la déco est là, quoi. Donc, on adore aller travailler et on vit dans son quotidien, quoi.
1: Vous en faites profiter tout le monde, en fait. Il y en a combien, là, de véhicules? C'est impressionnant.
2: Ouais, là, les petites, à une dizaine près, il y en a 600, quoi.
1: 600 petits véhicules. Ouais. On a aussi des plaques émaillées. Voilà. Franchement, il y a de la déco partout, en fait.
2: Ouais, là, on tripe à fond dans les années 50 et les gens aiment beaucoup parce qu'ils s'attendent pas à voir ça du tout ici. Donc, ça rappelle beaucoup de souvenirs à quelques personnes quand ils disent, oh, j'avais ce meuble-là. Oh, ça, j'ai connu ça. J'ai des pompes à essence. J'ai une vieille glacière Coca-Cola, quelques frigos. Tout est un peu typé 50-60, en fait.
1: Où est-ce que je vais m'installer, moi, pour ce midi, Mickaël?
2: Eh ben, je vais vous laisser vous installer au pire au soleil. Comme ça, vous allez être super bien.
1: Voilà, il y a une table de 5, ça veut dire qu'il y a peut-être d'autres personnes qui vont me rejoindre, c'est ça?
2: Ouais, il y a d'autres personnes qui vont pas tarder à arriver, ouais.
1: À ma table, il y a 3 collègues qui bossent sur un chantier dans une commune voisine et j'en rencontre aussi à mes côtés, Laurent. Bon, j'ai l'impression que vous vous régalez, c'est le cas?
3: Ah oui, très bien. Moi, j'ai mes habitudes de venir ici assez rapide et puis bon, quoi.
1: Alors, vous venez d'où pour venir ici régulièrement?
3: Je fais secteur sud de Mayenne. Quand je suis à proximité de Biernay, je viens manger là, quoi.
1: Ouais, donc vous avez un métier, vous êtes en déplacement, c'est ça?
3: Oui, contrôleur machine à traire. Donc je vais de ferme en ferme et puis les restaurants, ça court pas les rues, alors je vais là où on mange bien quand même.
1: Et puis le poitrou, il est sympa, on peut le dire quand même.
3: Oui, il est sympa.
1: Je crois qu'il est derrière nous.
3: Ah bon?
1: Ah non, finalement, il est pas là, on peut dire qu'il est méchant.
3: Ah non, ça va.
1: Oh, Mickaël, en plus, il est super sympa, c'est lui qui assure le service. Alors au menu, il y a entrée à volonté au buffet. Pour le plat, j'avais pris du jambon grillé accompagné d'un riz préparé avec de petits légumes, crème brûlée en dessert. J'ai super bien mangé et c'est ce que je dis à Mickaël quand je le retrouve au comptoir.
2: Bon, j'espère, super, c'est principal.
1: Et dites-moi, j'ai remarqué, vous avez une énergie incroyable quand vous faites le service. Comment vous expliquez ça?
2: Eh ben, il faut avoir la patate si c'est pour pas avoir les deux mêmes pieds dans les mêmes chaussures, je vois pas l'intérêt, quoi.
1: Bon, faut peut-être que je passe payer quand même.
2: Ça, c'est
1: là-bas. Ben oui, ce serait pas mal, hein. Alors, dites-moi combien je vous dois.
2: Alors, 15,50, s'il vous plaît, monsieur. Et voilà, monsieur.
1: Merci beaucoup, Mick.
2: Eh ben, merci à vous, au plaisir, à bientôt.
1: C'était un plaisir de vous avoir à mon Mick.
2: Super, merci beaucoup.
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1: Timéo, le chasseur.
2: Il était 5h du matin, on avançait dans les marais, couvert de brumes.
1: Révélé par The Voice Kids, Timéo Béas est un jeune chanteur originaire de Cran. L'interprète de Canaillou a aussi su séduire les studios Disney en prêtant sa voix au personnage de Mufasa, le roi lion.
2: Marchait devant dans les roseaux.
1: Pour l'un de ses enregistrements, il rend hommage à Michel Delpech.

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4: Salut à toutes, salut à tous et bienvenue dans Décibel. Merci de nous avoir choisis pour passer votre mercredi soir. Nous allons célébrer l'anniversaire d'une des légendes de la country américaine, Willie Nelson. Le rock suédois, tiens, de Europe, oui, The Final Countdown. Bah, figurez-vous qu'ils sont de retour. Ils ont annoncé une nouvelle chanson, je vous en dirai plus tout à l'heure. Le coup de cœur, la découverte, c'est un groupe qui vient de Vendée, un groupe de rock vraiment surdoué. Il s'appelle les Dynamite Shakers et je pense que vous allez les adorer. Le thème du Blind Test ce soir, c'est dire je t'aime, mais en chanson. Si vous voulez vous inscrire, vous nous appelez maintenant 0810 055 056 0810 055 056. Laura vous attend au standard et ce soir en cadeau, c'est l'album de Jérémy Frérot. Notre invité de ce soir sera dans deux semaines à Vienne, en Autriche, pour représenter la France à la finale du grand concours Eurovision. Elle fêtera ses 18 ans à la fin de l'année. Monroe est avec nous dans Décibel. Salut Monroe.
5: Salut, comment ça va?
4: Ça va bien et vous?
5: Ça va très bien, merci.
4: Alors aujourd'hui pour vous Monroe, c'était une journée de répétition, comme j'imagine beaucoup de journées ces derniers temps. Alors on fait l'interview à distance, vous n'êtes pas dans le studio de Décibel, mais en fait quand on représente la France à l'Eurovision, on a un emploi du temps de Premier ministre.
5: Oui, oui, il y a beaucoup de choses à faire, mais c'est des bonnes choses aussi. Alors ça nous rend très heureux.
4: Ah oui, évidemment. Alors on dit, vous allez me dire si c'est vrai, que quand on s'engage dans un concours comme l'Eurovision, il faut de la rigueur, il faut de la discipline. Certains artistes de pop ont dit d'ailleurs à quel point ils avaient jamais autant travaillé de leur vie que quand ils ont fait l'Eurovision, notamment Louane l'année dernière qui disait « Oh là là, c'est une somme de travail incroyable ». Mais sauf que vous, vous venez de la musique classique, alors est-ce que vous êtes habitué à cette rigueur et à cette énorme somme de travail ?
5: Oui, je pense que dans tous les genres de musique, c'est énormément de travail pour accomplir la performance que tu veux accomplir. Alors pour l'Eurovision, je pense que toute l'équipe, ils s'amusent énormément vraiment à travailler dur pour donner la meilleure performance possible. Je pense que oui, on travaille beaucoup, mais en même temps, on s'amuse énormément sur le projet. On rigole tout le temps et ça ne nous empêche pas de vraiment donner tout ce qu'on a pour l'Eurovision parce que c'est un concours qui demande tout.
4: Ouais. Alors, en parlant de concours, le public français vous a découvert grâce à un concours télévisé, une émission de référence d'ailleurs de France Télé. C'est une émission qui s'appelle Prodige, que vous avez remportée donc en 2025. Est-ce que le côté concours, compétition, puisque vous l'avez déjà fait, ça va, vous n'êtes pas trop stressé pour l'Eurovision ?
5: Moi, j'adore les compétitions. J'ai fait, en fait, en grandissant, j'avais fait du tennis, beaucoup avec mes frères. Alors, on a fait beaucoup, beaucoup de compétitions. C'est dans mon sang. Mais non, je plaisante. Mais c'était très, très fun. Je trouve que c'est une belle façon d'apprendre au même temps que tu donnes envie de donner le meilleur de toi-même, mais en même temps, tu arrives à apprendre des autres personnes dans le même scénario. Ça t'apprend des choses que tu veux mettre dans ta propre performance et dans ton propre entraînement. Alors, je trouve c'est une bonne façon d'apprendre aussi.
4: Ouais, c'est
5: et de connecter avec des gens surtout.
4: Oui, alors j'allais dire ça parce que c'est vrai que c'est une vie à part. De toute façon, musicien, c'est une vie à part. Mais alors, en plus dans le classique et alors là, en plus à l'Eurovision, c'est vrai qu'il y a très peu de gens sur Terre qui peuvent comprendre ce que vous vivez. Et en l'occurrence, à part les autres candidats de l'Eurovision de cette année, personne peut comprendre ce que vous traversez. Donc ça doit être super de les rencontrer et de parler de tout ça ensemble.
5: Oui, bah, ma préférée chose de l'Eurovision, c'est vraiment de rencontrer le public, de vraiment être avec tout le monde. Je me souviens quand on était à Amsterdam, qu'on a pu être avec tout le public, et c'est ça le moment qu'on travaille pour. C'est ce moment qu'on s'amuse pour. C'est ce moment qu'on a plus envie d'être là pour, avec tout le monde, de ressentir quelque chose, parce que c'est un partage. La musique, c'est un partage. On donne autant qu'on reçoit. Oh. Et je trouve que c'est ça la beauté de la musique. Ah, c'est tout centré sur ça.
0: Et puis alors, il y a le public français, évidemment, qui est à fond derrière vous. Il n'y a pas que nous, d'ailleurs, hein, des bookmakers, puisqu'on peut faire des paris sur l'Eurovision, vous ont placé parmi les favorites. Et voilà, dans un petit peu plus de 2 semaines, à Vienne, en Autriche, ça sera la finale de l'Eurovision, avec votre chanson Monroe, une chanson qui s'appelle Regarde. Est-ce que vous pouvez, avant qu'on l'écoute, me dire, déjà, quand on vous l'a proposé pour la première fois, comment vous avez réagi ?
5: J'étais tellement contente. Parce que je me souviens, on a passé beaucoup de temps à travailler sur cette chanson dans le studio. Et même si ça a changé dans la façon, dans l'arrangement de la chanson, on a toujours gardé le même esprit, les mêmes mots, le même, le même histoire.
0: Oui, ok, bien sûr.
5: Le même bizarre de partager ce message, voilà, ce message. Ça n'a pas changé du début, et je trouve que c'était ça, la chose la plus importante pour nous, quand on a travaillé dans le studio, et on voulait que la chanson, dans les paroles, ça transmet ce message, mais aussi dans la mélodie, l'esprit et la dynamique de la chanson, que ça va intérieurement, et que ça s'envole aussi avec les parties graves et avec la partie lyrique. Alors c'était vraiment ça notre but, et je pense que c'est beau aussi, cette idée de mélanger plusieurs mondes pour créer quelque chose qui peut être très très joli, je trouve.
0: Oui, et unique, parce qu'effectivement il y a un mélange qu'on a rarement entendu. Et vous, j'imagine, en tant que chanteuse lyrique, ça doit être agréable, parce que forcément quand on fait votre métier, on chante des œuvres qui ont 200, 300 ans. Là, de fabriquer une toute nouvelle chanson, toute neuve, c'était peut-être la première fois que ça vous arrivait?
5: Oui, je trouve ça beau. Trouve ça beau que on sait tous que l'opéra, ça garde le test du temps, tu vois. C'est toujours beau, même avec les vieux compositions, les nouvelles compositions. Je trouve ça tellement beau, et de pouvoir mélanger ça avec des autres styles et des autres genres, je trouve ça très très beau. Je trouve ça quelque chose qui peut vraiment toucher les gens et qui est très intéressant. Moi, je m'amuse énormément à un peu jouer avec, et aussi de l'écouter des autres artistes. Je trouve ça me touche énormément.
0: On va la découvrir ensemble, cette chanson. Si vous ne l'avez pas encore entendue, elle résonnera sur la scène de la finale du grand concours Eurovision le 16 mai prochain à Vienne, en Autriche. C'est Monroe qui représente la France, et la chanson s'appelle « Regarde ».

0: Regarde, point d'exclamation. C'est le nom de la chanson que vous venez d'entendre, chantée par Monoro, qui représente la France cette année à l'Eurovision et qui est ce soir l'invité de Décibel. Cher Monoro, on l'a dit tout à l'heure, vous êtes une chanteuse lyrique. On a entendu aussi un tout petit accent quand vous nous parlez, parce que vous n'avez pas grandi en fait en France, vous êtes franco-américaine. Le côté français, c'est maman, le côté américain, c'est papa. Et c'est là-bas, aux États-Unis, que vous avez commencé à chanter ?
1: Oui, c'est aux États-Unis où j'ai commencé à chanter. Par contre, j'ai toujours écouté la musique française en grandissant, parce que je m'asseyais sur le canapé avec mon père et on écoutait des chansons américaines et des artistes.

0: l'église, entre le moment où vous chantez et vous y prenez plaisir, le moment où on se rend compte que vous chantez bien, et finalement le moment où on se dit « Non mais Monroe, elle a une voix de dingue, il faut en faire quelque chose », quel a été le déclic où vous ou votre entourage, vous vous êtes dit « Il faut faire quelque chose de cette voix ».
1: Moi, je pense, pour moi, j'étais très jeune quand j'ai décidé que je voulais faire la musique. Je ne sais pas si je chantais bien à cette époque-là, mais j'étais très jeune quand j'ai vu que la musique avait quelque chose de plus fort que nous, qui nous touchait énormément, qui était très puissant. Et moi, je voulais ça dans ma vie. Je voulais partager ça, je voulais apprendre de ça. Alors, ça m'a donné envie de prendre des cours et de vraiment poursuivre ce rêve qui a commencé à se réaliser dans moi. Je trouvais extrêmement beau et je voulais faire comme ces autres artistes qui m'ont beaucoup inspirée. Et c'est à l'église, oui, où j'ai vu les personnes qui étaient en larmes à cause de la musique. Ils ne savaient même pas pourquoi. Wow. Et ça m'a mettait dans les larmes. Et moi, je ne savais même pas pourquoi. En chantant, en écoutant, en chantant avec tout le monde, c'était beau. Alors, oui, c'est toujours ça le goal, c'est connexion.
0: Vous avez donc chanté dans la chorale, puis pris des cours de comédie musicale et finalement donc le lyrique, vous l'avez dit, vous étiez très jeune, vous êtes encore très jeune en fait, vous avez 17 ans à peine. Le monde du lyrique avec sa rigueur et sa discipline, est-ce que c'est quelque chose de facile à vivre quand on est une toute jeune fille puis une toute jeune femme?
1: Oui, je pense que ces arts, l'opéra et le pop et la comédie musicale, ce sont des arts magnifiques. Et je trouve ça tellement fun et tellement chouette qu'on peut jouer avec ça. On peut trouver des différentes façons que ça nous touche à nous personnellement, ça nous inspire et ça nous donne envie de partager ça. Alors je trouve c'est tellement intéressant de voir des différentes façons que les artistes interprètent même la même chanson dans des opéras ou dans la pop. Dans la comédie musicale, je trouve ça fun qu'on peut tous jouer de notre propre manière avec des chansons.
0: Alors il y a des classiques effectivement, et quand vous avez sorti votre premier album qui porte votre nom simplement Monroe, après avoir gagné l'émission Prodige, et bien sur cet album il y a tout un tas d'airs que tout le monde connaît, et notamment l'air de la Reine de la Nuit, de la Flûte Enchantée. On va vous écouter chanter ça, mais ça nous paraît tellement à nous qui ne savons pas chanter, un Himalaya de la chanson. Est-ce que vous vous souvenez, vous, la première fois que vous avez réussi à chanter cette air de la Reine de la Nuit, réputée impossible à chanter? Est-ce que c'était pour vous une étape importante dans votre vie de chanteuse?
1: Oui, je pense toujours ma pensée avec la Reine de la Nuit, c'est une chanson que tu peux chanter toute ta vie et tu peux toujours l'améliorer.
0: Ah, wow.
1: Je la chanterai toute ma vie et j'espère de continuer à pouvoir l'améliorer, de mieux la chanter avec meilleure technique, meilleure émotion, tu vois, meilleur tout vraiment. Ouais. Je trouve ça tellement fascinant que la même chanson, tu peux la chanter quand t'es toute petite et tu peux la chanter quand t'es plus grande et ça peut toujours te passionner, de vouloir la chanter avec vie, avec la force et le corps, tu vois. Je trouve ça magnifique.
0: Eh ben moi aussi, je trouve que cette version-là est magnifique. Monroe, sur son premier album, c'était un petit peu avant qu'on apprenne qu'en plus, elle allait représenter la France à l'Eurovision. L'air de la Reine de la Nuit, der Höllerhart, de la Flûte Enchantée. C'est parti.

0: incroyable, la voix de Monroe. Elle est notre invitée ce soir dans Décibels. On lui envoie évidemment plein de force, plein d'amour et nos meilleures ondes pour la finale de l'Eurovision dans un petit peu plus de 2 semaines. À tout de suite, vous écoutez Décibels.
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0: Et c'est la suite de Décibels. On est ensemble jusqu'à 21h. J'espère que la soirée se passe bien pour vous. Nous allons célébrer ensemble l'anniversaire de Willie Nelson et vous faire découvrir un groupe génial qui s'appelle les Dynamite Shakers. On va se faire un petit blind test aussi autour de l'expression « je t'aime » en français, en anglais, en espagnol, un peu dans toutes les langues, en chanson. En tout cas, si vous voulez jouer avec nous au blind test, il est encore temps de nous appelez 0810 055 056 0810 055 056. Monroe a seulement 17 ans, déjà révélé au grand public en 2025 grâce à Victoire dans l'émission Prodige. Elle est, avec sa voix d'or et son look génial, la représentante de la France pour la finale de l'Eurovision qui aura lieu à Vienne, en Autriche, dans un petit peu plus de 2 semaines. Ça sera le samedi 16 mai. Votre radio ici sera sur place dans la semaine. Le mercredi, Laurent Petit-Guillaume sera à Vienne, histoire de rencontrer les Eurofans et puis d'autres artistes qui font partie de cette grande finale. Nous, évidemment, on est toutes et tous derrière Monroe. La chanson « Regarde », on en écoute quelques notes. C'est avec cette chanson que Monroe représente la France à l'Eurovision cette année.

0: incroyable performance vocale. Monroe, je me posais une question. Quand on chante la partie pop de la chanson et quand ensuite vous passez en mode lyrique, est-ce qu'il faut carrément changer quelque chose, je ne sais pas, dans votre gorge, dans vos poumons? Est-ce qu'on chante de la même manière le couplet et le refrain de cette chanson?
1: Non, en technique c'est différent, mais aussi en émotion c'est très différent aussi, c'est une autre intention.
0: Oui.
1: Alors il faut un peu changer les choses et ça c'est le challenge de la chanson, mais c'est très très fun à jouer avec, à trouver des solutions et tout.
0: Oh là là, en fait votre voix c'est votre instrument.
1: Oui, c'est ça.
0: Monroe, vous nous avez dit que finalement la joie de participer à ce concours Eurovision et aussi votre amour de la compète que vous vivez depuis votre plus tendre enfance avec des frères qui jouent au tennis, tout ça fait que vous n'avez pas tellement le trac pour la finale du 16 mai. Ceci dit, est-ce que vous avez, je sais pas moi, des petits doudous, des petites superstitions qui vous aident et qui vous accompagnent, des porte-bonheur avec vous?
1: Ça dépend du jour. Ah. Des fois, il faut un petit, je ne sais pas. Il faut parler avec des gens et tu peux dire que ça, c'est un peu mon rituel de parler avec des gens comme ça. Tu détends, tu rencontres des autres gens et des fois, il faut te concentrer, être dans ta bulle juste avant d'aller sur scène et peut-être même répéter la chanson oui. dans la tête une ou deux fois. Mais oui, c'est surtout ça.
0: Alors j'ai lu que votre chanson d'Eurovision préférée de tous les temps, c'est Ne partez pas sans moi, la chanson qui avait été chantée par Céline Dion et qui lui avait permis de remporter l'Eurovision en 1988 pour la Suisse. Qu'est-ce que vous avez comme souvenir de la toute jeune Céline Dion qui chantait cette chanson-là? Pourquoi elle vous touche?
1: Bah parce que elle était là, elle avait tellement de force dans sa performance, elle était complètement dedans. Ouais. Tu ressentais tous les mots. Elle avait fait avec une passion, un amour. Ça se voyait qu'elle s'amusait énormément et je pense que ça s'est bien transmis à nous.
0: Eh oui, elle a gagné à l'époque. Alors nous évidemment, on croise les doigts pour vous, Monroe. On vous envoie du soutien, de l'amour, des bonnes ondes et tout ce qu'on peut vous envoyer d'ailleurs. On sera évidemment devant la télé le samedi 16 mai. Est-ce que votre famille américaine peut venir vous encourager à Vienne ou bien est-ce qu'ils vous regarderont à la télévision?
1: Non, j'ai des familles qui vont venir.
0: Ah,
1: j'ai trop hâte.
0: Génial. Eh bien, je vous souhaite le meilleur, ma chère Monroe, pour cette Eurovision 2026. Et je propose qu'on termine en vous écoutant à nouveau sur votre premier album. Une chanson, alors qu'on connaît bien en France, mais qui est vraiment un grand, grand classique américain. Une chanson de comédie musicale, c'est Over the Rainbow.
1: Oui.
0: Ah oui, ça vous va?
1: Oui.
0: Monroe, Over the Rainbow. On croise les doigts pour vous. À bientôt, Monroe. Bonne répétition.
1: Merci. Au revoir.
0: Au revoir.

0: Over the Rainbow, une des chansons signature du film Le Magicien d'Oz, film musical. Et alors, j'y croyais pas, donc j'ai fait des recherches, mais oui, ça date bien de 1939, en fait, Le Magicien d'Oz, avec Judy Garland qui chante cette chanson. C'est le début de la Deuxième Guerre mondiale, en fait, c'est tellement ancien, c'est fou. Et d'entendre cette jeune Monroe, 17 ans, la chanter aujourd'hui, c'est vraiment magnifique. Donc, Over the Rainbow, version originale, 1939, Judy Garland, et version Monroe, c'est sorti il y a 6 mois sur son premier album, Monroe, donc à qui on souhaite le meilleur pour l'Eurovision.
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0: Et si je vous conseillais un petit bouquin, c'est pas mal ça, c'est mercredi, c'est bientôt le week-end. Voilà, il va falloir penser à vous occuper. Un bouquin qui est super chouette, que j'ai adoré, qui s'appelle « La véritable histoire de la musique que j'aime ». Oui, c'est bien celle-là, toute la musique que j'aime, celle de Johnny. Une chanson, un repère même de la chanson française, c'est Johnny Hallyday en 1973. Et le parolier de cette chanson, Michel Mallory, a sorti un bouquin pour raconter justement comment cette chanson a été créée. Ça vient de sortir chez Talent Édition et c'est préfacé par David Hallyday. C'est donc validé. Et ça fait plaisir de le savoir. Michel Mallory, la véritable histoire de la musique que j'aime. N'hésitez pas à lire et à faire tourner. C'est plein d'anecdotes hyper intéressantes. Et c'est l'occasion pour nous de réécouter Johnny.
2: Toute la musique.

0: Une des chansons de Johnny, composée par Johnny. Et c'est pas le cas pour toutes, donc c'est bien de le souligner. La musique que j'aime et les paroles donc de Michel Mallory.
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0: Si je vous dis ta-ta-ta-ta, normalement vous allez me répondre ta-ta-ta-ta. Et c'est pour ça qu'on s'aime, vous et moi. Europe ou Europe pour les bilingues, Europe annonce un nouvel album. C'est un des groupes de hard rock suédois, évidemment mythique des années 80. Europe donc va sortir un nouvel album 40 ans après le succès de The Final Countdown. L'album sortira au mois de septembre et ils viennent de dévoiler une nouvelle chanson qui s'appelle One on One. Alors moi je savais même pas qu'ils étaient encore en activité, quelle bonne surprise!

One on One, Europe, Europe. Évidemment, il y a les marqueurs du hard rock des années 80, mais pas que. Pour le coup, sur l'album, donc, qui va s'appeler Come This Madness et qui sortira le 25 septembre, bah, Europe, ils ont invité des gens du métal de maintenant. Il y a Ghost, il y a Opeth, et puis ils ont travaillé avec un producteur qui bosse avec Rammstein, qui a bossé aussi avec Creeper. Enfin, voilà, vraiment, c'est assez réjouissant ce retour d'Europe. Ils vont présenter des chansons de ce nouveau disque sur leur prochaine tournée. Ils passent au festival Rétro C'est Trop le 28 juin et puis à l'Olympia à Paris le 6 octobre. Et ils en profiteront pour fêter les 40 ans de... The Final Countdown. Bah oui, on le déguste quand même. Europe, sur ici.

0: 40 ans, 40 ans, elle a cette chanson incroyable de Europe, The Final Countdown. Et en 2022, il y a 4 ans, elle a dépassé le milliard de vues sur YouTube, ce qui est plutôt rare pour les chansons des années 60, 70, 80, 90. On dit, ah oui, tel rappeur américain fait plus de vues que les Beatles. Oui, mais c'est parce que nous, on a déjà les disques des Beatles à la maison. Et voilà, parfois, il y a des chansons comme ça. C'est le cas aussi de Bohemian Rhapsody de Queen. Il dépasse le milliard sur YouTube parce que même la jeune génération s'y intéresse, évidemment.
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0: Il est temps de jouer au blind test, un blind test pendant lequel nous allons dire « je t'aime » en chanson et sur tous les tons. Et pour jouer avec nous, il y a Caroline et Corinne. Salut mesdames.
2: Bonsoir.
0: Bonsoir, bienvenue dans Décibel. Ah, c'est Caroline ou Corinne qui a cette belle voix de radio?
2: Corinne. Bonsoir.
0: Et Caroline est là aussi, hein?
3: Salut Corinne.
0: Ah, c'est bon, oui, c'est bon.
2: Bonsoir Caroline.
0: Vous êtes là toutes les deux. Alors Caroline et Corinne, vous jouez ce soir pour remporter le dernier album de Jérémy Frérot, Gamin des Sables, et pour dire je t'aime, donc avec des chansons qui portent toutes ce titre, en fait, je t'aime, alors dans peut-être plusieurs langues, hein. Attention, c'est pas forcément que du français. Caroline et Corinne, je voulais vous demander si ça vous était déjà arrivé dans votre vie d'utiliser justement une chanson pour dire je t'aime. Caroline, par exemple.
3: Non.
0: Non. C'est bien, mais la route est encore longue, ça peut encore arriver. Et Corinne?
2: Oh oui, mais... Alors je cherche maintenant quel titre... Il y avait un titre de...
3: Je cherche aussi.
2: Un titre de David Bowie, c'était Absolute Beginners, et c'était magnifique, et c'était justement sur des jeunes qui tombaient amoureux, et c'était magnifique.
0: Ah,
2: voilà.
0: C'est beau. Moi, j'avais fait une cassette à un garçon quand j'étais en quatrième. C'est vieux, la quatrième. Non, parce que si j'avais été en CM2...
2: rembobiner avec un stylo, la cassette.
0: Oui, exactement, exactement. Non, mais voilà, si j'avais été en CM2, vous pourriez trouver cette histoire mignonne. Enfin, j'avais quand même bien 14 ans, donc j'aurais pu me rendre compte que je n'avais aucune chance, mais pas du tout. Et donc, comme il réagissait pas trop à mes appels du pied, j'avais fait une cassette avec que des chansons d'amour. Mon Dieu, c'était horrible. Oh. Et il a fait comme si de rien n'était, il m'en a même pas parlé. C'était terrible. Mais bon, écoutez, moi...
3: Le malheureux, qu'est-ce qu'il a perdu?
0: Ah ça, mais en tout cas, je crois que je l'ai encore dans les affaires chez mes parents. Faudrait que je vous la ramène, la cassette, on pourrait se faire un soir.
3: Non,
0: on va faire...
2: Si je peux me permettre, je me rappelle maintenant que vous l'évoquez, le mot cassette. C'est qu'à l'époque, c'est vrai que j'avais fait moi une cassette... je l'ai acheté pour un petit noyau d'amis. Ouais. C'était des chansons très love des Bee Gees. À l'époque, tellement romantique. How Deep Is Your Love et bien d'autres chansons. C'était waouh!
0: Ah là là, oui, on peut faire plein de choses avec de belles chansons d'amour. Et ce soir, vous allez gagner toutes les deux le blind test avec ces chansons qui disent « je t'aime ». Caroline et Corinne, ce que je vous propose, c'est de commencer dès maintenant. Juste, petit point de règlement, il faut bien que vous me donniez votre prénom. Avant la réponse. Je vois qu'il y en a qui connaissent bien le jeu. On y va. Caroline et Corinne, première chanson qui dit « je t'aime ». Mais qui en est l'interprète? Corinne.
2: Paul Naref.
0: Bravo!

0: Je t'aime, Michel Polnareff. Bravo Corinne, sur l'intro, sans même avoir entendu la voix de Mich Mich, c'est pas mal, bravo, vraiment.
1: Parce que je connais la voix, il est sublime.
0: C'est vrai. On continue, on change d'ambiance, mais pas de titre, je t'aime.
1: Corinne.
0: Corinne.
1: Lara Fabian.
0: Oui.

0: Je t'aime de Lara Fabian. Ça fait 2 points pour Corinne. Elle est très forte. Ça va, Caroline?
1: Ah oui.
0: Oui, mais bon, tu aurais bien marqué un point quand même. Je précise que quoi qu'il arrive, Caroline et Corinne repartiront avec un cadeau à la fin de ce blind test. Mais enfin,
1: je vais m'en prendre.
0: Allez, concentration. Je sais ce qui se passe, Caroline. On est en train de se relâcher parce que c'est le troisième trimestre. C'est ça qui se passe. Oui, oui, je comprends bien. Allez, une dernière chanson qui dit « Je t'aime ». Elle ne le dit pas en français cette fois. D'ailleurs, l'artiste n'est pas français, mais il est francophone. Bon, je vous ai donné trop d'indices, je me tais.

0: Quiero, c'est Stromae, notre belge chérie.
1: J'ai mon prénom. Hein.
0: Mais oui, mais j'ai entendu Caroline, c'est bon, hein? Mais oui, mais oui, j'ai entendu, mais oui, oui, oui.
1: Alors on a dit, oui, d'accord, alors t'es dit en même temps, ok.
0: Ah bah, en tout cas...
1: Je suis passée, mais allons-y, Caroline, c'est très bien.
0: Bah oui, parce que c'était pas facile de trouver Stromae et Tekiro, et donc oui, on me confirme via la régie son, qui ne se trompe jamais, que Caroline avait dit son prénom en premier, et qu'elle a dit Stromae en même temps que Corinne, donc tout est bien qui finit bien, et tout le monde avait trouvé. Vous êtes des stars, mesdames, bravo pour votre participation à ce Blind Test. Je vous remercie beaucoup.
2: C'est moi qui vous remercie beaucoup.
1: Merci, merci, merci à vous.
0: Et évidemment, à très bientôt, toutes les deux. Allez, je vous propose d'aller faire un tour en 1969, une chanson qui dit « Je t'aime ». Moi non plus, en français certes, mais qui a fait le tour du monde. Jane Birkin et Gainsbourg. Je t'aime.

0: excusez-moi de vous interrompre, la chanson est terminée. Je t'aime, moi non plus. Gainsbourg, Birkin, qui s'était hissé à la 3e place des ventes en France, mais qui avait été en numéro 1 en Suisse, en Norvège, en Autriche, en Angleterre ou encore en Suède. Et que ce soit numéro 1 en Angleterre, c'était à la fois la grande fierté et la petite gêne de Jane Birkin, puisque quand elle retournait chez elle, elle était sûre que quelqu'un allait lui en parler.
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0: Le coup de cœur du jour vient de Vendée, un groupe de rock. Trois garçons, une fille, les Dynamite Shakers ou Dynamite Shakers, si vous voulez, vous la jouez complètement anglophone. C'est d'ailleurs parce qu'ils ne savaient pas comment s'appeler. À leur premier concert, ils ont fait passer une urne dans le public en disant « Donnez-nous des idées de noms de groupe » et c'est comme ça qu'ils ont trouvé leur nom. Ils ont, disent-ils, écumé tous les campings de Vendée à leur début. Ils jouaient surtout des reprises des années 50 et 60 parce que c'est ce rock'n'roll-là qu'ils aiment. Et puis voilà, ils ont évolué et leur deuxième album va sortir à la rentrée dans une très belle et prestigieuse maison de disques qui s'appelle Barclay. Et ouais, c'est pas rien, les Dynamite Shakers qui ont la bonne idée de chanter en français pour mieux gagner en profondeur. Et ben on va se rendre compte avec leur tout nouveau single qui vient de sortir et qui s'appelle Cinéma. C'est notre coup de cœur du jour. Salut.

0: Dynamite Shakers et Cinéma, c'est notre coup de cœur du jour. Alors désolé si vous êtes en vacances en Vendée dans un camping cet été, vous ne les croiserez pas car ça y est, les grands festivals ont adopté les Dynamite Shakers. Ils seront notamment à Rock en Seine le 29 août ou encore à la Fête du Bruit dans Landerneau. Ça sera le 8 août, rendez-vous aussi au festival Beauregard en Normandie le 2 juillet.
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0: C'est l'anniversaire de Willie Nelson, 93 ans aujourd'hui et infatigable, toujours sur les routes ou en concert ou en train de revendiquer soit les droits des musiciens, soit les droits des fumeurs de pétards, puisque ce sont ses deux grandes passions dans la vie, faire de la musique et fumer des gros pétards. Voilà Willie Nelson qui est le représentant des outlaws, des hors-la-loi. Vous savez, dans la musique country, il y a les gendres parfaits et il y a les hors-la-loi. Bah, Willie, c'est un hors-la-loi. À 93 ans, on lui envoie plein d'amour et on écoute sa version de City of New Orleans.

0: Et comme on se quitte, et oui, adapté par Joe Dassin en français. Salut les amoureux, là, c'était bel et bien notre Willie Nelson, à qui on souhaite un excellent anniversaire. Et Décibel pour ce soir, c'est fini.
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3: 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Si je devais garder qu'une chanson à écouter en boucle sur une île déserte, ce serait celle-là. Tout est dit dans cette chanson.

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2: Bonjour la France, j'espère que tu vas bien. La France, c'est mercredi. Ah, on est content quand c'est mercredi. Comment ça va, Éric Bastien ?
3: Ça va bien, on est content parce que c'est mercredi. Pourquoi on est content ?
2: Parce que c'est la moitié de la semaine.
3: C'est vrai.
2: Ah là là. Alors, je vous rappelle que toute la semaine, nos candidats vont s'affronter pour se qualifier pour la finale de vendredi. 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
2: Écoutez, un peu parti, un peu naze.
3: Ah oui, vous êtes bien, moi. Bon, qu'est-ce qu'on gagne ? 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
2: Vous offrez, ouais.
3: 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Donc il faut quand même qu'on pense un tout petit peu à notre summer body. Joe Malongo, la légende a tout pensé. Le café qui brûle les graisses, il est en train le fabriquer.
2: Et
3: le
2: oui.
3: Café Malongo qui va vous faire l'espèce de ventre plat comme moi, exactement comme moi. Vous voyez.
2: Exactement.
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2: Et voilà. Allez, tout de suite, on accueille Franck et Gwen.
3: Ils sont venus en maillot de bain.
2: Comment ça va, les amis ?
3: Bonjour.
4: Très bien, et vous ?
2: Ça va. Alors, Franck, qui a 52 ans, joue avec Ici Touraine.
4: Oui.
2: Tu habites à Chanceau-sur-Choisy.
4: Oui.
2: Alors, comment s'appellent les habitants de Chanceau ? Les chanceux ?
4: Non, les cancéliens et cancéliennes.
2: Hop, hop, hop. Tous les cancéliens, toutes les cancéliennes, ils vont chanter sur le refrain. Alors, tu as 2 filles, Sarah et Chloé.
4: Oui.
2: Jusqu'ici, j'ai bon. Et alors là, va falloir m'expliquer, mon petit canard, pourquoi ton surnom, c'est Cauchemar ?
3: T'es peur.
4: Alors, tout le monde me prend pour un cauchemar. En fin de compte, est-ce que je fais peur aux gens alors que je suis un homme très gentil ? Je sais pas. Tout le monde m'appelle Cauchemar. C'était mon surnom et c'est resté comme ça.
2: Cauchemar, carrément. Tiens, voilà le cauchemar
3: qui arrive. C'est moche.
4: Exactement.
2: Mon Dieu, mais même... Non, pas tes amis quand même, si ?
4: Si, tout le monde. Ma famille, tout le monde m'appelle Cauchemar.
2: Oh my... Mais tu dois faire des trucs quand même. T'as réfléchi déjà ? Est-ce que tu fais
4: non.
2: des... Oh, mince.
4: Je vous dis, c'est un homme très gentil, mais pourtant, voilà, tout m'appelle Cauchemar.
2: Oh mon Dieu. Bon, écoute, j'ai envie de te dire.
3: Vous n'avez pas de chance, Valérie.
2: Ah non, mon petit Cauchemar. Surtout que Franck, il avait envie de jouer avec moi. Parce que Franck. Franck, il a demandé à jouer avec
4: Franck,
2: moi. Il est.
4: Parce qu'il a toujours rêvé de maroufler avec vous.
2: Et voilà! Et oui, il bricole, mon Francky. Il adore.
4: Exactement.
2: Mais oui! Il maroufle, il fait tout dans la maison. Il paraît que t'adores le bricolage. Mais voilà.
4: Exactement, j'ai fait ma maison moi-même.
2: Oh là là là là là là. Bon bah rien ne t'échappe. Le placo, le béton, tout.
4: L'électricité, le plomberie, enfin tout.
2: Oh là là, t'as déjà posé du parquet ?
4: Oui.
2: Oh, t'as marouflé ?
4: Oui.
2: Oh là là là là, mais quel homme complet !
3: C'est un cauchemar.
2: Non, c'est pas un cauchemar pauvre. Non, il a fait sa maison tout seul, il est fort.
3: Il a fait sa maison tout seul.
2: Exactement, exactement. Bon, alors écoute, on va tout de suite marquer le premier point, histoire de montrer qu'on est les plus forts, nous les maroufleurs. Tiens, un petit extrait.
4: Exactement.
3: Encore un petit verre de vin.
2: Allez, encore un petit verre de vin, une chanson de chantier, tiens.
3: Ah.
2: Alors,
3: chanson de chantier.
2: C'est une chanson de chantier. Vous savez ce que c'est le plus bel outil du chantier.
3: Le verre.
2: Non, la bière. Ouais. Allez, au Royaume-Uni, figure-toi qu'on a découvert une cave à vin du 19e siècle sous un parcours de golf. Alors, est-ce que c'est vrai qu'au Royaume-Uni, on a découvert une cave à vin du 19e siècle sous un parcours de golf? Vrai ou faux? Top chrono, 5 secondes.
4: Faux.
2: Eh ben non, c'est vrai. Figure-toi que sur le parcours de Darwin Park à Trafford, eh bien, le green s'est effondré. Et sous le green, il y avait une cave voûtée remplie de bouteilles centenaires. Bon, alors, elles étaient vides, mais c'était quand même... une cave à vin. Donc, pas de points pour toi, mon Francky.
3: Oh là là, il porte bien son nom, celui-là, Cauchemar. Ça démarre mal. Gwenaëlle, bonjour et bienvenue.
5: Bonjour, bonjour.
3: Bonjour, bonjour. Avec ici Armory, comment s'appelle l'endroit où tu vis? Je te laisse le prononcer parce que c'est compliqué pour moi.
5: Noyal-Châtillon-sur-Seiche.
3: Noyal-Châtillon.
5: Deux communes confusionnées.
3: Ok, alors du coup, comment on appelle les habitants de Noyal-Châtillon-sur-Seiche en Ille-et-Vilaine?
5: Les Castelnaudais.
3: Ah oui, rien à voir.
2: Rien à voir.
3: Allez, Castelnaudais, oui. Castelnaudoise, d'Aise.
5: Castelnaudais.
3: Ouais.
5: Castelnaudaise.
3: Voilà. Bon, salut tout le monde. Hein, voilà. Sois la bienvenue. Tu as deux grandes filles déjà. Comment elles s'appellent tes filles?
5: Mathilde et Chloé également.
3: Qu'est-ce qu'elles font? Parce qu'elles ont plus de la petite vingtaine. Elles sont étudiantes. Elles travaillent. Qu'est-ce qu'elles font?
5: C'est ça. Elles sont étudiantes, ouais.
3: Toutes les deux dans quoi? Qu'est-ce qu'elles étudient?
5: La politique internationale.
2: Oh my god.
3: D'ailleurs, on va régler ce problème tout de suite. Il paraît que t'aimerais bien déjeuner avec Donald Trump pour lui remettre un petit peu les...
5: quelques vérités à lui dire.
3: Voilà.
2: Surtout en ce moment.
5: Je mettrais Poutine à côté et on ferait peut-être une petite remise à plat de certaines choses.
2: Oula. Oh my god.
3: Les points sur les i et les machins au carré. Ok. Allez. Bon, Gwen, évidemment, Gwenaëlle. Gwen, c'est ton petit surnom. T'as des poules à la maison aussi? C'est pour les œufs le matin?
5: Ah oui, mes petites cocottes, ouais. L'entretien du jardin, tout ça, c'est formidable.
3: C'est trop mignon.
2: Les œufs coqs le matin.
3: Ah, c'est délicieux. Non, mais les œufs de la poule, quoi.
2: Tu manges des œufs de chien, toi, ou pas? Non, c'est juste pour savoir.
3: Les œufs de la campagne, c'est ce que je voulais dire. Oui, les vrais œufs, quoi. Oui. Voilà,
2: mais en fait, les œufs, ils viennent tous de la campagne. Il n'y a pas beaucoup de Parisiens.
3: Écoutez, commencez pas.
5: Elle est taquine.
3: Le mot est faible, madame, vous savez. Le mot est faible.
2: Et ça y est, c'est parti. Allez, au taquet, exactement. Merci, Gwen.
3: Gwenaëlle, nous allons jouer tout de suite avec une première question et un générique.
6: Madame, monsieur, bonjour. Valérie Damido est taquine aujourd'hui. Voilà, je fais très mal.
2: Ça va, Yves Morozmas?
6: Bonjour.
3: On va parler du journal télévisé. Le tout premier JT, journal télévisé français, durait seulement 15 secondes. Est-ce que c'est vrai ou faux? Info ou intox, top chrono, 5 secondes. Gwenaëlle.
5: Oh non, pas 15 secondes, on n'a même pas le temps de dire bonjour.
3: Bonjour. Le 29 juin 1949, il est 21h et les Français découvrent le tout premier JT lancé par Pierre Sabag qui durait non pas 15 secondes mais 15 minutes et sans présentateur à l'écran. Il n'y avait que des images et puis des commentaires en off.
2: Bah, ça fait un point pour Gwen et pas de point pour Franck. Franck, tu vas te rattraper, mon chat. Parce que là, back to the past, 1982, l'Etiag, le 500, hein, j'étais amoureuse de lui. Étienne Dao, je ne veux plus me réveiller, rien à faire. Le grand sommeil, vous écoutez ici, on vous aime, à tout de suite.

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1: Oh, j'avais pas mon casque, j'étais en train de raconter ma vie à mon téléphone. Je vous prie de m'excuser, j'étais en train de m'endormir à l'image du grand sommeil. C'était Étienne Dao.
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0: Ici, nous sommes avec Franck qui joue avec Ici Touraine et Gwenaëlle qui joue avec Ici Armorique. Alors, Franck, on a parlé du fait qu'il était un bricoleur incroyable, c'était un bricoleur de génie, mais il tue ton métier.

0: Allez, Franck, ne ris pas, ne l'encourage pas, pitié, je t'en supplie.
1: Oh, ça vous a fait rire quand même.
0: Alors, il paraît que tu as fait pas mal de vélo en compétition et que tu étais même président du club de Saint-Cyr.
2: Oui.
0: Et alors, pourquoi t'as arrêté?
2: Parce que j'ai fait ma petite maison, j'avais un changement de vie, j'allais avoir une femme, tout ça, donc... on pouvait pas tout faire, le travail, le loisir et en plus la maison.
0: Mais attention, il paraît que tu as gagné un vélo électrique sur Issy-Touraine et que du coup tu vas reprendre le vélo ?
2: Oui.
0: Bah voilà.
2: Prendre le travail en vélo ?
0: Bah voilà, c'est pas mal ça, le vélo électrique.
2: Exactement. Oui. Ah, c'est super.
0: Moi, j'adore.
2: C'est vraiment génial.
0: Bah oui, bien sûr. Alors, tu t'es inscrit à la roue de la fortune.
2: Oui.
0: Et t'attends des nouvelles.
2: Exactement.
0: Oh, alors, tu crois que tu pourrais aller loin dans la roue de la fortune?
2: Oh oui.
0: Oui.
2: Oh oui.
0: Oui. Oui. Entraîne-toi bien. Entraîne-toi bien, parce que la roue est très lourde à tourner. Elle est très lourde. Eh oui, mon chat. Je peux te dire qu'elle est lourde, là. Elle est très lourde. Alors, nous allons immédiatement marquer ton premier point. Ça serait vraiment bien que tu marques. Elle a un point, Gwen, donc j'aimerais que t'en marques un. Tiens, je t'emmène. Alors, on va parler de la Statue de la Liberté. Il paraît que la Statue de la Liberté fait partie des 7 nouvelles merveilles du monde moderne. Alors, est-ce que c'est vrai que la Statue de la Liberté fait partie des 7 nouvelles merveilles du monde ? Top chrono, 5 secondes.
2: Allez, faux.
0: Oui, c'est faux. Dans la liste dévoilée, il y a la Grande Muraille de Chine, il y a le Christ Rédempteur au Brésil, le Colisée, le Machu Picchu, mais il n'y a pas la Statue de la Liberté, même si c'est un très beau monument. Premier point pour Franck.
1: Gwenaëlle, avec les Casteldonnez, c'est ça ?
3: Naudet.
1: Ah, voilà.
3: Castelnaudet,
0: comme Castel d'Audary.
1: Voilà, Noyal et Châtillon sur Sèche, en Ille-et-Vilaine, avec ici Armorique, avec ses deux filles, Mathilde et Chloé. Dis donc, on n'a pas dit que tu travailles à la poste. Hein.
4: C'est un gentil facteur.
1: Qu'est-ce que tu fais à la poste?
3: Je m'occupe de la gestion des bâtiments, l'entretien des bâtiments.
1: Ah d'accord, donc c'est de la logistique.
3: Oui, exactement.
1: Ok, mais il paraît que tu as toujours changé de métier à la poste. Ça fait combien de temps que tu es à la poste déjà?
3: Ça fait une trentaine d'années.
1: Ah ouais, donc toute une carrière. Et tu as fait quoi comme différents métiers à la poste?
3: Alors j'étais en bureau de poste, j'étais conseiller financier, j'étais animatrice euro et philatélie.
1: Ok.
3: Du passage à l'euro.
1: D'accord.
3: Donc j'apprenais aux personnes âgées ou à travers les associations comment faire les conversions, quelles allaient être les nouvelles pièces, les nouveaux billets. C'était passionnant, c'était super intéressant.
1: J'imagine.
3: Ouais, c'était vraiment très chouette.
1: Bon, une belle carrière en tous les cas à la poste. Tu fais du sport, tu fais même beaucoup de sport. C'est vrai, vraiment motivé, musclé.
3: Ah, je bouge tout le temps, ouais. Mais après, voilà, j'en fais beaucoup moins que j'en ai fait, mais je suis toujours active.
1: Bah, quand même, tu fais de l'escalade, par exemple.
3: J'ai dû arrêter parce que j'ai eu un problème au pied, mais bon, je fais du vélo tous les jours, je ne me déplace quasiment qu'en vélo.
1: Bon, comme Valérie. Voilà.
3: Déjà, voilà.
1: Course à pied, du kayak, de l'aquagym, du stretching. Excuse-moi, ça c'est sportif, c'est des mots qu'avec Valérie on connaît peu.
0: Moi je regarde mon chat faire du stretching.
1: C'est du sport?
0: Le stretching du chat, oui.
3: Essayer de bouger un petit peu tous les jours.
1: Bon, Gwenaëlle.
0: C'est bien.
1: Bravo. On va surtout essayer de faire bouger des points, s'il te plaît. Bon, déjà, on en a un. On va peut-être en prendre un deuxième avec un extrait. Écoute. Bon, moi, c'est pas moi qui fais la vanne, hein, pour une fois. C'est Plastique Bertrand. Mon nez, vous l'avez, mon nez.
0: Oui, bah je l'ai. Je suis pas totalement bête.
1: Et encore une fois, une belle question. Merci les auteurs, ça tombe sur moi. Selon une récente étude, manger ses crottes de nez. On l'a tous fait.
0: Ah non.
1: Vous l'avez pas fait, ça?
0: Ah, mais qui alors?
1: Jamais.
0: Ah, mais qui alors?
1: Vous en souvenez pas?
0: Ah, bah non,
1: petite.
0: Je m'en souviens, oui.
1: Bon, il paraît que ce serait bon pour la santé. Est-ce que c'est vrai ou est-ce que c'est faux, Gwenaëlle? 5 secondes.
3: Oui. Je suis pas convaincue.
1: Ça te rappelle des souvenirs? Non, c'est faux. C'est faux. Le chercheur canadien Scott Napier a simplement émis cette hypothèse que ça pourrait stimuler l'immunité comme une espèce de mini-vaccin naturel.
0: Bien sûr.
1: Voilà.
0: Bah, bien sûr. Non. Mangez vos crottes de nez, bande de petits cochons. Allez, ça fait un point Franck, un point Gwen. Et...

0: là tout de suite. This love is ta-na-na-na. Maroon 5. Oh là là, on adore. Allez, on écoute ici, on vous aime. On ondule son body.
1: Ah oui,
0: tout de suite, mes petits chéris.
1: Body summer, grâce à Malongo, je vous rappelle quand même. Allez.

0: Il n'y en a pas un, il n'y en a pas deux, même pas trois ni quatre, il y en a cinq. Maroon 5. Vous avez vu, ils sont tous venus, rien que pour vous Valérie, pour vous souhaiter votre fête.
1: Alors,
0: avec un jour de retard.
1: Il y a Sarah et Céline qui sont en régie et
0: dans
1: qui
0: le regardent désespoir.
1: Et qui font comme ça.
0: Bonne
1: voilà,
0: chance.
1: J'engueule.
0: Maroon 5.
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0: Bon, la dernière fois, je vous avais fait le truc sur la couleur, Maroon. Je modifie un peu mes blagues, vous voyez, j'essaye d'évoluer mon spectacle.
1: Alors, Franck qui donc a un point et Gwen qui a un point. Alors Franck, c'est un joueur. Hein. T'as un abonnement au loto, il paraît. Hein, tu joues tout le temps au loto et t'es un grand joueur. T'adores jouer. Bon, même si t'as pas encore gagné le premier prix, t'adores jouer. Voilà.
3: Exactement. C'est pour le plaisir.
1: Alors, ça a démarré jeune parce que quand t'étais jeune, tu as gagné un séjour avec le club Dorothée. C'était pour le démarrage de la fameuse carte Kiwi.
4: Mais si, c'est possible avec la carte Kiwi.
1: La carte Kiwi.
0: Je me souviens de ça.
1: Alors, c'était un séjour à Chamonix pour 5 personnes, transport compris. Et il paraît que tes parents n'y croyaient pas. Toi non plus d'ailleurs.
3: Exactement. Exactement.
1: Et ils ont même, ils avaient un copain qui bossait à la SNCF. Ils lui ont demandé si c'était vrai. C'est vrai ?
3: Ouais, c'est vrai.
1: Et ben voilà. Et alors, c'était vrai, puisque tu es parti. Et figure-toi qu'on a retrouvé le passage. Écoute.
5: Non. On a un gagnant, oui, après tirage au sort, parmi les bonnes réponses. Il s'agit de Franck. Bravo,
6: bravo Franck.
5: Franck, tu as gagné un week-end au sport d'hiver, offert par la SNCF. Et tu pourras emmener les 4 personnes de ton choix.
0: C'est énorme.
1: C'est toi.
0: C'est Jackie.
3: Énorme, très énorme.
0: Jackie.
1: Et oui, tu l'as maintenant. Comme ça, tu l'auras sur le replay de l'émission. Ouais. Tu pourras avoir le moment où on t'annonce que tu as gagné. C'était bien, Chamonix ? Tu t'es bien amusé ?
3: Très bien. Super, super. On a eu de la neige en plus. C'est nickel, beau temps. Nickel.
1: Bah, ça, c'est bien.
0: Bravo à Mathilde qui a retrouvé l'archive.
1: Oui, bravo. Alors, mon chat, on va jouer au quiz musical. L'idée, c'est que on va te faire écouter une chanson de Pierre Bachelet. La chanson va s'arrêter à 2 reprises et il faut que tu me trouves les 2 mots manquants. Ok ?
3: D'accord.
1: Okay. Allez, écoute bien la chanson de Pierre Bachelet. En ce temps-là.

0: Alors, en ce temps-là, j'avais 20 ans, sur la télé en noir et blanc, on découvrait le rock'n'roll, Elvis Presley et les Pouette-pouette.
1: Idole.
0: Ok. Idole. Ok, je note. Fauteuil cassé dans tous les music halls. En ce temps-là, c'était Paris. C'était la guerre en Pouette-pouette.
1: L'Algérie.
0: Eh ben, toi, tu dis Idole et Algérie. Est-ce que c'est vrai? On écoute.
2: En ce temps-là.

0: Eh ben bravo Franck, c'est 2 points pour toi, tu as 3.
1: Félicitations, bravo, il a été fort. Gwen, tu vas être tout aussi performante, j'en suis convaincu. D'autant que tu jardines beaucoup, tu aimes être dehors. Et alors, je parle de ça parce que alors toi, tu plantes des fleurs un peu particulières. Il paraît que tu t'essayes aux plantes exotiques.
2: Ah, moi, tout ce qui, ouais, qui est nouvelle graine, qui s'adapte au nouveau climat, moi, je tente, j'adore ça. Maintenant, j'ai planté des kiwanos.
1: Alors, oui, c'est ça, t'as planté un kiwano, c'est un concombre d'Afrique, si j'ai bien compris.
2: C'est ça.
1: Ouais. Et ça a quel goût, ce truc-là?
2: Oui, c'est un mélange entre la banane et le kiwi.
1: Oh, bah, alors, ça peut être mauvais, hein? Pas mauvais.
2: Oh, c'est super bon.
1: Et dans
2: c'est
1: ton
2: un régal.
1: Et dans ton potager, il y a quoi, du coup?
2: Eh ben là, donc j'ai planté des kiwanos, ouais. Je vais avoir des pastèques. Ouais. Là, cet hiver, j'ai planté un... Oui, j'ai la courgette popcorn.
1: Oui.
2: Hein, j'ai planté un arbre de bête goji. Enfin, c'est un petit arbuste.
1: Ouais, c'est magnifique, voilà, ça, Gwen. Bon, ouais. Écoute, félicitations pour ce beau jardin et ce beau potager. J'espère que ça va te porter bonheur, toutes ces belles plantes, avec ton quiz musical. C'est une chanson de Diane Tell. Écoute bien. 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
2: Elle est là.
3: Ah, et nous jouons pourquoi cette semaine? Je vous le donne en mille. On joue pour un très beau voyage. Et oui, 3 jours et 2 nuits pour 4 personnes à la découverte de l'île Tatiou. L'île Tatiou, c'est un joyau du patrimoine normand. Vous allez dormir aux maisons de Tatiou. Vous allez traverser en bateau amphibie, visiter le musée maritime, surtout vous balader en vieux gréement. Et puis, vous aurez 100 euros de carburant pour rejoindre l'île de Tatiou. Et si vous ne gagnez pas ça, vous gagnez la machine expresso, Malongo, 32 dosettes, et si vert en...
2: Bah en vert, mais je me demandais ce que c'était amphibie.
3: Ça, oh là là.
2: Non mais si, c'est vrai, c'est sur la route et l'eau, c'est ça?
3: Amphibie, ça va sous l'eau, voilà. Allez, bonne journée à tous, jingle.
2: Donc c'est un sous-marin?
3: Non, une voiture amphibie, c'est une voiture qui peut aller dans l'eau, voilà.
2: Donc elle va sur la route et sur l'eau?
3: Mais on s'en fout, une voiture, son principe c'est d'aller... Enfin là c'est un bateau en l'occurrence qui va... Enfin c'est amphibie quoi.
2: Je me pose tellement de questions.
3: Oh là là mon dieu. Alors, Franck à 3, Gwen à 2. Franck, ah Franck qui joue avec ici Touraine, qui a 52 ans. Franck, il y a un petit moment, hein, on va dire. Franck, on sait qu'il bricole, mais Franck c'est aussi MacGyver. Franck, c'est MacGyver.
2: Ah bah construit oui. Un bateau avec une allumette.
3: Exactement. Il a, y a pas longtemps, enfin, il a acheté une Golf d'occasion, hein, et il a eu un petit problème. Impossible de fermer à clé les portières de droite. Alors, MacGyver, Francky, qu'est-ce que t'as fait?
4: Je l'ai réparé. J'ai trouvé la panne.
3: Ah oui, d'accord, mais comment t'as fait? Le stratagème?
4: Eh ben, en vacances, déjà, comme ça m'est arrivé en vacances, j'ai pu la réparer provisoirement en mettant des tendeurs à chaque poignée de porte.
3: Ah ben.
4: Pour fermer la porte à clé et me garer le plus rapide, enfin, contre un mur ou une haie pour pas qu'on puisse ouvrir mes portes pendant mon absence.
3: Et après, ton stratagème des tendeurs, t'as réparé le truc, au final.
4: Exactement. Exactement.
3: Bon alors, Franck, alias Cauchemar, on dirait comme ça qu'il a plein de qualités. C'est vrai. Mais alors, il paraît quand même que t'es un petit peu têtu.
4: C'est vrai. T'es très têtu.
3: Ah voilà. Bah oui. Têtu, à quel point?
4: À point assez élevé.
3: À point t'es élevé, à point très élevé.
4: Ouais, très très élevé parce que si j'y arrive pas, il faut que j'y arrive de toute façon. Donc faut que j'aille jusqu'au bout pour que puisse arriver. Donc je suis très têtu, c'est pour ça.
3: Ah ouais, donc on est sur une personne très têtue. Même quand tu as tort, t'es têtu, hein.
4: Ah oui.
3: Ah oui.
4: Ah oui.
2: T'as tort têtu.
3: Ben, c'est bien parce que. Eh ben oui, mais c'est bien parce que tu le reconnais. Alors écoute-moi, exactement. Tu es en tête, tu as 3 points. Là, je vais te proposer de gagner 3 points de plus. C'est la question à choix multiples. Je vais te poser la question, te proposer des réponses. Et à mon top chrono, tu auras 10 secondes pour me donner ton choix. Alors, tiens, un petit extrait. Ah là là, ce générique. Céline m'a rappelé que c'était le générique d'une série qui s'appelait Papa Bricole.
2: Ah, je connais pas.
3: Bah, moi non plus. Mais bon, écoute. Alors, écoute bien. Franck, comment appelle-t-on une vis qui se serre avec une clé Allen? Une vis Torx, une vis BTR, une vis cruciforme, une vis Bastien, parce qu'elle est pointue comme lui.
2: Elle est vicieuse.
3: Alors,
4: Torx.
3: Tu dis Torx?
4: Torx, ouais.
3: Très bien. Tu es bricoleur, tu m'as dit. Eh bien, non, c'est une vis BTR. Elle possède une empreinte hexagonale, creuse, dans laquelle on insère la clé Allen. BTR, ça veut dire boulon à tête ronde. Et c'est la vis que tout le monde utilise sans jamais connaître son nom. Pas de point pour toi.
2: Gwenaël, on va tenter un petit peu de... S'embrayer sur cette sur cette chute, en tous les cas, sur ce fait que les points n'ont pas été marqués. Offrez-lui un attrape-rêve, hein, peut-être que ça lui fera du bien à votre candidat. Ben oui, ben pour les cauchemars, c'est pas mal l'attrape-rêve. Allez, vous connaissez pas l'attrape-rêve?
5: Que la force soit avec vous.
2: Voilà, exactement. Alors, mon ami Gwenaël, qui n'a qu'un point pour l'instant, n'est pas une grande
3: cuisinière.
2: Alors,
3: elle n'a pas un point, elle en a deux, parce qu'elle a trouvé un point sur le quiz.
2: Attendez, on n'est pas en direct, je la refais. Alors, mon ami Gwenaël, qui n'a que 2 points à cette heure-ci, si on est bien en direct, t'es pas une grande cuisinière, alors que ta maman était chef cuisinière?
5: Oui.
6: Dans un restaurant?
5: Dans un collège où il y avait beaucoup, beaucoup d'élèves. Et okay. Elle adorait, elle leur faisait des petits plats. C'était un vrai régal. Et elle nous en fait toujours, d'ailleurs. Nous, on en profite grandement. Et je peux vous dire que les petites filles adorent aller manger chez mamie. Hein.
6: Ah, bah évidemment.
5: Plus jamais, hein.
6: Bah bien sûr. Mais toi, tu n'as pas hérité complètement de cette passion. Tu cuisines, mais pas, voilà, c'est pas autant.
5: Voilà, moi, j'aime pas tout ce qui est conserve et plats préparés, mais je reste sur des cuisines très simples. Mais je cuisine, voilà, gentiment. C'est bien fait, comme on dit.
6: Oui, t'as raison, avec ce qu'on trouve dans le frigo. Tu bricoles, et ta maison, alors c'est fou.
5: Dans mon jardin.
6: Oui, t'as le jardin, tu l'as évoqué avec les plantes exotiques. T'as une maison qui date de 1534.
5: Oui, c'est un vieux corps de ferme.
6: Waouh, 16e siècle. Mais dis donc, t'as été obligé un peu de rénover, du coup, bricoler.
5: Ah ben, on a tout refait, ouais. On a gardé que les murs.
6: Oui, donc tu maroufles, les peintures, la plomberie, le plâtre, aucun souci pour toi.
5: On s'est essayé un petit peu à tout ça, ouais. J'étais pas toute seule, j'étais beaucoup, beaucoup aidée avec les amis, la famille, c'était génial. Mais ça a été très lourd, ouais, beaucoup de travaux.
6: J'imagine. Tu fais partie d'un club de tarot, donc t'es une joueuse.
5: Oui, je leur dis bonjour à tous les Castelnaudais du club de tarot. Hein.
6: Oui.
5: Castelnaudais, ça s'appelle.
6: Bien sûr, les habitants de Noyelles-Châtillon-sur-Seige, je le sais. Voilà. Castelnaudais, bien sûr. Bien sûr. T'as fait du théâtre quand t'étais petite?
5: Oui.
6: Qu'est-ce que tu jouais?
5: C'était pour animer des personnes âgées.
6: Ah, c'est bien ça.
5: On faisait beaucoup des choses comme les Fables de La Fontaine qu'on mettait en théâtre. Beaucoup de choses comme ça, des choses très simples, assez comiques, du théâtre d'improvisation. Voilà, c'était pour apporter des animations dans un club qui animait les personnes âgées.
6: Parfait. La Fontaine, Mignonne, Allons voir si la rose, tout ça, bien sûr.
5: Ouais, voici... Le corbeau, le renard en patois, des choses comme ça. C'était rigolo.
6: L'éléphant et le léopard, le guépard et la chauve-souris.
3: Oh là là là là.
6: On les connaît tous.
3: Oh là là.
6: C'est la question. Ça, c'est Cocktail, hein, le film Cocktail avec Tom Cruise. Alors, pourquoi Cocktail? Parce qu'on va parler d'alcool à consommer avec modération, bien sûr. Quel alcool est au cœur d'un spritz? J'espère que tu connais un peu le spritz. Voici les propositions. L'alcool qui est au cœur d'un spritz. Est-ce que c'est la suze, l'apérole, le vermouth, la Valoche 51? Top chrono. La suze, l'apérole, le vermouth.
5: L'apérole, je dirais.
6: Ou la Valoche 51. 102, comme disait Gainsbourg. Tu dis l'apérole, on dit l'apérole, hein?
3: Oui.
6: T'as raison, c'est l'apérole, le spritz qui est né en Vénétie, qui mélange apérole, prosecco et eau pétillante. C'est un petit cocktail léger et amer. L'alcool reste dangereux pour la santé, mais c'est quand même sympa. Surtout à midi 40.
3: Alors, ça fait 3 pour Franck, 5 pour Gwen. Et là, tout de suite, j'ai besoin d'amour. J'ai besoin d'amour comme France Gall. Vous écoutez ici, on chante tous ensemble, on se fait un gros karaoké géant. On vous aime, mes petits chéris, à tout de suite.
6: Besoin de points, surtout avec votre candidature.

0: j'ai besoin d'amour, France Gall. À 12h43 sur votre radio, ici, bienvenue.
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3: Ouais, ici, nous sommes avec Franck qui a 3 points, Gwen qui a 5 points. Alors Franck, c'est notre petit Pierre Richard de la semaine. Alors comme ça, on fait un voyage de noces dans les Caraïbes, on est à Saint-Barth, oui. On nage et on paume son alliance dans l'eau.
4: Oui.
3: Oui, c'est tout ce que ça te fait de perdre ton alliance en voyage de noces.
4: Bah ouais,
3: c'est-à-dire ça démarrait mal l'histoire quand même.
4: Exactement.
3: Parce que tu l'as jamais retrouvé.
4: Ah non, pas du tout.
3: Mais tu l'as cherché un petit peu ou...
4: Oui, j'ai fait un petit effort.
3: Mais comment t'as pu paumer ton alliance? Elle était trop grande ou quoi?
4: Un petit peu trop grande, je pense.
3: Ah, je pense, dis donc. Ok, d'accord. Donc, là, quelque part, à Saint-Barth, il y a un gros poisson avec une alliance en or, quoi.
4: Voilà, exactement.
3: Voilà. Mais comme ça ne suffisait pas, comme tu, j'imagine que ta femme, elle a quand même dû être un peu...
0: Génère.
3: Chafouin. Ah, ça, elle était chafouin. Bah oui.
4: Oui.
3: Bien sûr. Alors, comme ça ne suffisait pas pendant cette magnifique croisière, tu as voulu faire le malin. Tu n'as pas mis de crème solaire.
4: Oui.
3: Alors, qu'est-ce qui s'est passé?
4: Eh ben, j'avais les pieds dans l'eau, dans les garçons.
3: Ah oui, parce que t'as soupé l'eau.
4: Et ça cloquait de partout.
3: Oui, mais parce qu'on fait le malin, mais on a une peau de roux. Hein?
4: Ben oui.
3: Ben voilà. Oui. Alors, c'était pratique, dis donc. Plus d'alliance, ta femme s'énerve et après, pouf, les pieds cloqués, dis donc.
4: Exactement.
3: Ah bah bravo, hein, je te félicite.
0: Tu as compris pourquoi cauchemar maintenant?
3: Ah bah maintenant je comprends pourquoi cauchemar.
0: On a enfin la réponse.
3: On a enfin la réponse, exactement. Alors comme ça, le matin, on n'aime pas être bousculé. On aime bien être tranquille.
4: Ah non.
3: Alors,
4: tranquille.
3: Qu'est-ce que ça veut dire? Qu'est-ce qu'on fait le matin?
4: Ah bah, je suis comme un diesel. Je marche tranquillement.
3: C'est-à-dire, tu te réveilles et comment ça se passe?
0: Bah, faut pas l'embêter.
4: Eh ben, réveil, petit déjeuner tranquillement, douche tranquillement, enfin, et après, partir au travail tranquillement.
3: Ça, faut pas te parler le matin, quoi.
4: Oh, si, mais pas trop non plus.
3: Oui, voilà.
4: Le minimum.
3: Voilà. Bonjour, c'est tout.
0: C'est presque
3: quoi.
0: Trop.
3: Oui, c'est pas.
4: Voilà.
3: On est
4: voilà.
3: Pas. Ouais, je comprends. Bah oui. En même temps, bon, hein, ton animal totem, ça serait un lion, parce que t'aimes bien rugir et impressionner.
4: Oui. Hein?
3: Voilà, donc les lions, voilà, le matin, on les fait pas trop chier, les lions. Hein, voilà.
0: T'en aimes pas les bagues, il aurait mieux fait aller dans un zoo. Hein.
3: Bon,
0: alors... Il a l'air de s'en foutre sur l'histoire de bagues, c'est terrible.
3: Oui, il s'en fout complètement, c'est-à-dire que j'imagine la tête de sa femme, mais lui, rien à foutre.
0: Enfin, il est divorcé. Hein.
3: Oui, c'est vrai. Voilà, alors, mon chat, c'est la question à 5 points. Écoute bien la question. Quel animal a été le premier à être cloné? Quel animal on a cloné en premier? Top chrono, 10 secondes.
4: Le lion.
0: C'est la meilleure celle-là.
3: Oh non. Écoute bien le cri de l'animal qu'on a cloné.
0: Eh oui.
3: La brebis Dolly.
0: Dolly.
3: Et ça le fait rire.
4: Cauchemar
3: chèvre. Ah là là là là là. Il est bénin, c'est Dolly en 96 en Écosse, grâce à Ian Wilmuth et Keith Campbell. Et voilà, donc, bah écoutez, mon petit, vous restez à 3, mon petit Franck.
0: Ah, Gwenaëlle, après cauchemar en cuisine, cauchemar à la radio pour Franck, hein. Ça fait bien nos affaires, ça, Gwenaëlle.
5: Ah, c'est pas trop mal, on s'en sort pas trop
0: on
5: mal.
0: On s'en sort bien, mais tu sais, comme on le dit souvent avec Valérie, faut pas vendre la peau de la fontaine sans l'avoir tout ça. Quoi,
3: sans hein. L'avoir de...
0: Ouais, bien sûr. Bon, Gwenaëlle, tu pars beaucoup. Alors, j'ai dit tout à l'heure, tu as deux filles. Si j'ai bien compris, il n'y en a aucune qui vit en France.
5: Alors, si, j'en ai une qui est pas très loin de chez moi et l'autre est au Canada.
0: Ah, voilà, il y a une fille qui est au Canada. Et du coup, tu es partie la voir au Canada. Tu as été au Brésil aussi, parce que tu avais une fille qui a fait Erasmus là-bas au Brésil.
5: C'est ça, bah, celle qui est au Canada a eu l'opportunité avec son université d'aller passer 6 mois au Brésil.
0: Waouh!
5: Et donc, moi, je suis aussi allée la voir au Brésil.
0: Et tu te l'es joué un peu comme le générique de « J'irai dormir près de chez vous ». T'as vraiment fait ça?
5: Oui, c'est vrai. J'ai pris mes billets d'avion, j'ai pris mon sac à dos et je suis passée par plusieurs pays avant d'arriver jusqu'au Brésil. Donc, je partais, je ne savais pas où j'allais dormir le soir. Je savais juste à quel moment il fallait que je sois dans quel aéroport pour reprendre un avion pour aller à l'étape suivante.
0: Ah ouais, Antoine et Maxime, quoi, pareil, quoi. Vraiment, non, mais c'est bien, c'est courageux, Gwenaëlle. Oh, Gwenaëlle, on va pas y échapper, on a un petit côté chèvre aussi. Ah, rapidement quand t'es parti en colo, il y a quelques années, faire de la rando à cheval. Il fallait monter sur le cheval, c'est normal. C'est pas facile de monter sur un cheval.
3: Si, c'est facile.
5: C'est pas une mince affaire.
0: Oui, bah demandez-lui. C'est passé comment pour toi ?
5: J'ai voulu prendre de l'élan en montant sur un talus et j'ai tellement bien pris de l'élan que j'ai sauté par-dessus le cheval.
0: Voilà, t'as fait le soleil, quoi. T'es passé par l'autre
3: d'accord.
0: côté.
3: C'est
0: ça. Tu t'en es remis quand même depuis. Tout va bien.
5: Ça m'a pas empêché de remonter. Hein.
0: Bah non, je sais bien. Et puis, t'as rencontré un paresseux un jour. Alors, je ne parle pas d'un homme, mais bien de l'animal.
5: Mais...
0: C'était où
5: ouais. Au Costa Rica, dans une réserve au Costa Rica, enfin dans une forêt protégée au Costa Rica.
0: Non mais c'est des belles rencontres, t'as rencontré des ratons laveurs aussi.
5: Canada, c'est trop génial, c'est trop mignon.
0: Bon oui c'est mignon les ratons laveurs. Gwenaëlle, nous tentons de marquer 5 points de plus, ça vaut 5 points, c'est pas rien, petit extrait, écoute bien. On parlait des expressions, justement. Complète cette phrase. C'est à la fin du bal. Top chrono.
3: Qu'est-ce qu'il y a après ?
0: C'est à la fin du bal.
5: C'est
0: quoi la suite ?
5: C'est à la fin du bal.
0: C'est à la fin du bal qu'on paie les musiciens.
3: J'adore cette expression. Et oui, ça veut dire qu'à la fin, on juge que... Le résultat qu'à la fin.
0: Exactement.
3: Voilà.
0: Et oui, c'est pareil pour Franck, quoi. C'est à la fin du bal qu'on paye les cauchemars, quoi.
3: Ça ne veut rien dire.
0: Rien du tout.
3: Voilà. Alors.
0: Comme tout ce que je dis depuis qu'on travaille ensemble.
3: Oui, évidemment, ça. Les auditeurs le savent, je reçois des mails, tu sais. Allez, Franck 3, Gwen 5, et là tout de suite, une petite nouveauté avec Gauvin, Cerce et Silence Radio. Vous écoutez ici, à tout de suite.

0: C'est une nouveauté, c'est Gauvin Serre et c'est Silence ici. Radio.
1: Oh là là.
0: Silence
1: là
0: radio.
1: Là,
0: non, non, sur bon, ici.
1: Super.
0: C'est une radio ici.
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1: Nous sommes au taquet avec Franck qui joue avec ici Touraine, qui affronte Gwenaël, qui joue avec ici Armorik, totalement pas du tout à égalité. Non, 3 pour Franck, 5 pour Gwen.
0: Alors, s'il vous plaît,
1: oui. Franck, tu sais ce qui va se passer là. Ça veut dire qu'il va falloir que tu répondes correctement au bingo.
3: Oui.
1: Ah oui, bah oui. Eh oui, hein, pas trop de choix, mon chat, hein, ça c'est sûr, mon petit cauchemar. Alors, pour t'encourager, dis donc, il voulait écouter ça.
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0: Elle voulait revoir. Oh là là, j'étais jeune, hein. C'est dans les années 80, ça, non?
1: Gérard Blanchard, oui, c'est des années 80.
0: Ah oui.
1: Bah oui, de toute façon, il aime bien les années 80, hein. T'aimes bien Johnny, Jean-Pierre Madère, oui, tout ça. Bon, et est-ce que tu te sens prêt?
3: Oui.
1: Alors, je t'explique. Aujourd'hui, en plus, le bingo, il est un peu plus long. Il fait 15 secondes et pas 10, parce que là, il va falloir donner des expressions. Alors, les expressions, c'est un peu plus long, donc on va vous donner un tout petit peu plus de temps. On va être un peu plus indulgent. Alors, à mon top chrono, tu vas devoir me donner un maximum d'expressions qui comportent des noms d'animaux. Donc, des expressions avec des noms d'animaux. Attention, top chrono.
3: Bête comme un âne.

0: manger comme un cochon, donner sa langue au chat, avoir une fièvre de cheval, être malin comme un singe, prendre le taureau par les cornes, avoir une mémoire d'éléphant, les poules auront des dents, voilà. Bon, alors t'as dit bête comme un âne, je vais le prendre parce que je suis gentil, normalement c'est têtu comme un âne, mais on peut dire qu'un âne c'est bête, je vais le prendre, ça fait un point.
1: Bon, Gwen, est-ce que tu te serais débrouillée avec ces expressions des noms d'animaux ou ça aurait été une galère?
2: J'en aurais peut-être trouvé une ou deux de plus, mais c'était un peu, ça ne s'est pas venu spontanément comme ça.
1: C'est pas facile, mais c'est un bon bingo.
2: Une fois qu'on nous les a dit, ça paraît facile, mais...
1: C'est vrai. Moi, ce qui me fait plaisir, c'est que tu trouves très souvent des trèfles à quatre feuilles.
2: Ah oui, ça c'est vraiment, je me balade, un trèfle à quatre feuilles. Pendant le Covid, c'était extraordinaire. C'est plutôt encourageant pour cette manche.
1: Ouais. Quoi.
0: C'est encourageant, Franck, il a un trèfle à quatre feuilles dans la coque de son portable, ça lui a pas servi. Hein.
1: Bah oui, c'est un cauchemar, bon, on sait bien.
2: Moi je joue de temps en temps l'Euro-Million, je l'ai pas encore gagné. Hein.
1: Bon, dis-moi, alors côté musique, tu aimes la variété française, t'aimes Mylène Farmer, Céline Dion. Pour te faire plaisir et t'encourager, tu aimes Francis.
3: J'ai dit, viens t'asseoir dans la cabane du pêcheur.
1: Ah bah je vois que ça donne envie de chanter. C'est très bien. Gwen, t'es en tête avec 5, il a 3. Il a marqué 1 point dans son bingo. Si tu marques à minima 2 points, t'es sûr d'être avec nous vendredi. Faut que tu fasses plus que lui. Donc
2: je croise les doigts.
1: Ah, deux expressions, parce qu'on reste dans les expressions. Tu as deux expressions à trouver. Des expressions en 15 secondes avec des fruits. Toutes les expressions avec des fruits, top chrono.
2: Avoir la banane, à se prendre le melon, avoir le melon, tomber dans les pommes, il y a un truc avec sa confiture, les vieux, ouais, c'est dans les vieilles marmites qu'on fait les meilleures confitures.
0: T'en as trois, de toute façon.
1: Être une bonne pomme, couper la poire en deux, garder une poire pour la soif, presser comme un citron ou encore, et je te remercie pour cette manche, la petite cerise sur le gâteau. Bravo.
0: Bravo. Alors, mon petit Franck, t'as compris que tu n'as pas gagné?
4: Oui, tant pis.
0: Ah, mon chat. Bon, alors.
4: C'est le meilleur de jouer.
1: Bravo.
0: Oui, tu as joué, mon petit
4: chat.
0: Bravo. Alors.
1: Oui.
0: Ben oui, la cerise sur le gâteau pour Gwen, c'est que vendredi, tu seras avec nous pour la finale. C'est bien, tu es la première candidate de la semaine, d'Eric.
1: Il m'avait ôté de la bouche, celui-là.
0: Hein, puisque hier et avant-hier, c'était mes candidats qui ont gagné.
1: Oui.
0: Alors, sache que donc, tu tenteras de gagner le séjour pour 4 personnes, 3 jours, 2 nuits dans l'île de Tatiou. Tu dormiras dans les maisons.
2: Prends.
0: Oh, c'est bien ça.
2: Je prends.
0: Allez, tu traverseras en bateau.
2: Voir les copains normands.
0: Voilà. Tu iras faire une balade en vieux gréement. Ça, c'est plutôt bien.
1: Amphibie.
0: Tu auras 100 euros de carburant pour y aller. Si tu ne gagnes pas ça, tu gagneras, bien évidemment. La machine à café
1: Nespresso Joe Malongo 32Z hiver en verre amphibie.
0: Voilà, exactement.
1: Verre amphibie qui
0: bon, et ben bravo ma petite Gwen, à vendredi.
1: Salut.
0: Et voilà, je remercie Sarah la technique, Céline à la réal, Gwen au savoir et notre belle Alex au standard.
1: C'est vrai.
0: Et à demain mes petits canards, je vous embrasse. Il est 5h, Paris s'éveille et Yoann Guérin arrive.
1: Il est très en forme, Yoann Guérin. Il vous accompagne jusqu'à 6h du matin, donc c'est dans les prochaines minutes. On vient quand, nous, Valérie?
0: Oh bah nous, on revient à midi, mon chat.
1: Ah bah on va se faire une petite chaise quand même avant, hein.
0: Évidemment.
1: À tout à l'heure.

0: Upton Girl, bon réveil, bon mercredi avec votre radio ici.
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0: Bonjour, excellent réveil, heureux de vous retrouver. On vous espère en pleine forme. Une nouvelle journée qui démarre avec l'équipe ici des 5h. Emeline Savaria, Emma Mélodie et Aude Razo. Bonjour Aude.
3: Bonjour Johan Guérin, bonjour à tous. Il y a trop d'emballages en plastique dans nos supermarchés. C'est l'alerte de deux associations. On en parle dans le journal de 5h.
0: Ce matin, on présente une objet-tech. Voilà, je cherchais le mot. C'est un bon plan économique et écologique qui a pour vocation le prêt d'objets utiles au jardinage, au bricolage ou à la cuisine. C'est à découvrir dans 5 minutes avec Valère Correr. Je crois pas qu'il y ait de cours pour apprendre à parler, visiblement.
3: Mais vous serez réveillé d'ici 5 minutes.
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0: Mercredi 6 mai, soyez les bienvenus. Bon réveil, il est 5h. Le patron de Total Énergie menace de retirer son plafonnement des prix à la pompe.
3: Patrick Pouyanet qui lance un avertissement. Si le gouvernement met en place une surtaxe sur les super profits pétroliers, Total, dit-il, peut très bien sortir des mesures de rétorsion, Isabelle Raymond.
4: L'objet du chantage est de taille. Il s'agit de la ristourne à la pompe accordée à tous les automobilistes dans les stations-service de Total en France. Un plafonnement du prix du gazole et de l'essence prolongé jusqu'à la fin de la crise des carburants, promet le groupe pétrolier tricolore, et même amélioré pour le diesel pendant les week-ends prolongés du mois de mai. Une mesure unique dans le monde, insiste Patrick Pouyanet, qui met en garde le gouvernement. Si l'envie lui prenait de surtaxer Total en France, celui-ci serait obligé de fermer le robinet des aides à la pompe. L'idée d'une surtaxe ressurgit depuis l'annonce par Total de bénéfices records au premier trimestre de l'ordre de 5 milliards d'euros. Depuis l'hémicycle, le Premier ministre l'a rassuré, dénonçant le Total bashing. Total paye des impôts, dire aux Françaises et aux Français que Total n'en paye aucun, ça s'appelle un mensonge, martèle Sébastien Lecornu, qui ne semble donc pas prêt pour l'instant à mettre en place une surtaxe sur les groupes pétroliers.
3: La crise pétrolière, les acteurs du secteur aérien sont reçus cet après-midi au ministère des Transports pour faire le point sur les approvisionnements et le prix du kérosène à l'approche des vacances d'été. Inquiétude depuis que certaines compagnies aériennes ont annulé des vols pour optimiser les coûts.
0: Les emballages plastiques sont de plus en plus présents dans nos supermarchés.
3: Constat, enquête que sortent deux associations, Que Choisir et No Plastic in My Sea. Bouteilles d'eau, emballages de fruits et légumes, les petites madeleines aussi dans le sachet plastique, qui sont elles-mêmes emballées chacune dans un sachet plastique. On en oublie un peu que ces emballages plastiques à usage unique sont censés disparaître de nos supermarchés en 2040, Sophie Auvigne.
5: Encore l'an dernier, les ventes d'eau en bouteille, donc de plastique, ont progressé de près de 3,5 points. Le rayon boisson pèse à lui seul 40% des plastiques à usage unique dans la grande distribution. Du côté des fruits et légumes, pas d'amélioration là non plus, au contraire. Avec un engouement pour des champignons en lamelles, des courgettes en rondelles ou encore des ananas déjà épluchés et prédécoupés. Le tout évidemment emballé sous plastique. À l'inverse, le vrac est en net recul. Quasiment 6 magasins sur 10 proposaient un tel rayon en 2023, 80% sur 10 seulement aujourd'hui. Pas mieux pour les emballages réemployés, il y en a moins de 2% en circulation sur le marché. L'objectif est d'atteindre 10% dès l'an prochain. Et pour couronner le tout, les doses individuelles en tout genre ont la cote. Biscuits, lessives, masques de beauté, aucun produit n'échappe à son suremballage.
3: Les précisions de Sophie Auvigne, c'est la question qui fait trépigner la planète football. Qui pour rejoindre Arsenal en finale de la Ligue des Champions? Arsenal est qualifié grâce à sa victoire 1-0 hier soir face à l'Atlético Madrid. Et son adversaire s'appellera Bayern Munich ou PSG. Ça y est, c'est ce soir, demi-finale retour. Xavier Monferrand, les Parisiens partent avec un léger avantage, un but d'avance après le match d'anthologie de la semaine dernière, des Parisiens qui ont hâte de retrouver la pelouse munichoise.
6: C'est presque devenu un lieu de pèlerinage pour les Parisiens. L'Allianz Arena de Munich restera le décor du premier sacre tant espéré du PSG en Ligue des Champions. Un grand souvenir pour le milieu de terrain Warren Zaïre-Emery.
7: Très fier de revenir dans ce stade.
2: jouer une demi-finale de Ligue des Champions contre une équipe qui est incroyable et on va tout faire et tout donner pour remporter ce match et retourner une seconde fois en finale.
6: Mais le PSG sait que rien n'est fait, ou si peu, à l'issue de ce match aller sensationnel. 9 buts certes, mais un seul d'avance pour les Parisiens. Et à ce niveau-là, ça ne compte presque pas pour l'entraîneur du PSG, Luis Enrique.
7: Il n'y a pas de différence, il y a seulement un but. On est prêt pour savoir que Bayern il peut surmonter ses résultats très facile, mais nous pouvons aussi marquer des buts parce qu'on ne veut en aucun cas défendre aucun résultat parce qu'on cherche à gagner les matchs.
6: Et ici, le PSG a un statut un peu particulier. C'est la dernière équipe à avoir fait tomber le Bayern chez lui en Ligue des Champions et c'était il y a 5 ans.
3: Bon, ça nous promet encore un sacré match. Coup d'envoi 21h pour ce Bayern PSG. Une date à cocher. Johan, vous avez un stylo?
5: Oui, c'est
3: vous avez
5: bon.
3: Votre agenda.
5: Oui.
3: Le 10 juillet, la sortie du nouvel album des Rolling Stones.
5: Ah.
3: 25e album studio pour les inusables Mick Jagger, Keith Richards et Ronnie Wood. Et on a même droit à un aperçu en avant-première.

0: the Stars, c'est le titre de cette chanson. Les Rolling Stones qui nous dévoilent deux singles en avant-première, histoire de nous faire patienter, surtout vous, Johan, jusqu'au 10 juillet. Je vous connais.
1: Mais oui.
0: Vous allez vous précipiter, je le sais.
1: Mais exactement. Franchement, la voix n'a pas changé de Mick Jagger, c'est fou.
0: Ça fait très Rolling Stones.
1: Ouais, mais exactement. On adore ce son-là.
0: Allez, un petit peu de météo. Encore des pluies sur la majeure partie du pays.
1: Ouais, des Hauts-de-France au Grand Est jusqu'à la Nouvelle-Aquitaine ainsi que de la Franche-Comté à la région Rhône-Alpes et au nord de la Provence-Alpes-Côte d'Azur. La journée se déroule sous un ciel bien encombré avec des pluies fréquentes, parfois orageuses l'après-midi. Sur le reste du pays, après un début de matinée assez calme avec des éclaircies, nuages et averses se multiplient. À noter que la limite pluie-neige, elle se situe vers 2000 mètres sur les Pyrénées et les Alpes. Les températures sont en baisse sensible. À Lille, à Rennes, Toulouse, Guéret et Saint-Etienne, on a relevé 9 degrés ce matin. À Paris, 10. À Strasbourg, Bordeaux, Nantes, Cherbourg, Orléans, Chambéry et Nancy, 11. 14 à Marseille. Et puis les maximales sont comprises entre 13 et 18 degrés cet après-midi. Localement plus frais entre 10 et 12 vers les Ardennes et jusqu'à 22 sur les départements méditerranéens.
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1: 5h06, soyez les bienvenus, on vous espère en pleine forme ce mercredi, que la nuit a été bonne aussi pour vous. Très heureux de vous accompagner à l'heure du réveil, vous êtes encore sous la couette, déjà en train de vous préparer. On est avec vous et on vous réveille avec Indochine, l'aventurier.

0: L'aventurier et Indochine à 5h10. Bon réveil.
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0: On dit souvent que l'amour n'a pas de prix, mais pour un jeune couple du Maine-et-Loire, il commence avec un sacré bonus quand même. Imaginez la scène, ils viennent tout juste de se rencontrer et décident, comme ça, pour s'amuser, de remplir une grille de loto ensemble. Un mélange de leurs numéros fétiches, un peu de hasard, et là c'est le choc. En dernier, le tirage tombe, 8 millions d'euros. 8 millions d'euros gagnés. L'heureux gagnant d'ailleurs a foncé chez sa nouvelle compagne pour lui annoncer la nouvelle. Sa réaction, un cri du cœur, je la cite, « Tu as bien fait de me rencontrer ». Bah oui, franchement, c'est le deuxième plus gros gain de l'histoire du département, mais surtout le plus beau cadeau de bienvenue pour leur histoire d'amour. Alors si vous cherchez encore l'âme sœur, n'oubliez pas de passer par le bureau de tabac. Je vous dis ça comme ça, on sait jamais. 5h11 dans l'actualité ce mercredi, Aude.
3: Est-ce que vous connaissez, Johan, le vélobus?
0: Non.
3: C'est un bus, mais le carburant, c'est vous qui pédalez. Les enfants adorent. Reportage dans le Finistère dans quelques minutes.
0: On va faire du sport. Ce matin, le réveil se partage aussi en musique au son de Cock Robin. When your heart is weak, on l'écoute dans 5 minutes, mais avant, c'est votre rendez-vous par ici les économies.
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0: Bonjour Valère Coréard.
5: Bonjour Johan, bonjour Aude.
3: Bonjour.
0: À chaque jour avec vous, un bon plan pour notre pouvoir d'achat. Et aujourd'hui, vous vouliez nous parler Objet Tech.
5: Grâce à Monique qui m'a écrit ce mail. Il existe dans certaines villes et ou communes des objets tech. Vous pouvez absolument louer tout le nécessaire pour partir en vacances à des prix ultra abordables. Nouvelle dans les départements, je ne sais pas s'il en existe d'autres. Bonne réception, Monique. Reçu 5 sur 5, Monique. Merci beaucoup. Je ne crois pas en plus en avoir déjà parlé. Donc c'est vraiment l'occasion et je suis sûr que ça va vous intéresser, vous qui écoutez. Une objet tech, c'est comme une bibliothèque, mais pour des objets. On parle d'ailleurs aussi de bibliothèque d'objets. Vous pouvez louer à tout petit prix ce dont vous avez besoin. Ça vous évite de dépenser pour acheter. Et surtout d'acheter pour au final ne pas utiliser ou vraiment très peu. Au passage, c'est ultra écologique.
3: Bon, et concrètement, on peut trouver quoi, Valère, dans une objet tech?
5: C'est vraiment très varié et cela va changer d'une objet tech à l'autre. Mais vous pourrez par exemple louer une tente 3 places pour seulement 10 euros la semaine, une glacière électrique à 8 euros la semaine, une boîte pour transporter un chat 4 euros la semaine seulement, ou encore une tondeuse électrique pour 4 euros les 72 heures. Mais il peut aussi y avoir un souffleur de feuilles, une boîte à outils, une friteuse, un barbecue, un siège bébé pour la voiture. Il y a un peu de tout dans une objet tech, donc c'est vraiment un bon plan budget. La seule limite, c'est qu'il n'y en a pas encore des milliers partout en France. Mais jetez quand même un coup d'œil, vous serez, qui sait, chanceux. J'en ai trouvé là, vite fait, en regardant sur mon moteur de recherche en Seine-et-Marne, Chambéry, Quimper, Lyon, Montreuil, Bernex. Il faut juste prendre le temps de chercher un peu. Qu'en pensez-vous? Vous avez déjà testé? Vous seriez prêt à vous inscrire dans une bibliothèque d'objets? Vous en avez une près de chez vous? Mon mail, c'est parisideséconomies@radiofrance.com.
0: Merci beaucoup Valère Coréard. Demain, on s'intéressera avec vous à la fameuse aide aux grands conducteurs, aux grands rouleurs annoncée par le gouvernement. En attendant, les bons conseils sont à retrouver en détail sur ici.fr, page Par ici, les économies.

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2: 5h14, on connaît le bus scolaire Aude, mais est-ce que vous connaissez le vélobus ?
3: Initiative originale qui permet de joindre l'utile à l'agréable en cette période de flambée des prix à la pompe. On est dans le Finistère, à Pouldrezic. La commune utilise 2 vélobus pour transporter les enfants du centre de loisirs. Alors je vous le décris, je suis allée voir, c'est un engin en bois, pas très grand. Et les enfants pédalent tous ensemble avec le conducteur pour faire avancer la chose et manière aussi de faire un peu de sport. Notre reporter ici, Tuc Dual Chartier, est donc parti en vadrouille avec les enfants en vélobus.
4: Côte à côte, 8 enfants pédalent plus vite que leur ombre pour aller à la plage.
5: Allez, on pédale.
4: Ouais, gilets jaunes et casques blancs sur la tête, ils connaissent très bien leur véhicule.
6: On peut mettre 8 personnes et dans l'autre aussi. Il y a un moteur et tout.
7: Il y a les chaînes comme sur un gros vélo.
8: Ça a été fait par un constructeur en Angleterre.
4: Le Woodybus a maintenant 1 an et au départ, les animateurs réclamaient un véhicule pour amener les enfants à la plage. Un refus catégorique se rappelle l'adjointe au maire de Pouldrezic, Nelly Vivien.
9: On a dit non. D'entrée de jeu, on a dit non. Et en y réfléchissant, on s'est dit mais il y a peut-être d'autres modalités de transport qui pouvaient être intéressantes. Pour les enfants.
4: C'est là que la société nantaise Humbird, qui construit des vélobus, s'est imposée comme une évidence, car c'est un moyen de faire du sport à plusieurs pour développer sa coopération.
9: Et tout ça en sécurité, parce que il me semble quand même que c'est moins dangereux d'avoir 8 enfants dans un Woodybus que d'avoir 8 enfants à la queue leu-leu sur la route.
4: Le tout en s'amusant.
3: En belle ambiance, effectivement. Tenez, autre changement dans nos habitudes. Vous connaissez, Johan, la voiture de fonction.
10: Oui.
3: Eh bien, pourquoi pas le vélo de fonction. De plus en plus d'entreprises le proposent, vélo classique ou vélo électrique. Ça leur permet d'économiser en carburant. Économie aussi pour le salarié, puisque certains nous disent même avoir résilié leur abonnement transport.
2: 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Enchaîné, c'est son nom. Cette fiction traite de l'esclavage sur l'île Bourbon, c'est l'ancien nom de l'actuelle île de la Réunion. L'interprétation d'Olivier Gourmet en propriétaire de plantation est très convaincante et justement, il se confie ce matin dans les coulisses télé de Patrice Gascoin. Mais avant, When Your Heart is Weak, c'est Coq Robin. Bon réveil avec votre radio ici.

0: Robin à 5h21. Bon début de journée. L'éphéméride de ce 6 mai. On souhaite un bon anniversaire à Tony Estanguet. 48 ans aujourd'hui. 65 ans pour Georges Clooney.
1: Mais non.
0: Eh ben oui, 65 ans déjà. Et puis 74 ans pour Christian Clavier. Tiens, une date qui a marqué notre histoire en France. 6 mai 1889. C'est l'inauguration officielle de la Tour Eiffel. Lors de l'exposition universelle de Paris, elle était censée rester debout que 20 ans. Et en fait, elle a été sauvée de la démolition uniquement parce que son créateur, Gustave Eiffel, a prouvé son utilité scientifique en y installant une antenne géante pour la radiotélégraphie. C'est d'ailleurs grâce à cette antenne que vous nous entendez aussi ce matin.
1: Et oui, on est en haut de la Tour Eiffel.
0: Exactement, c'est un relais précieux. Franchement, c'est la classe de dire ouais, ça. C'est beau. Tiens, c'était aussi un 6 mai en 1840 qu'est entré en vigueur le Penny Black. Qu'est-ce que c'est? C'est le tout premier timbre postal adhésif de l'histoire. C'était au Royaume-Uni. Avant cela, en fait, le destinataire payait le port et non l'expéditeur. Autant dire que beaucoup de gens refusaient soudainement de prendre leur courrier quand ils voyaient la facture
1: J'en veux
0: arriver.
1: Pas.
0: Oui, c'est ça. Allez, merci beaucoup et bonne journée.
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0: On retrouve Patrice Gascoigne avec ses coulisses télé. Aujourd'hui, Patrice, vous nous promettez une magnifique épopée, celle de la série historique Événements de France 2, Les Enchaînés.
3: On nous annonce si souvent des séries événements, donc quand c'est vraiment le cas, on est un peu sous le choc. Ce fut mon cas devant Enchaîné, lancé ce soir sur France 2.
4: Au moindre écart, ce sera 10 coups de fouet.
5: C'est lui, c'est mon père.
6: Le bâtard et sa mère.
7: Un jour, tu seras libre, mais pas tout de suite.
8: C'est ça qui nous manque, de l'espoir.
3: Enchaîné n'est pas qu'une série sur l'esclavage, c'est une série sur les rapports humains familiaux, ancrés dans cette période sombre, trop rarement traitée par la fiction. Le scénario est remarquable, la réalisation de Lord Butler magnifique, et le casting incroyable, notamment le héros Charles Bellevue, qui dirige d'une main de fer son domaine et ses esclaves perdus sur l'île de Bourbon en 1806. Parmi eux, il y a Isaac, son bâtard. Un cyclone va ravager les cultures de Bellevue et faire dérailler l'équilibre de ce petit monde. Charles Bellevue est joué avec une intensité folle par Olivier Gourmet. Je l'ai joint pour lui demander, quand on a un parcours d'acteur aussi riche que le sien, si on est encore surpris par un scénario comme celui de Enchaîné, Olivier Gourmet.
9: Oui, heureusement, on est surpris par tous les quatre matins, mais de temps en temps, heureusement, il y a un scénario qui vous éveille, qui vous plaît beaucoup et qui vous donne envie de participer au projet. Oui, heureusement, j'espère que ça continuera d'ailleurs.
3: Est-ce que ce Charles Bellevue que vous interprétez, Olivier Gourmet, est-ce que les auditeurs de Ici la radio, est-ce qu'ils vont le détester finalement?
9: Bah, ils vont le détester, oui. Ils vont le détester et j'espère qu'ils vont l'aimer un peu. En tout cas, essayer de comprendre cet homme, dans quelle situation il est et qu'est-ce qui justifie cette violence à certains moments et cette façon d'agir. Mais il est détestable, oui. Il est détestable et en même temps, moi j'ai essayé de lui donner l'humanité qui est en lui.
3: Alors il y a une vraie tension à l'image, mais on a envie de savoir, nous, qu'est-ce qui se passait dès que l'action était coupée?
9: Oh, il y avait beaucoup de détente et de plaisir. Lord Butler est une réalisatrice qui insuffle beaucoup de tendresse, d'humour, de détente, de joie, de plaisir.
3: Et alors, en regardant Enchaîné, vous en avez pensé quoi de votre personnage, Charles Bellevue?
9: Là, je vais être un peu prétentieux, mais je pense qu'il est bien équilibré dans ces scènes qui le tiraillent. Entre le bien, le mal et sa conscience, c'est plutôt réussi. Oui.
3: Olivier Gourmet dans la formidable série Enchaîné, à ne pas manquer ce soir sur France 2. À demain pour vous déchaîner de nouvelles coulisses télé.
0: Merci Patrice Gascoigne. 5h25, je vous parlais de l'inauguration de la Tour Eiffel le 6 mai 1889. Oui. Et ben Gustave Eiffel a aussi réalisé un autre chef-d'œuvre, le viaduc de Garabit. C'est dans le Cantal. On revient sur son histoire avec Stéphane Bern, mais avant Mon Sourire, c'est Zaz qui vous le propose. Bon réveil. Gardez ce sourire aussi que vous avez, Aude, c'est magnifique.

0: j'espère.
1: Le dernier titre de Zaz, Mon sourire à 5h28. Le sourire, on l'a aussi en parlant d'histoire chaque matin avec Stéphane Bern. Et ce matin, Stéphane, on voyage au temps où un gigantesque arc de fer a surgi au milieu des montagnes d'Auvergne.
2: Avant d'ériger une tour de 300 mètres de haut à Paris, Gustave Eiffel a commencé par suspendre des rails au-dessus du vide. À la fin du 19e siècle, la commune de Ruines en Margeride, dans le Cantal, est paisible et les gorges de la Truyère s'écoulent tranquillement. Soudain, des ingénieurs débarquent avec un projet un peu fou, faire passer une ligne de chemin de fer au-dessus de ce gouffre, dans le but de relier Paris à Béziers. Une ligne de chemin de fer au-dessus du vide ?
3: Il y en a qui ont essayé, ils ont eu des problèmes. Hein.
2: Léon Boyer, polytechnicien et ingénieur des ponts et chaussées, conçoit l'ouvrage. Puis il demande à un certain Gustave Eiffel et à sa société de le construire. L'idée est spectaculaire. Un immense viaduc de fer long de 565 mètres est porté par une arche gigantesque à plus de 100 mètres de hauteur. Une sorte de tour Eiffel, version horizontale. À partir de 1880, les ouvriers sont à pied d'œuvre pour réussir l'impossible, maniant plus de 3100 tonnes de fer, mais aussi des tonnes d'acier, de fonte et de plomb. Un projet fou! Mais il n'était pas question de péter un boulon, encore moins de dérailler. Après 4 ans de travaux, le viaduc de Garabit est né. Considéré tantôt comme le banc d'essai, tantôt comme le grand frère de la tour Eiffel construite 5 ans plus tard, le viaduc de Garabit a quelque peu été éclipsé par sa petite sœur. C'est souvent comme ça avec la renommée. On peut commencer en région, mais pour devenir une grande star, ben c'est à Paris que ça se passe. Mais en 2017, il finit quand même par être classé monument historique. On parle beaucoup de Gustave Eiffel pour avoir conçu sa fameuse tour, mais on oublie qu'il a aussi inventé le TGV, le train à grand vertige.
1: Merci Stéphane Bern. 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Nous sommes le mercredi 6 mai dans l'info du jour. On parle football avec la demi-finale retour de Ligue des Champions Bayern Munich PSG. Comment se préparent les supporters? On leur donne la parole dans 2 minutes aux supporters parisiens, mais avant 5h30, toute l'actualité en France et dans le monde, c'est le 90 secondes avec vous, Drazo.
4: Total Energy menace d'arrêter son plafonnement des prix à la pompe si le gouvernement décide de taxer les super profits pétroliers. Coup de pression de son patron Patrick Pouyanné, critiqué pour ses profits exceptionnels au premier trimestre. Total Energy, dit-il, ne va pas s'excuser de performer. La crise pétrolière et l'inquiétude du secteur aérien. Les compagnies aériennes sont reçues cet après-midi au ministère des Transports. Objectif, faire le point sur l'approvisionnement des avions en kérosène à 2 mois du top départ des vacances d'été. Amazon va investir 15 milliards d'euros en France sur 3 ans, avec à la clé la promesse de créer 7000 emplois en CDI et d'ouvrir dès cette année 3 nouveaux centres de distribution en Eure-et-Loire, dans l'Oise et dans le Rhône. Ils avaient déjà été annoncés. Amazon qui promet aux Français des livraisons plus rapides et des prix bas. 18 mois de prison avec sursis sont requis contre l'animateur périscolaire accusé d'attouchement sur la poitrine de 3 petites filles de CM2 dans une école parisienne, accusé par 9 fillettes en tout de câlins forcés, de remarques déplacées. Le jugement sera rendu le 16 juin. Le bateau de croisière coincé dans l'Atlantique pourra finalement débarquer aux îles Canaries. Il arrivera d'ici 3 à 4 jours. Le navire touché par un antivirus, un syndrome respiratoire. 3 personnes sont mortes. 3 personnes malades vont-elles être évacuées via le Cap Vert. Ça passe pour Arsenal, qualifié pour la finale de la Ligue des Champions. Les Anglais sortent l'Atlético Madrid d'Antoine Griezmann. 1-0 sur le match retour.
1: Et justement, qui sera l'adversaire d'Arsenal? C'est l'info du jour, c'est le match tant attendu, Bayern Munich-PSG, c'est ce soir.
4: C'est l'autre demi-finale retour de cette Ligue des Champions et c'est celle-là qu'on attend. On est encore sous le choc du match aller, ce match d'anthologie, 5-4 en faveur des Parisiens. La planète football attend la revanche, la planète football est en ébullition, Marie Boéda.
5: Sur le fond d'écran de son portable, une photo du Parc des Princes capturée depuis les tribunes. Chloé y était la semaine dernière et ce soir.
6: Je pense que ça va aller rejoindre des copains.
0: On va aller regarder ça soit dans un bar, soit en plein air, à voir par rapport au temps.
5: Elle a 24 ans et soutient le PSG depuis 10 ans.
0: Dès le moment où il y a un match, on est là pour regarder, mettre le maillot, être là, supporter, crier, pleurer. En groupe, forcément, il y a une plus grosse tension, une plus grosse animation, après voilà.
5: Alistair aussi est un fidèle, lui préfère la soirée au calme avec sa mère.
6: C'est le rituel, voilà. Je l'ai convertie et maintenant elle est dans le truc, elle connaît les noms des joueurs. Je préfère être entouré, le vivre. Il y a plus d'émotions, il y a une alchimie qui se fait avec les gens qui nous entourent. J'espère qu'on va aller en finale et qu'on va essayer de faire le doublé hein. En année consécutive, ça a l'air sympa, moi j'y crois.
5: Moins passionné par le PSG, Elias invite tout de même quelques amis chez lui à Meaux, en Seine-et-Marne.
7: Pizza, Ice Tea, Oasis, de l'eau, et voilà.
5: Une soirée qui pourrait être historique, pense l'étudiant.
7: Parce que bon, deux finales de suite, il y a un engouement derrière ce match. En plus, un moment avec des amis, donc on est tous réunis, et voilà.
5: Ce sera carrément une grande fête avec son père et des amis.
7: Chez moi.
5: En pleine semaine, pour Damien, 17 ans.
8: Il y a un peu de monde, c'est vrai. Mon père, ça fait très longtemps qu'il est ultra au PSG, du coup pour lui c'est important, et même moi j'adore le foot.
5: À côté de lui, Raphaël.
9: Bah moi je vais aller le voir chez lui.
5: Au moins 10 invités, et un 11e se manifeste, c'est Basile.
10: Je suis invité ou pas?
11: Je viens.
10: Ah bah oui.
5: Mais attention, à minuit, au lit, car demain il y a bac blanc pour les trois lycéens.
1: Et je reconnais qu'ils ne vont pas beaucoup dormir.
5: Oh non.
1: Et je pense que demain nous aurons de belles cernes sous les yeux. Coup d'envoi 21h pour ce Bayern Munich PSG. 5h34 à la météo, des Hauts-de-France au Grand Est jusqu'à la Nouvelle-Aquitaine ainsi que de la Franche-Comté à la région Auvergne-Rhône-Alpes au nord de la Provence-Alpes-Côte d'Azur. La journée se déroule sous un ciel bien encombré avec des pluies fréquentes, parfois orageuses l'après-midi. Sur le reste du pays, après un début de matinée assez calme avec des éclaircies, nuages et averses se multiplient, ce sera plus calme notamment sur la Bretagne. La limite pluie-neige, elle, se situe vers 2000 mètres sur les Pyrénées et les Alpes. Les températures en baisse sensible à Rennes et Toulouse et Guéret, 9 degrés relevés en ce moment, à Paris 10, à Strasbourg, Bordeaux, Nantes, Cherbourg, Orléans, Chambéry et Nancy 11, 14 à Marseille. Il y a aussi vos messages sur la page Facebook ici, 9 degrés relevés à Sainte près de Lille, nous dit Marie-André, 10 degrés dans le Pays Basque, on salue Marie-Pierre, même température dans le Puy-de-Dôme, merci Émeric pour l'info, 11 degrés à Aix-en-Othe, c'est dans le département de l'Aube, on salue Michel, Mariac est dans le Poitou a relevé 16 degrés, puis 16 degrés 7 au Lavandou, merci Eddy. Pour les maximales, comprises entre 13 et 18 degrés, localement 10 à 12 vers les Ardennes et jusqu'à 22 sur les départements méditerranéens.
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1: 5h35, merci de démarrer cette journée avec votre radio ici au rendez-vous de l'actualité qui vous concerne. On prend le temps de vous accompagner au réveil, sur la route du travail ou déjà au boulot. On pense fort à vous les amis. Côté musique, on se fait plaisir ce matin avec Alain Bashung, Gabi au Gabi.

0: Alain Bachung, Gabi au Gabi, 5h39. Merci de démarrer la journée avec votre radio ici, Beau Réveil.
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0: Vous recevez des appels, des SMS ou même des mails qui vous paraissent étranges. On est là pour vous aider à y voir plus clair dans votre rendez-vous. C'est pas vrai. Et Aude, vous vous intéressez ce matin à notre compte WhatsApp.
3: Vous recevez, Johan, un message très innocent de quelqu'un que vous connaissez, mais votre ami s'est fait pirater et vous risquez la même chose. Je vais vous expliquer.
0: Vous allez tout nous dire dans un instant. Côté musique, je vois arriver Bonnie Tyler, mais aussi la nouveauté avec Marguerite.
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0: Les filles, les meufs, on l'écoute dans 5 minutes. Mais avant, on accueille Jean-Paul qui est à Perpignan. Bonjour Jean-Paul.
5: Comment allez-vous?
0: Bah ça va super, et vous?
5: Écoutez, ça va bien. Après cette nuit agitée, nous avons eu un orage hier, vers 17-18 heures. Voilà, mais
0: pas,
5: ça va.
0: Pas
5: ça
0: de dégâts,
5: va.
0: Pas de dégâts chez vous, Jean-Paul?
5: Non, je pense pas, non.
0: Bah, j'espère pas, en tout cas. Cher Jean-Paul, je découvre que vous aimez la méditation, prendre le temps de la méditation, c'est ça?
5: Bah, il le faut pendant le temps qui court, vous savez.
0: Mais ça passe par quoi pour vous, Jean-Paul?
5: Alors, c'est la respiration.
0: Ouais. Voilà. La respiration.
5: La respiration abdominale, thoraxique, et puis après, voilà.
0: Ah ben,
5: on dépense le téléphone, on n'écoute plus. Bleu Roussillon, terminé.
0: Voilà. Bleu Roussillon, mais exactement. Mais on salue ici Roussillon,
5: après,
0: évidemment.
5: Et après, bon voilà, et après on reprend.
0: Ouais, voilà. Mais d'ailleurs, dans cette dynamique-là, il y a un ouvrage aussi qui vous accompagne depuis longtemps, en tout cas, c'est le Petit Prince. Il y a une phrase qui vous marque, vous, dans le Petit Prince.
5: Voilà, oui. C'est ma phrase. C'est ma phrase préférée. Monsieur de Saint-Exupéry, excusez-moi.
0: Ouais. Voilà. C'est laquelle votre phrase préférée?
5: L'essentiel, ta vie est au cœur.
0: Eh ben oui,
5: je répète. Oh. L'essentiel est ta vie à l'œil. On le voit qu'avec le cœur.
0: Exactement, voilà. On voit bien qu'avec le cœur, l'essentiel est invisible pour les yeux. Et Le Petit Prince, qui est le deuxième livre, d'ailleurs, le plus traduit au monde, après la Bible. Ça, c'est vrai que c'est assez fou. Une belle référence, en tout cas, Jean-Paul. 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
0: C'est pas vrai. Le rendez-vous anti-arnaque, Aude, des escrocs essaie de prendre le contrôle de nos comptes WhatsApp.
3: Oui, faites attention, c'est ultra piégeux. Sophie, une auditrice, m'a envoyé la capture d'écran du message qu'elle a reçu l'autre jour. On est sur WhatsApp, effectivement, et le numéro qui s'affiche, elle le connaît, c'est celui d'une amie. Donc elle ne se méfie pas, elle ne se doute pas que le compte de son amie a en fait été piraté. Que dit le message? On voit la photo d'une petite danseuse en tutu. Salut, pourrais-tu voter pour Francesca, c'est la fille de mes amis. Le premier prix est un cours de danse gratuit et c'est très important pour elle. Sophie me dit, j'ai voulu aider, j'ai cliqué sur le lien.
0: Et c'est là que le piège s'enclenche. Que se passe-t-il quand on clique?
3: J'ai cliqué, on arrive sur un site qui nous parle d'un concours, effectivement organisé par une école de danse classique. Et la petite Francesca est en finale. Les votes s'affichent, je les vois, ils sont très serrés. Il manque quelques voix à Francesca pour l'emporter. Allez, clique, je vote, je vote pour Francesca. Là, le site me demande mon numéro de téléphone et il m'envoie un code de sécurité pour, dit-il, éviter la falsification des votes. Je rentre le code sur le site et qu'est-ce qui s'affiche? Une demande de connexion à mon téléphone. Stop, on arrête tout. Cette arnaque, elle a un petit nom, c'est l'appareillage fantôme.
0: Et c'est quoi concrètement?
3: En fait, je suis en train de donner à l'escroc tout ce dont il a besoin pour se connecter à mon compte WhatsApp. Il aura accès à tout, mes conversations, mes photos, catastrophe, il saura quasiment tout sur moi et surtout, il peut se faire passé pour moi. Pour vérifier si vous n'êtes pas déjà tombé dans le piège, allez dans votre menu WhatsApp, vous cliquez sur appareil connecté, je l'ai fait ce matin, vous aurez toute la liste des machines connectées à votre compte WhatsApp et s'il y en a une de suspecte, bah vous la déconnectez tout simplement.
0: C'est effrayant en tout cas, merci Aude. Chronique à retrouver sur ici.fr, page C'est pas vrai. Allez, un peu de douceur après ça, 5h44, voici Marguerite avec les filles, les meufs en nouveauté sur votre radio ici. Bon mercredi.
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0: Les filles, les meufs, Marguerite avec ce morceau intime qui explore sa bisexualité, son identité entre féminité et masculinité. Elle sera en concert notamment le 22 mai prochain à Saint-Brieuc dans le cadre du festival Art Rock ou encore à We Love Green, ça c'est à Paris le 6 juin prochain. Tiens, parlons immobilier ce matin. Si vous dites que l'immo c'est pour les autres et que vous ne pouvez pas acheter, détrompez-vous parce qu'il y a des astuces et des bons plans pour acheter à prix cassé certains logements. Explication du magazine Merci pour l'info, rendez-vous dans moins de 2 minutes. 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Bonjour.
1: Et bonjour Johan, bon réveil le Berry, très heureux de vous retrouver, de vous accompagner. C'est le milieu de la semaine, on sait que ça pique, que c'est compliqué, mais on est là pour vous donner le sourire, actu local, musique et bonne humeur pendant 3 heures ici matin avec Antoine Lifot pour l'info ce matin, bonjour.
2: Bonjour Simon, bonjour à tous, ravi de vous retrouver ce matin. On vous emmène dans les allées du premier forum qui s'est tenu hier à Bourges, consacré à l'intégration des personnes étrangères à la recherche d'un emploi, comme Christelle, venue de la République démocratique du Congo.
3: Je suis à la deuxième étape, trouver du boulot, et puisque je n'ai pas de diplôme, il faut d'abord que je commence par une formation et puis ensuite trouver du boulot. J'aimerais travailler dans de soins infirmières et travailler au niveau de la pédiatrie, même dans la restauration. Oui, ça me plairait bien, il n'y a pas de souci.
2: Voilà, 600 personnes étrangères comme Christelle sont inscrites à Pôle emploi. Dans le Cher, extrait d'un reportage long format que vous pourrez entendre tout à l'heure à 7h30.
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4: On parle immobilier ce matin avec le dernier numéro de Merci pour l'info qui est actuellement en kiosque.
0: Et on est avec son rédacteur en chef. Bonjour Mathieu Sicard.
5: Bonjour Johan et bon réveil à tous.
0: Bon Mathieu, j'ai l'impression qu'il y a une erreur parce que vous nous proposez d'acheter à moins 50%.
5: Ah non, il n'y a pas d'erreur, c'est bien ça. Et puis même plus, il faut juste connaître les plans.
0: Non mais attendez, à moitié prix, c'est quoi? C'est un déstockage sur Too Good To Go?
5: Non, Johan. D'ailleurs, vous ne trouverez pas ces plans sur Le Bon Coin ou Se Loger, hein, la plupart du temps. C'est sur des sites moins connus, mais je vous promets, il n'y a pas de lézard. On parle de façons d'acheter qui sont parfaitement légales. Il faut juste connaître les bons coins, les bonnes adresses. Alors, il y en a un que vous devez connaître, c'est le viager.
0: Ah bah oui, ça, parce qu'on achète en fait un logement à une personne âgée, ça lui fait un petit revenu, et on a la maison à son décès, c'est ça?
5: Oui, une rondelette somme au début, hein, ça s'appelle le bouquet, et puis après une petite rente viagère pour que les personnes âgées puissent arrondir un peu ses fins de mois. Mais bon, au total, c'est pas la meilleure affaire, vous pouvez espérer une réduction de moins 30%.
0: Ouais, et puis en plus, on ne dispose pas du bien tout de suite.
5: Non, c'est plutôt au décès de la personne. Alors parfois ça arrive, hein, notamment quand la personne est en maison de retraite, mais à ce moment-là, vous aurez une réduction souvent un peu moins forte. Et si vous avez un projet IMO pour les prochains mois et pas pour quand la personne âgée sera morte, on ne sait pas quand, je vous invite plutôt à vous intéresser au bail réel solidaire. Le principe est tout simple, vous achetez le bien, mais pas le terrain sur lequel le bien est construit. Ça, c'est super intéressant dans les grandes villes où c'est le foncier qui coûte très cher aussi. Si vous achetez que le bâti, là, c'est 30 à 50% de réduction. Alors, c'est vrai surtout pour évidemment Paris, Montpellier, Marseille, Lyon, là où la tension est la plus forte. Vous pourrez trouver toutes ces annonces-là, non pas sur Le Bon Coin, sur le GC, mais sur boris.beta.gouv.fr.
0: Bah, de ce que l'on comprend, donc, c'est que ça, là, ça concerne surtout les grandes villes. Vous avez quelque chose pour les plus petites?
5: Oui, là pour les plus petites, c'est le truc un petit peu sexy, je trouve. Vous pouvez racheter un bien de l'État. En ce moment, par exemple, il y a l'ancienne prison de Caen.
0: D'accord.
5: Ça m'intéresse, l'ancienne prison de Caen.
0: Pourquoi pas?
5: Mais il y a aussi des apparts, des maisons de maître, des terrains, il y en a partout en France. Imaginez l'ancien logement de fonction d'un ancien directeur de CAF. Bon, maintenant, ils n'ont plus de logement de fonction. L'État remet tout ça en vente. La mise à prix est à 20% de la valeur du bien. Ah. Donc si vous êtes le seul à lever la main, vous achetez à moins 80%. Alors surveillez surtout pour ça les ventes où il y a le moins de monde. Et puis là aussi, je sais pas si vous avez déjà joué à aller chez Drouot ou les ventes aux enchères en ligne, faut juste connaître l'adresse. En l'occurrence, pour ces cessions de biens immobiliers de l'État, c'est cessions au pluriel point immobilier-état. www.agorastore.gouv.fr. Bon, l'adresse est un peu compliquée. Vous pouvez aussi aller sur agorastore-imo.fr et vous verrez tous les biens de l'État en vente.
0: Mais en fait, Mathieu, ce sont donc ici là des ventes aux enchères.
5: Oui, c'est des ventes aux enchères, effectivement, dans l'écrasante majorité des cas. Et en vente aux enchères aussi, vous avez les enchères judiciaires. Alors là, c'est un peu moins gai, hein. C'est vraiment souvent des biens qui ont été saisis. Il y a des gens qui avaient beaucoup de créances. Il y en a 5000 en vente chaque année, un petit peu plus que de biens que l'État met en vente. Un lecteur de Merci pour l'info nous a signalé qu'il a acheté un appartement, je sais plus dans quelle station de ski, pour la moitié de sa valeur. Il a revendu au prix, hein, 3 mois plus tard.
0: Ah ouais.
5: Donc, en 3 mois, faire x2 sur son investissement, je n'ai aucun livret d'épargne qui vous permette de faire aux euros.
0: C'est vrai que ça donne envie. Vous pouvez en tout cas retrouver tous les détails dans Merci pour l'info et tous ces super plans immobiliers sur mercipourlinfo.fr. Merci à vous, justement, Mathieu Sicard, pour ce matin. À bientôt. 5h53. Tiens, parler salaire, est-ce que vous le faites avec, pourquoi pas, vos collègues?
4: Vous voulez connaître mon salaire, c'est ça?
0: J'osais pas vous poser la question.
4: Je suis
0: mais
4: sûre
0: voilà.
4: Que vous gagnez plus que moi, de toute façon. Je suis très jalouse.
0: Bon, en tout cas, c'est la question que vous pose ce matin Muriel Jordan. Réponse dans 3 minutes. Mais avant, c'est Bonnie Tyler. Bon réveil.

0: Bonnie Tyler, 5h56 sur votre radio ici. Notre radar des tendances, Muriel Jordan décrypte pour nous les phénomènes de société. Et aujourd'hui, la tendance n'est pas franchement à parler du salaire en France. Ça reste tabou, c'est vrai. Mais une nouvelle législation va faire évoluer les choses.
1: Parler argent, ça reste tabou en France. Alors direction la rue pour vous tendre mon micro à ce sujet. Cette étudiante de 21 ans, par exemple, parle-t-elle argent en famille ?
2: Pas trop, non. Non, moi c'est tabou chez moi.
1: Tu te sentirais pas de dire « Maman, tu gagnes combien ?»
2: Ah non.
1: C'est tabou en France de parler de ça ?
2: Ah oui, en France c'est très tabou l'argent quand même.
1: Ouais. Ah oui. Et toi, tes parents, tu sais combien ils gagnent ?
2: Oui, je sais combien ils gagnent.
1: Combien alors ?
2: Je vais pas dire des chiffres, mais...
1: Vous avez un avis, madame ?
3: Même entre parents et enfants, parfois c'est difficile de parler à l'argent. Moi, j'ai des amis qui ne savent pas, par exemple, ce que leur enfant gagne. Elles disent « ça ne me regarde pas ».
1: La question de l'argent et du salaire semble donc rester tabou en France.
4: Bon, mais tout ça pourrait bientôt changer, Muriel, parce qu'à compter du 7 juin prochain, toutes les entreprises françaises devront se conformer aux nouvelles exigences de transparence salariale.
1: Oui, c'est l'application d'une directive européenne visant à lutter contre les inégalités salariales. Elle prévoit, entre autres, l'indication de la rémunération dans les offres d'emploi, la communication des écarts de salaire entre les hommes et les femmes dans les grandes entreprises, ou encore la possibilité de demander à connaître la moyenne des salaires des collègues qui occupent un poste équivalent. Mais au bureau, demander à quelqu'un combien il gagne, ça reste compliqué. La preuve, cette femme de 51 ans que je croise dans la rue est salariée et... Madame, vous savez combien gagnent vos collègues ?
5: Pas vraiment, parce qu'en France, effectivement, on ne connaît pas le salaire de ses collègues. Et je pense que c'est aussi une manière pour les directions d'éviter des crises internes.
1: Donc, ouais, éviter la négo aussi, peut-être.
5: C'est ça, ou se dire, voilà. Et après tout, en France, le truc qui prime, c'est qu'on ne bosse pas au mérite, mais à ce qu'on paraît.
1: Vous aimeriez faire sauter un peu ces verrous et parler, vous pouvoir dire, ben voilà, moi je gagne tant.
5: Ben ouais, je pense que ce serait pas mal, parce que du coup, il y aurait une sorte d'égalité qui serait un peu plus globale sur tous les salaires.
1: D'ailleurs, j'y pense, même dans les offres d'emploi, on ne parle pas salaire. Dans l'annonce, il y a tout, l'intitulé exact du poste, l'expérience requise, les compétences à avoir, le nombre d'heures par semaine, le lieu, les tickets resto, mais pas un mot sur le salaire. C'est seulement au bout de 5 entretiens, 3 visios, un rendez-vous avec le PDG, puis le DRH et une période d'essai de 6 mois que là, enfin, la question du salaire est abordée. En attendant, en juin prochain, de pouvoir demander à connaître le salaire moyen de nos collègues exerçant le même poste que nous, eh bien on va continuer à parler météo avec les collègues pour éviter de parler salaire. La météo, c'est le sujet préféré des salariés à la machine à café. Je l'ai vécu encore au bureau hier avec un de mes collègues.
6: Hey, ça va Mumu ? Tu veux un café ?
1: Ah bah oui Patrice.
6: Dis-moi, t'es payé combien toi ? Sans être indiscret hein.
1: Ah tu veux pas plutôt parler météo ? J'ai pas envie de me mouiller là.
6: Ouais t'as raison moi non plus. Du sucre dans ton café ?
1: Oui, et du sucre sur ma fiche de paye aussi s'il te plaît. Bref, ces tendances de pas avoir envie de dire combien on gagne à ses collègues de bureau, mais il faudrait peut-être que ça change un jour, parce que la transparence de l'information, c'est peut-être ça qui va permettre de gommer les inégalités encore trop présentes dans notre société. Bon, sur ce, je vous laisse, je vais aller négocier avec mon patron.
0: Merci Muriel, bon courage. On a une qui met tout le monde d'accord, c'est l'équipe d'ici matin qu'on retrouve en studio. Bon mercredi.
7: J'ai cru qu'elle allait demander combien on gagnait, j'ai eu très peur.
8: Merci Johan, à demain, ici dès 5h. Bonjour Antoine.
9: Bonjour Simon et bonjour à tous.
8: Et bonjour chez vous à la maison, très heureux de vous retrouver pour votre ici matin, votre 6h-9h ici Berry, actu local, musique et bonne humeur avec toujours vos entrées, vos invitations pour le Futuroscope à gagner tout à l'heure 100% gagnant à 7h15. Nos 10 000 euros de vacances, c'est toute cette semaine. Vous repérez le disque rayé, mais on s'explique tout ça un petit peu plus tard. On se laisse le temps d'ouvrir les yeux et de se réveiller tranquillement. Bienvenue.
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8: Vous écoutez Ici Berry, votre radio locale, il est 6h. Ici Berry, première sur l'actu locale, votre journal, Antoine Liffaut.
11: Va-t-on devoir payer l'essence toujours plus cher ? À la une ce matin, cette menace de Total Énergie de lever le plafonnement des prix à la pompe en cas de taxe sur ses super profits. 5 milliards d'euros au premier trimestre, cette taxe, une partie de la gauche la réclame. Et Isabelle Raymond, le patron de Total Énergie, Patrick Pouyanné, entend bien peser dans les discussions.
12: L'objet du chantage est de taille. Il s'agit de la ristourne à la pompe accordée à tous les automobilistes dans les stations-service de Total en France. Un plafonnement du prix du gazole et de l'essence prolongé jusqu'à la fin de la crise des carburants, promet le groupe pétrolier tricolore, et même amélioré pour le diesel pendant les week-ends prolongés du mois de mai. Une mesure unique dans le monde, insiste Patrick Pouyanné, qui met en garde le gouvernement. Si l'envie lui prenait de surtaxer Total en France, celui-ci serait obligé de fermer le robinet des aides à la pompe. L'idée d'une surtaxe ressurgit depuis l'annonce par Total de bénéfices records au premier trimestre de l'ordre de 5 milliards d'euros. Depuis l'hémicycle, le Premier ministre ministre l'a rassuré, dénonçant le Total bashing. Total paye des impôts, dire aux Françaises et aux Français que Total n'en paye aucun, ça s'appelle un mensonge, martèle Sébastien Lecornu, qui ne semble donc pas prêt pour l'instant à mettre en place une surtaxe sur les groupes pétroliers.
11: Isabelle Raymond, la fin d'une fête sous tension au terme de 4 jours de Technival. La journée d'hier a été marquée sur ce terrain militaire près d'Avord dans le Cher par des affrontements entre les derniers festivaliers et les forces de l'ordre. 6 gendarmes ont été blessés selon la préfecture qui met en avant des tirs de mortier, de cocktail Molotov aussi. Info ici Berry, la situation a dégénéré quand les gendarmes ont voulu saisir le matériel sonore. Ce matin, la musique est coupée, les derniers fêtards sont sur le départ. Place maintenant à cette question. Combien tout cela va coûter ? Des milliers d'euros, répond la coordination rurale. Le syndicat agricole pointe du doigt les voitures des teufeurs qui ont roulé sur les champs. Une dizaine d'agriculteurs s'unissent pour déposer plainte. Être policier et maire à la fois. Première victoire pour Stéphane Garcia. La préfecture du Cher estimait que ce maire de Saint-Ju et policier à Bourges n'avait pas le droit de porter l'écharpe tricolore en raison de son métier. Mais il vient de remporter une première victoire. Le tribunal administratif accepte de se pencher sur son cas. Le maire de ce village au sud de Bourges attend maintenant la décision du Conseil d'État qui saisira ou non le Conseil constitutionnel.
8: Stéphane Garcia qu'on entendra tout à l'heure à 7h30.
11: La sécurité routière, le nombre d'accidents progresse sur les routes de l'Indre. Alors le pôle d'insertion médiation de Châteauroux décide d'organiser aujourd'hui un nouvel atelier de sensibilisation pour les seniors, mais pas que. Simulateur de conduite, manier une trottinette, bien regarder à droite, à gauche, marquer le stop. Ludovic, policier municipal, devant un parterre de jeunes.
13: Qu'est-ce qu'il y en a parmi vous qui ont une trottinette électrique ?
14: Oui, avec les équipements.
13: Tu as quel âge ?
14: 2 ans et demi.
13: Tu utilises sur la route ?
14: Juste dans ma rue.
13: L'âge, c'est à partir de 14 ans ?
14: Oui, c'est ma sœur qui a 18 ans.
13: Donc vous êtes 2 sur la trottinette ?
14: Je suis derrière.
13: Aïe. Moins de 14 ans, 135 € d'amende. Le transport de passagers est interdit. L'équipement obligatoire sur la trottinette électrique, c'est quoi ?
14: Un casque.
13: Le casque n'est pas obligatoire, mais il est fortement conseillé. Les éléments obligatoires, ça va être signalisation, gilet jaune. Est-ce que vous savez pourquoi l'assurance est obligatoire ? Par exemple, tu es en trottinette et tu me renverses. Si tu me fais tomber, je me casse une jambe.
14: C'est mon assurance qui va payer les soins.
13: Pas. Qui va payer ?
14: Nos parents, du coup.
13: Il n'y a pas que pour nous, il y a aussi pour les autres. Si on n'a pas d'assurance, ça peut aller jusqu'à 3 750 € d'amende. C'est vous les acteurs de votre sécurité. C'est vous qui prenez la décision, la bonne décision. Une bonne journée.
14: Merci.
13: Et faites attention à vous, les enfants.
11: Et ce nouvel atelier de sensibilisation à la sécurité routière sera aujourd'hui dans le quartier Saint-Jean de Châteauroux. Le prochain sera le 20 mai à Vaugirard. Conséquence directe de la baisse du pouvoir d'achat, du taux de pauvreté qui progresse, la Banque alimentaire de l'Indre demande de l'aide. Ce matin, toujours plus de bénéficiaires pour moins de dons. Sa présidente sera avec nous tout à l'heure à 7h45. Le RSA, plus d'un tiers des foyers éligibles ne le perçoivent pas. Résultat d'une enquête de la direction de la recherche, des études, de l'évaluation, des statistiques, le versement du RSA n'est pas automatique et selon le dernier décompte, il y a 5 ans, 1,5 million de foyers y avaient le droit dans le pays.
8: Il est 6h04, vous écoutez ici Berry Antoine, les clubs de tennis Berrichon au centre d'une visite dans l'Indre hier du président de la fédération.
11: Gilles Moreton monte au filet, accompagné du champion Henri Lecomte à Châteauroux. Hier, il est venu signer une convention pour développer le tennis sur sable, sorte de badminton avec des raquettes de tennis. De leur côté, les clubs de tennis du Berry lui ont rappelé leurs nombreux projets, leurs nombreux besoins pour se transformer. C'est le reportage d'Alexandre Moto.
15: Venu présenter ses priorités, le président Gilles Moreton veut aussi que les clubs réalisent leurs objectifs.
16: D'écouter les problématiques que nos clubs ont au quotidien, à tous les niveaux, hein. L'informatique, le développement de toutes les pratiques. Beaucoup de clubs vont trouver les différentes propositions qu'on a à leur faire.
15: Illustration avec Martine Rimbaud du club de Mentoussalon, 38 licenciés.
17: On n'a que 2 terrains extérieurs et non éclairés. Les terrains s'abîment, ce qu'il faut les refaire. Ils nous ont proposé même une rencontre tous ensemble, mairie, fédé et puis club, pour voir ce qu'on peut mettre en place.
15: Autre exemple, dans le Cher, Raphaël Lachaume du tennis club Saint-Martin d'Auxigny, 109 membres.
18: Les cours ont été refaits à neuf. Ce qu'on cherche, c'est à trouver des subventions pour les faire couvrir. Ça coûte très très très cher. On a pris rendez-vous pour le 20 mai avec quelqu'un qui va se déplacer directement au club. On va voir ce qu'il nous propose.
15: Le rendez-vous est pris et justement, c'est ce qu'avait fait Louis Guillemin, jeune président du tennis club d'Issoudun. 130 membres, très content de pouvoir voir bientôt jouer La Nuit Tombée.
19: Nous, on avait un projet, par exemple, l'année dernière, on a fait installer des lumières extérieures qu'on a sollicité à la Fédération pour obtenir une subvention. On devrait l'obtenir. L'argent sera versé à la collectivité et après tout ça, au club.
15: Un échange gagnant, évidemment, entre la Fédération et les clubs.
11: Un reportage ici, Berry, Alexandre Moto. Une pièce d'un euro et un ticket pour le stade. La Berry rempile et remet en vente ses places au tarif imbattable pour les étudiants, pour les enfants et autres licenciés de fédérations sportives qui veulent encourager les Bleus et Rouges samedi face à Sochaux, stade Gaston Petit. Et enfin, ces paroles qui rappelleront des souvenirs à beaucoup.
20: Je m'appelle Émilie Jolie.
21: Mais après, c'est moi qui mets des chansons en tête.
11: C'est en guise de torture pour vous aujourd'hui.
15: Non, c'est magnifique quand même.
11: Ça nous rappelle tant de souvenirs. Le Conservatoire de Châteauroux annonce 4 spectacles pour finir l'année en fanfare. L'un d'eux, une nouvelle version d'Émilie Jolie. Ce sera les 12 et 13 juin. Il faut réserver sa place. Pour les autres dates, ce sera autour de Georges Sand, de Frédéric Chopin à Equinox le 16 mai. Un concert aussi dans l'église du Poinçonnet sur le site d'Ici Berry. L'appli Ici, vous retrouvez tout le programme. De quoi finir avec quelques beaux moments.
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11: Le ciel du Berry sera gris et pluvieux aujourd'hui.
15: Tout au long de cette journée, encore une fois, ça ne change pas. 11 degrés sur Châteauroux comme sur Bourges ce matin avec un petit vent de sud-ouest. Et une journée qui s'annonce bien automnale. Cet après-midi, le vent d'ouest fera baisser les températures aux alentours de 13 degrés pour les maximales, que vous soyez à Issoudun ou à Vierzon. 12 petits degrés à Argenton-sur-Creuse, à La Châtre et à Saint-Amand-Montrond.
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15: Allez, 6h08, servez-vous un bon café et restez à l'écoute d'Ici Berry. Jean-Jacques Goldman et on ira pour entamer cette nouvelle journée ensemble, mercredi 6 mai. Bon réveil.

0: Ces actualités en cette journée bien automnale. Soyez les bienvenus.
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0: Votre 6h09 Ici Berry, Ici Matin, ce mercredi. Il y a 32 ans aujourd'hui, le Royaume-Uni n'était plus tout à fait une île. Inauguration en grande pompe du tunnel sous la Manche par François Mitterrand et Elisabeth II. C'était à Coquel, dans le Pas-de-Calais, après un serrage de main express. Ils montent tous les deux dans l'Eurostar pour rejoindre Londres en un temps record et un discours inoubliable.
3: À 13h, l'Angleterre n'est plus une île. Cela vaut bien un petit cadeau. Et quelques mots en français, s'il vous plaît.
4: La conjugaison de l'élan français et du pragmatisme britannique a fait merveille. Le tunnel proclame cette vérité simple. Continuons aujourd'hui à faire cause commune pour le bénéfice de l'humanité tout entière.
0: La reine Elisabeth II, le 6 mai 1952, 74 ans aujourd'hui, pour l'un des piliers de la comédie française que l'on peut résumer en un mot. Une carrière résumée en un mot, vous vous rendez compte, en une onomatopée comme ça. Christian Clavier,

0: sont des gens comme vous qui dirigez le monde, Xavier. Hein.
1: L'un des acteurs les plus rentables du cinéma français. Bon anniversaire à lui et à vous qui partagez cette date avec lui. Bienvenue au Jardin dans deux minutes, votre rendez-vous ici, Berry, à la main verte. Les tomates, oui, mais comment? On pose la question à Thierry. Les tomates qui vont prendre la pluie aujourd'hui. Température jusqu'à 13 degrés, pas plus, avec des averses tout au long de la journée.
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1: Bienvenue, bon réveil, ici Berry. Et ici matin, pour vous accompagner, bienvenue au jardin, pour vous aider à avoir la main un petit peu plus verte avec nos experts ici Berry. Thierry, bonjour.
9: Bonjour.
1: Les tomates, on dit oui, mais dans quelles conditions actuellement?
9: Alors oui, pour les tomates, on en vend partout. Hein. Moi, j'en ai déjà planté dans des pots plus gros que j'ai mis. J'ai pas de véranda, j'ai pas de serre, que j'ai mis au grenier sous un Velux. En plus, au grenier, en général, la chaleur monte, donc c'est un petit peu plus chaud. Faut les arroser régulièrement. Pas d'engrais au départ. Hein. Vous les laissez profiter tranquillement. Mais c'est le moment. Et quand vous serez après les gelées qui ne sont plus à craindre, ne pas hésiter à coucher votre tomate quand vous allez la planter. Pourquoi? Parce que ça va favoriser l'enracinement. Si on la plante debout, évidemment, on gagne 20-30 cm. Mais si vous la couchez, votre plante montera toujours vers le soleil et elle va faire des petites radicelles sur le côté où vous les avez couchées. D'accord. Donc, on force pas la plante parce que c'est une plante molle, ça peut se casser. Mais plantez-la un petit peu penchée sur le côté, mettez un petit tuteur pour l'aider. Et dès que les gelées sont plus à craindre, allez-y maintenant avec un petit engrais. Faut manger.
1: Toujours de bons conseils. Merci Thierry, bonne journée.
9: Merci à vous.
1: Et tous les conseils Jardin Thierry et Tonio, c'est le dimanche également entre 9h et 10h avec vos questions au 02 54 27 36 36. On observe souvent, régulièrement, quand on se balade dans le Berry, des demeures aux noms originaux. Mais d'où viennent-ils ces noms? Stéphane Gendron nous explique tout de notre dingue de Berry du jour dans 4 minutes. Le temps de se réveiller avec la musique ici Berry dans les oreilles de Jermaine Jackson et Piazzadora, When the Rain Begins to Fall. Soyez les bienvenus et très bon réveil.

0: When the rain begins to fall, c'est un peu le programme de la journée de la semaine avec Jermaine Jackson et Piazzadora. Vous êtes à l'écoute d'Ici Berry, il est 6h21, Dingue de Berry.
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0: En balade dans le Berry avec Stéphane Gendron, on peut apercevoir des maisons qui portent différents noms. Mais quelle est l'origine des noms de ces maisons? Stéphane, vous nous donnez quelques éléments de réponse ce matin.
2: Parmi les noms de lieux que l'on peut rencontrer au hasard, de nos voyages ou balades dans le Berry, certains semblent évoquer des lieux où il fait bon vivre, des lieux de plaisir. Les chasseurs ont, au moins depuis la Renaissance, donné le nom de Bel et Bas à leur pavillon. Le Bel et Bas, c'est à la fois le beau divertissement des chasseurs et les bas des chiens de chasse. Le nom est resté dans Bel et Bas à Bourges ou Bel et Bas à Saint-Médard. Plus léger et plus modeste, du moins en apparence, le nom de Bagatelle, donné à des maisons de campagne, ou par exemple ce lieu-dit Bagatelle à Aise, au bord de la route de Vatan. Ceux qui ont imaginé rendre jaloux les voisins en construisant une jolie maison l'ont parfois baptisé la Jalousie. Il y a une douzaine de lieux-dits la Jalousie dans l'Indre. Mais il y a également des monts plaisirs, comme à Menez-sur-Vatan, et une maison nommée Sans Souci, au nord de Luant dans la Brenne. Il y a également eu la mode des villas Mon Idée ou Ça me suffit. Près de Bellevue, une maison porte aussi le nom de Bonne Idée. Et sur cette route de Bonne Idée, on passe à la proximité de La Gaîté, certainement plus ancien. En jouant sur le double sens, certains ont cédé à la mode des Monts Plaisir. Mon Plaisir, c'est à la fois mon plaisir, le mien, mais également le Mont du Plaisir, situé sur une hauteur. Ainsi, Mon Plaisir à Menez-sur-Vatan, Vineuil ou Saint-Florentin. Dans le langage courant, un lieu de bonheur et de quiétude, c'est un oasis. Deux maisons portent ce nom dans l'Indre, l'Oasis à Vendeuvre et à Paulnay. Mais c'est surtout à partir du XXe siècle que l'on voit se multiplier les noms de maisons particulières. Les Capucines, la Cigale, l'Ombrée, les Liserons, la Florida, les Chèvrefeuilles, l'Ensoleillé, la Verdurette, Primerose, le Pélican, Bonport, la Brise, Douze Abris, les Charmettes, Villa Coquette, le Petit Paris, etc. Un inventaire à la Prévert qui ne manque pas de poésie.
0: Merci Stéphane, Dingue de Berry à écouter sur l'application Ici Berry en podcast, tout comme votre horoscope Ici Berry que vous retrouvez chaque matin, chaque jour en podcast, mais aussi en direct avant 6h30 avec Catherine Viguier. Jupiter est au Cancer et Pluton rétrograde au Verseau. Rien compris, c'est normal, n'inquiétez pas, on va tout vous expliquer signe par signe sur ce que ça influe pour vous et pour votre signe et pour votre journée. 6h24, elle est en tournée partout en France. Elle a snobé le Berry. Méchante Vanessa Paradis. Elle était malade, la pauvre. Les épines du cœur. Nouveauté Ici Berry. Bon réveil.

0: La belle et la douce voix de Vanessa Paradis pour se réveiller en douceur avec Ici Berry. 6h27, retour de l'actu locale dans 3 minutes.
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0: Merci d'écouter votre radio locale ici Berry. Bienvenue à vous qui nous rejoignez. Vous avez bien choisi votre moment, c'est l'heure de votre horoscope. Tout savoir, signe par signe, avec Catherine Viguier. Catherine, bonjour. Quelle est la tendance de ce mercredi côté étoile?
5: C'est très intéressant pour les natifs du Cancer et du Capricorne. Bélier, vous aurez le choix, sans doute une décision à prendre au sujet de votre job. Taureau, il y a du dépaysement dans l'air, peut-être êtes-vous en vacances. Gémeaux, quelque chose vous trotte dans la tête, au lieu de vous isoler, exprimez-le à haute voix. Cancer, ah voilà une journée super importante sur le plan relationnel, soyez attentifs à ce qui se passe. Lion, on compte sur vous pour faire face à des difficultés et vous répondrez avec brio. Vierge, la lune est avec vous, elle vous apporte de la lumière dans votre vie sentimentale. Balance, vous avez davantage envie de prendre du temps en famille, de profiter de votre habitation. Scorpion, avez-vous prévu de vous envoler pour une destination? Quoi qu'il en soit, la journée promet d'être belle. Sagittaire, vous comptez vos sous, vous revoyez vos priorités en matière de dépenses. Capricorne, vous aimez fort ce jour, il sera inoubliable pour certains et réconfortant pour d'autres. Verseau, dans 2 jours, vous serez au premier plan. En attendant, prenez des forces de l'intérieur. Poisson, bien c'est un joli mercredi, plein d'espoir au sujet d'un projet, de vos amitiés, d'un public aussi ou d'une clientèle. Et pour nous tous, si ça ne va vraiment pas, on chante, on danse, on s'étreint.
0: Voilà, c'est une belle idée ça, pour bien démarrer la journée. Merci beaucoup Catherine. 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
0: Il est 6h29, bienvenue à vous qui écoutez la radio autant que vous la regardez sur le canal 3 de la TNT et sur votre application Ici. C'est Ici Matin, votre 6h-9h pour vous accompagner, pour vous servir. Bonjour Antoine Liffaut.
6: Bonjour Simon et bonjour à tous.
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0: 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Laissez-là, il est 6h30 à la une de l'info d'ici, Antoine.
6: Être maire et policier à la fois. Stéphane Garcia, le maire du village de Saint-Just dans le Cher et policier à Bourges, vient de remporter une première victoire pour se maintenir à la mairie alors que la préfecture s'y oppose. On en parle dans un instant. Juste après votre
8: avertissement du patron de Total Énergie. Il menace d'arrêter le plafonnement de ses prix à la pompe si le gouvernement décide de taxer les super profits pétroliers. Total Énergie ne va pas s'excuser de performer, dit Patrick Pouyanné, le groupe sous pression depuis l'annonce de profits exceptionnels. Amazon annonce 15 milliards d'euros d'investissement en France sur 3 ans et la création de 7000 emplois en CDI. Jamais le géant du e-commerce n'avait autant investi dans l'Hexagone. Il avait déjà annoncé 4 nouveaux centres de distribution en Eure-et-Loire, dans l'Oise, dans le Rhône et dans le Haut-Rhin. Une enquête pour homicide involontaire est ouverte après la mort de 2 jeunes militaires à Angers. Les 2 hommes participaient à un exercice de plongée, découvert inconscient à 6 mètres de profondeur. Leur matériel de plongée a été saisi, il sera analysé par des experts. Plus d'un tiers des foyers éligibles au RSA ne le perçoivent pas. C'est une étude de la DRES, la Direction de la Recherche et des Statistiques. Le versement du RSA n'est pas automatique et en 2021, plus de 33% des foyers conseiller éligible ne l'avait pas perçu. Qui pour rejoindre Arsenal en finale de la Ligue des Champions, Bayern Munich, PSG, c'est le choc du soir, la planète football en ébullition, deuxième demi-finale retour. Hier soir, Arsenal a sorti l'Atlético Madrid 1-0 sur le match retour. Le nouvel album des Rolling Stones sortira le 10 juillet, 25e album studio pour les inusables Mick Jagger, Keith Richards et Ronnie Wood.
6: Peut-on être policier et maire en même temps? Question à la une ce matin. La préfecture du Cher répond non après la réélection de Stéphane Garcia comme maire du village de Saint-Just. Mais ce policier de Bourges vient de remporter une première victoire. Le tribunal administratif accepte de se pencher sur son cas. Michel Benoît, le nœud du problème réside dans l'une des dernières réformes de la police.
9: Ce décret de 2023 crée notamment des directions départementales en lieu et place d'une direction nationale de la police nationale. Dès lors, un responsable de service, en l'occurrence le service formation, à la tête duquel se trouve Stéphane Garcia, agit au niveau départemental, ce qui interdit à bon nombre de policiers dès lors de se présenter à des fonctions électives. La question devient nationale, met en avant le maire de Saint-Just.
10: On exclut 88 000 policiers en France du droit à se présenter devant les électeurs. Et je ne vois pas pourquoi aujourd'hui, un policier, plus qu'une autre profession, subirait une interdiction générale de la possibilité de se présenter.
9: La commune de Saint-Just est du ressort de la gendarmerie, plaide Stéphane Garcia. Tout le problème vient d'une jurisprudence de 2008 qui n'est plus applicable aujourd'hui, explique le maire de Saint-Just.
10: À l'époque, en 2008, avant la réforme de la police nationale, il existait des directions centrales, notamment une direction centrale de police aux frontières. Et elle était déclinée au niveau départemental avec une compétence départementale. Ce qui n'est pas le cas de mes fonctions à moi, qui suis, je le répète, formateur de la police nationale. Mon quotidien, c'est une salle de cours avec des policiers en face de moi et pas les électeurs de Saint-Just.
9: En attendant la décision du Conseil d'État et éventuellement du Conseil constitutionnel, Stéphane Garcia peut rester maire de Saint-Just. Il a été réélu avec 75% des voix et certains lui prêtent l'intention de se porter candidat au sénatorial en septembre.
6: Michel Benoît à Bourges pour Ici Berry.
0: À suivre dans la prochaine demi-heure, Antoine.
6: Le président de la Fédération française de tennis, Gilles Moreton, a été dans l'Indre hier pour venir rassurer les clubs du département et leur assurer leur soutien. Et à la une du journal de 7h tout à l'heure, on vous parle d'un premier forum qui a été organisé hier dans le Cher autour de l'accueil des étrangers pour leur trouver un emploi. Ils sont 600 à être inscrits aujourd'hui dans le département à France Travail. On vous parlera aussi d'un atelier autour de la sécurité routière qui sera organisé aujourd'hui dans l'Indre alors que le nombre d'accidents de la route progresse dans le département.
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6: Et d'ici là, la météo, Simon.
0: Avec du gris et de la pluie tout au long de la journée. Voilà le programme dans le ciel du Berry. Avec des températures que vous nous donnez déjà sur la page Facebook Ici Berry, qui reste plutôt douce hein, pour la saison, puisqu'on est déjà aux alentours ou légèrement au-dessus les 10 degrés, malgré un léger vent de sud-ouest et qui vient nous caresser, nous rafraîchir légèrement. C'est cet après-midi hein, que ça va baisser, avec des températures qui seront pour toutes et tous sous les 15 degrés. 13 degrés à Bourges chez Marilyn ce matin, 10 degrés à Foissy chez Viviane, 11 degrés au Blanc chez Sylvie.
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0: Il est bientôt 6h35. Bon réveil, si vous ouvrez les yeux, c'est Ici Berry pour vous servir. Actu locale, musique et bonne humeur. Et Julien Clerc, quand je joue.

0: Sinclair qui vous chante dans les oreilles pour vous réveiller à 6h39. Vous écoutez ici Berry, The Weeknd avant 7h. Et Bernard Lavillier et Jimmy Cliff, Mélodie Tempo Harmonie. On vous accompagne avec toute la musique que vous aimez et avec le sourire évidemment, c'est ici Berry.
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0: 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Il est 6h41. Votre journal des sports, Antoine Liffaut.
3: Et à la une ce matin, cette visite de Gilles Moreton. Hier à Châteauroux, le président de la Fédération française de tennis auprès des clubs, lui qui milite pour le développement de la terre battue dans le pays de Roland-Garros.
4: C'est 16% de nos terrains qui sont en terre battue. On a perdu un peu cet ADN au sein de nos clubs. Ce qui n'est pas le cas dans les autres pays européens qui, eux, sont à 70% de terrain en terre battue. Donc oui, on veut revenir à la terre battue. D'abord, une surface plus agréable pour jouer, une surface où l'apprentissage se fait beaucoup mieux et aussi où on a le tournoi de Roland-Garros qui permet de briller en termes d'image. Donc, on va accompagner nos clubs, on va transformer souvent des terrains, on les aide à rénover, restaurer des terrains et on va aider les clubs lorsqu'ils ont des bétons poreux par exemple, des cours qui sont abîmés, à les transformer en terre battue et en terre battue artificielle qui est aujourd'hui une technique qui est reconnue.
3: Et face à lui, Sarah Erard, la présidente du club de Nierne à côté de Châteauroux, se veut rassurée.
5: Ce qu'on essaie de mettre sur pied, c'est surtout l'amélioration de nos architectures, enfin de nos infrastructures. On n'a pas d'infrastructures couvertes et on a uniquement deux terrains extérieurs qui sont en piteux état. On a repris le club il y a 2 ans après 10 ans de sommeil, donc tout est à refaire. La fédération, le fait qu'ils s'approchent de nous, ça nous permet d'avoir des réponses concrètes, de pas errer sur les sites internet pendant des heures parfois pour trouver la subvention, le bon conseil. C'est un très gros coup de pouce effectivement en termes de papier. On nous énumère les aides financières, les dates butoirs, comment appuyer notre dossier le mieux possible en tout cas, sur la surface la plus adaptée. Voilà, on est complètement dépendant de la météo. Donc la terre battue artificielle, du coup le fait que ça soit promu bien cette année, c'est l'élément qui va nous aider cette année, nous, parce que ça peut jouer toute l'année, même en cas de temps humide, et nous, bah, nos cours sautent trop en fait de façon annuelle. Donc on prie pour que ça passe l'année prochaine et qu'on puisse offrir ça à nos licenciés dans l'Indre, ça serait chouette.
3: Et une convention a été signée autour du tennis sur sable dans l'Indre, sorte de badminton avec des raquettes de tennis, voilà qui sent bon l'été.
0: C'est pas en regardant le ciel qu'on va se dire que ça sent bon l'été, pas aujourd'hui en tout cas. Du gris, de la pluie et des températures qui ne dépassent pas les 13 degrés cet après-midi.
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0: 6h43, très bon début de journée à l'écoute d'Ici Berry. L'équipe Ici Matin est rejointe par notre vétérinaire Pierre Fabin, qui chaque matin s'occupe de vos animaux de compagnie. Avec les beaux jours, on rêve tous de voir notre petit lapin gambader dans l'herbe du jardin. Et fabriquer un enclos extérieur soi-même, c'est une excellente idée pour son bien-être physique et mental. Mais attention, la nature est pleine de dangers pour ce petit herbivore. Notre docteur, notre vétérinaire Pierre Fabin, vous nous livrez les secrets de l'enclos parfait pour éviter le drame.
8: Alors, c'est une excellente initiative de le mettre au vert, car l'accès à l'herbe fraîche au soleil est merveilleux pour sa santé. Mais il ne faut jamais oublier une chose, le lapin est une proie tout en bas de la chaîne alimentaire. L'erreur qu'on peut faire en bricolant un enclos, c'est d'acheter du grillage à poule, le fameux grillage hexagonal très fin, parce qu'il est bon marché et facile à plier. C'est une catastrophe. Mais en fait, un chien peut le déchirer avec ses dents en quelques minutes et votre lapin peut le ronger et s'y blesser la bouche. L'enclos doit être pensé comme une vraie forteresse.
0: Pas de grillage à poule, c'est noté. Alors, vers quel matériel faut-il se tourner? Et surtout, comment empêcher notre lapin de creuser un tunnel pour s'évader façon Prison Break?
8: Alors, il faut impérativement investir dans du grillage sous soudé, galvanisé avec des mailles carrées, idéalement de 13 x 13 mm. Ensuite, la sécurité doit être pensée en trois dimensions. Sur les côtés, le haut, mais surtout en bas. Un lapin, par nature, creuse des terriers. Si vous posez simplement votre structure sur la pelouse, il sera chez le voisin en moins d'une heure. Vous avez deux solutions. Soit creuser une tranchée de 40 cm tout autour pour enterrer le grillage verticalement, soit, plus simple, tapisser le fond de l'enclos avec du grillage posé à plat et le recouvrir de terre et de pelouse. Et enfin, la règle absolue, l'enclos doit avoir un toit rigide ou grillagé pour éviter les attaques de rapaces, de chats ou de fouines qui escaladent.
0: Une sécurité digne d'une banque. Et comment on l'aménage pour qu'il soit heureux ?
8: Alors, il faut viser grand, compter un minimum de 3 à 4 mètres carrés pour qu'il puisse vraiment courir et faire ses fameux bonds de joie. Concernant la météo, retenez ceci, l'ennemi mortel du lapin, ce n'est pas le froid, c'est la chaleur. Au-delà de 28 degrés, il risque un coup de chaleur car il ne transpire pas. Votre enclos doit impérativement comporter une large zone d'ombre permanente. Offrez-lui aussi des cabanes en bois pour se cacher s'il panique, en entendant un bruit suspect par exemple. Et bien sûr, avant de lâcher le fauve, inspectez le sol, assurez-vous qu'aucune plante toxique, comme du lierre ou du muguet, n'a poussé au milieu de son nouveau buffet à volonté.
0: Merci Pierre Fabin, le vétérinaire Issy-Béry, que vous retrouvez en vidéo sur nos réseaux sociaux, Issy officiel et Issy-Béry. N'hésitez pas, allez vous y abonner. 6h45, dans 5 minutes, nos 3 plus Issy-Béry avec Rodolphe Louvet, qui nous emmène au cinéma, comme chaque mercredi. C'est l'heure, c'est le jour des sorties ciné. Quels sont les coups de cœur des cinémas Berrichon? Rodolphe Louvet nous les présente. Après Bernard Lavillier, Jimmy Cliff, mélodie, tempo, harmonie, bon réveil et restez à l'écoute d'Issy-Béry.

0: Bernard Lavillier, Jimmy Cliff, mélodie, tempo, harmonie, ça rappelle des souvenirs de bon matin. C'est mercredi aujourd'hui, il est 6h49, les 3 plus ici. C'est chaque matin votre rendez-vous de la culture berrichonne. Que se passe-t-il dans notre beau territoire, dans notre beau département? Eh bien, c'est Rodolphe Louvet qui a l'œil rivé sur les agendas du Berry et même ça sur les sorties ciné du moment. Vous nous proposez, Rodolphe, 3 films à découvrir en ce mercredi.
1: Effectivement, je ne vous apprends rien. Le mercredi, c'est bien sortie ciné pour tout le monde. Alors arrêtons-nous sur 3 films sélectionnés, à commencer par Pour le plaisir de Rem Kérissi avec Alexandra Lamy et François Cluzet. Et si on vous racontait l'intervention du siècle? Un couple, une vérité qui explose. Fanny et Tom sont mariés et heureux depuis 20 ans, mais un jour un secret éclate. Fanny n'a jamais eu d'orgasme. Tom, ingénieur, décide alors de relever un défi audacieux, créer l'objet qui révolutionnera le plaisir féminin. Ensemble, ils se lancent dans cette quête aussi déjantée qu'émouvante qui va transformer leur couple. Jusqu'où iront-ils? Loin? Très loin? La suite est à voir sur grand écran. Extrait.
2: J'avais besoin de la référence du livre Le sexe pour les nuls.
3: Faut que tu te concentres sur son plaisir à elle.
4: Je vais aussi te faire décoller jusqu'aux étoiles.
5: Oui, maman. Non, tu tombes très très mal, là.
1: Pour le plaisir avec Alexandra Lamy et François Cluzet, à voir absolument dans les salles obscures. C'est quoi l'amour? Encore et toujours. Fabien Gorriard qui réalise ce film avec Laure Calamy, Vincent McCain et Lies Salem. Lorsque Fred demande à son ex-femme, Marguerite, de faire annuler leur mariage à l'église pour pouvoir enfin s'y remarier, elle se réjouit. Réjouit de le voir enfin refaire sa vie. Mais ce qui devait être une simple formalité s'avère plus compliqué que prévu et va les mener jusqu'à Rome avec leurs enfants et leur nouveau conjoint. Un voyage haut en couleur pour tous les membres de cette famille recomposée.
6: Qu'est-ce que tu fous avec une Ultra Cato, toi?
7: Je l'habille, toi.
8: C'est au Vatican que le dossier sera traité. Plutôt sympa comme châtiment. Un petit voyage à Rome.
9: Ça me ferait trop plaisir de venir.
10: Moi aussi, je viens.
11: Tom, il dit qu'il pourrait venir. Ses parents, ils sont chauds.
12: Moi, je me débrouille super bien en italien et je connais hyper bien la ville. Je suis un super guide.
13: Ah bah oui, tu viendrais.
14: Quand on s'est mariés comme ça.
15: Vous étiez beaux tous les deux.
14: Quand on s'est séparés comme ça.
1: C'est quoi l'amour? Laure Calamy, Vincent McCain, Elias Salem, vous allez vraiment passer un très bon moment. Et terminons par le blockbuster américain, le Mortal Kombat 2. Les champions plébiscités par les fans, désormais secondés par Johnny Cage en personne, vont s'affronter dans un tournoi ultime, sans foi ni loi, pour tenter de renverser le règne de Shao Kahn, un tyran qui menace l'existence de la famille et de ses partisans.
16: Johnny Cage, tu as été choisi pour le Mortal Kombat.
17: Puis se rendre compte qu'on l'avait en soi depuis le départ.
1: Il ne me reste plus qu'à vous souhaiter une très belle soirée ciné.
0: Merci Rodolphe Louvet pour ces 3 plus et ces rendez-vous ciné du mercredi 6 mai aujourd'hui. On va rire, tiens, de la comédie, mais sur scène, le spectacle vivant, l'humour en tube chaque matin avec Fred Ballard, Guillermo Guise et Virginie Fortin qui s'emparent d'une thématique. Être un adulte responsable, c'est compliqué, mais être un bébé irresponsable, c'est pas beaucoup mieux. Comment vont-ils aborder ce sujet et nous faire rire avec? C'est avant votre journal de 7h, c'est Humour en tube avec Fred Ballard. Blinding Lights, The Weeknd. Vous êtes à l'écoute d'Ici Berry. Très bon réveil.

0: Blinding Lights, The Weeknd, qui sera de passage en France d'ailleurs cet été. Vous écoutez ici Berry, Daniel Balavoine, Imagination et Boulevard Désert. C'est ce qui vous attend d'ici 7h30. Le retour de l'actu local, c'est dans 4 minutes.
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2: 6h58 presque, vous êtes à l'écoute d'Issibérie, une question existentielle ce matin. Vous considérez-vous comme un adulte responsable ?
3: Non, je ne saurais pas répondre à cette question. Vous et vous ?
2: Ça dépend du sujet. On va plutôt partir sur un non que sur un oui.
3: Ouais, voilà.
2: Parce qu'être un adulte responsable, c'est déjà compliqué. Mais alors, être un bébé irresponsable, est-ce que c'est plus facile ? L'humour en tube, Fred Ballard, vous avez posé la question à deux humoristes.
4: Le bébé humain, c'est nul, ça peut rien faire. Hein. Le bébé humain, tu le laisses seul dans une pièce, ça tient moins longtemps que du basilic. Hein. C'est vraiment, c'est nul. Hein.
5: Bon, alors c'est un constat un peu cash qui manque peut-être un petit peu de nuance, mais c'est vrai que, comme son nom l'indique, le nourrisson est plus proche du tube digestif avec des cordes vocales que du mammifère en devenir.
4: Bébé éléphant, ça oui, tu vois, bébé éléphant, c'est directement prêt pour suivre le troupeau. Bon, à notre décharge, un bébé éléphant, ça reste 600 jours dans le ventre de sa mère. 600 jours, putain, tu fais un déni de grossesse, c'était vraiment inattentif. Enfin, je te le dis franchement, tu sais quoi? Je sentais bien que j'étais ballonné. Mais de là, tu sais, 600 jours. Et après 600 jours, t'as un truc de la corpulence de Gérard Depardieu là, qui s'écrase sous le sol, ça fait 140 kilos.
5: Voilà, bon bah, bon appétit. Et merci Guillermo Guise pour cette description tout en finesse d'une mise bas pachydermique. Finalement, on préfère nos petits tubes digestifs hurlants de 4 kilos. Hein, à part réveiller leurs parents la nuit, ils savent pas faire grand-chose, mais ils sont promis à un bel avenir.
6: Tout le monde a déjà été un bébé. C'est normal, vous vous en rappelez pas. Là. On garde très peu de souvenirs de notre époque de bébé parce que ce ne sont pas nos années les plus glorieuses. Mais vous serez pas surpris d'apprendre que tout le monde ici dans la salle a passé les deux premières années de sa vie à se chier dessus et à être en danger de mort en mangeant un raisin.
5: Oui, alors, entre Guillermo Guise et Virginie Fortin, pas sûr hein, qu'on assiste à une explosion des naissances au Québec et en Belgique. En revanche, pour nous exposer de rire, ils en tiennent une couche.
2: Fred Ballard, l'humour en tube, en podcast, sur notre application ici. Dans un instant, mon œil, c'est le regard de David Ossio sur l'actualité du jour et le destin tragique de Chantal Nobel qui a marqué les années 80, y compris dans les tribunaux.
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2: Merci d'avoir choisi Ici Berry, votre radio locale, il est 7h. 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Première sur l'actu locale, votre journal, Antoine Liffaut.
7: Travailler en France quand on vient d'ailleurs. À la une ce matin, ce premier forum organisé à Bourges pour l'emploi des étrangers sur fond de manque de main-d'œuvre. Sur place hier, des juristes, des organismes de formation ou autres recruteurs. Pour la directrice de France Travail dans le Cher, Marie-Pierre Lemahout, c'est la barrière de la langue n'est pas toujours un frein. Michel Benoît l'a rencontré.
8: Alors c'est vrai que pour certains emplois, la maîtrise de la langue française peut être un très gros handicap. Pour autant, dans certains emplois, la maîtrise de certains codes peut suffire. Je vous donne un exemple, dans tout ce qui est emploi où il n'y a pas de contact avec le public ou avec une clientèle, ben c'est vrai qu'il suffit que la personne comprenne bien les consignes opérationnelles et pour le coup, la maîtrise de la langue française n'est pas incontournable, mais juste à connaître les bases et les consignes.
9: C'est vrai qu'on pense à l'agriculture tout de suite. Est-ce que c'est un vivier important ?
8: Alors, sur notre département, oui. Alors, plus particulièrement au nord de notre département, hein, où on a tout ce qui est viticulture, où là, en effet, mais nous avons des viticulteurs, des agriculteurs qui se sont mobilisés pour venir rencontrer ces étrangers primo-arrivants. Donc, c'est plutôt une belle chose.
9: Dans ce cas-là, la difficulté, c'est peut-être les transports, non ?
8: Ça peut être les transports s'ils résident sur Bourges.
7: Et quelques 600 demandeurs d'emploi étrangers sont inscrits à France Travail dans le Cher. Reportage long format dans une demi-heure. À côté de Bourges, sur ce terrain militaire près d'Avor, à la fin du Technival, sous tension, 6 gendarmes ont été blessés d'après la préfecture dans des affrontements dans la nuit de lundi à mardi après des tirs de mortier, des cocktails Molotov. Info ici Berry, la situation a dégénéré quand les forces de l'ordre ont voulu saisir le matériel sonore. Et ce matin, les derniers fêtards plient bagages, place maintenant à l'évaluation des dégâts. La coordination rurale redoute une facture de plusieurs milliers d'euros à cause des voitures qui ont traversé les champs. Le syndicat agricole annonce qu'une dizaine d'agriculteurs s'unit pour déposer plainte. Aussi dans le Cher, le maire réélu du village de Saint-Just remporte une première victoire. Sa question prioritaire de constitutionnalité est jugée recevable par le tribunal administratif. Stéphane Garcia conteste la décision de la préfecture qui estime que son métier de policier à Bourges n'est pas compatible avec sa fonction d'élu.
10: Le débat porte surtout sur le ressort électoral. C'est-à-dire qu'à partir du moment où vous appartenez à une direction départementale, le ressort administratif qui correspond, c'est le département. Sauf que si on exclut tous les policiers départementaux de la possibilité de se présenter au suffrage, on exclut 88 000 policiers en France du droit à se présenter devant les électeurs. Ce qui est une atteinte fondamentale aux droits de chaque citoyen. Et je ne vois pas pourquoi aujourd'hui, un policier, plus qu'une autre profession, subirait une interdiction générale de la possibilité de se présenter. Qu'il y ait des garde-fous, c'est bien normal. Demain, je me présenterai à Bourges. Il est évident qu'il faudrait que je prenne mes distances par rapport à ma profession pendant le délai des 6 mois qui sont inscrits dans le code électoral. C'est normal. Mais Saint-Just, ce n'est pas Bourges. Et on est en dehors du ressort électoral puisque ma profession n'a aucune influence sur les gens de Saint-Just. À partir de ce moment-là, pourquoi procéder à une interdiction générale ?
7: Stéphane Garcia qui attend maintenant la décision du Conseil d'État qui saisira ou non le Conseil constitutionnel pour modifier le code électoral. C'est une conséquence directe de la baisse du pouvoir d'achat, du taux de pauvreté qui progresse. La Banque alimentaire de l'Indre demande de l'aide ce matin. Toujours plus de bénéficiaires pour moins de dons. On en parle tout à l'heure avec sa présidente, Simon.
2: Marie-Dominique Paturo de Miran sera dans notre studio, invité d'Issibérie à 7h45.
7: Alors qu'un piéton a encore été renversé à Chabry en ce début de semaine, un cycliste aussi il y a quelques jours à Déol. Voilà un atelier qui prend tout son sens aujourd'hui. Sur fond de regain du nombre d'accidents de la route, une formation sécurité routière est organisée quartier Saint-Jean par le pôle d'insertion médiation de Châteauroux. Nouvel atelier du genre pour petits et grands. Alexandre Moto, c'est l'occasion de faire passer des messages de manière ludique. Reportage.
11: Est-ce qu'on a le droit de tenir un téléphone quand on fait de la trottinette ?
12: Non.
13: La trottinette n'est pas en cause, mais les mauvais comportements en trottinette, si. Alors, un quiz s'impose.
14: Je peux transporter des marchandises, valises ou sacs de course sur ma trottinette. Vrai ou faux ? Tu mens, c'est faux.
15: C'est interdit.
14: Quelles sont les règles de sécurité pour traverser en restant sur la trottinette électrique un passage piéton ?
16: Il faut descendre de la trottinette.
17: Vous n'avez pas le droit de traverser en trottinette sur un passage piéton, car le passage piéton est réservé à qui ?
16: Aux piétons.
13: Johan mène les débats avec deux équipes de collégiens face à face.
18: Il faut les prendre jeunes, parce que très vite, on les voit au volant, au guidon en tout cas, de ces engins-là. Motorisés, on essaie de leur inculquer quand même la réglementation de manière joyeuse et ludique.
13: Autre quiz, trottinette menée par Clément de la sécurité routière.
19: Qu'est-ce qui est obligatoire en équipement sur une trottinette électrique ?
16: Des lampes.
19: Blanc devant, rouge derrière. Comme ça, on sait dans quel sens vous êtes pour les autres véhicules.
13: Yvan aussi délivre des infos de façon ludique.
20: Qui déjà essaye une trottinette électrique ici ? Est-ce qu'on tourne facilement avec ou est-ce qu'on peut vraiment faire ce qu'on veut avec ?
21: C'est un peu compliqué de pouvoir tourner.
20: Une trottinette, c'est un enjeu qui n'est pas maniable, ce qui fait que donc la trottinette sur un trottoir, ça devient très dangereux. Ils ne sont pas encore en âge, ils n'ont pas le droit, c'est 14 ans, mais je sais que la plupart ont essayé. Bien leur faire comprendre que c'est un moyen de locomotion pratique, mais qui n'est pas très fiable. Il y a des règles à respecter et pas mettre leur vie en danger.
13: La prévention commence donc très tôt pour tenter de responsabiliser tous les comportements, y compris en trottinette.
7: Un reportage Alexandre Moto. Et si vous ne pouvez pas assister à l'atelier du jour quartier Saint-Jean, le prochain sera le 20 mai à Vaugirard. Supportez la Berry pour une pièce d'un euro. Le club remet en vente ses places au tarif alléchant pour les licenciés de fédérations sportives, pour les étudiants, pour les enfants qui veulent venir encourager les Bleus et Rouges samedi face à Sochaux, stade Gaston Petit. Du tennis sur sable, sorte de badminton avec des raquettes de tennis. En visite à Châteauroux hier, Gilles Moreton, le président de la Fédération Française de Tennis, est venu signer une convention pour accueillir des équipes dès cette année dans le département. De quoi attirer de nouveaux joueurs. On l'écoute.
22: 45% de nos licenciés sont des moins de 18 ans. La France aujourd'hui a un taux de natalité qui est de plus en plus faible et on va avoir un taux de senior plus de plus en plus important. Donc il faut qu'on fidélise nos jeunes dans les clubs et ce, par d'abord l'initiation, mais aussi par la compétition. C'est alerter nos clubs qui s'en rendent compte. De même, le public est vieillissant, qu'il faut qu'auprès de nos jeunes, on améliore la qualité des écoles de tennis. Et le moyen de fidéliser, c'est la compétition. Il faut que nos jeunes aient, dès les premiers jours, lorsqu'ils viennent jouer au tennis, soient confrontés à des petits matchs par l'apprentissage. Donc ça, c'est important.
7: Et enfin, saurez-vous reconnaître qui se cache derrière ce titre ?
2: C'est Francis Lalanne. Non.
7: Ah, vous étiez loin du compte.
2: Mince.
7: In the Star, la voix de Mick Jagger, des infatigables Rolling Stones qui ont annoncé un nouvel album pour le 10 juillet. D'ici là, on peut écouter les deux nouveaux titres sortis hier. Pas mal pour commencer la journée, non ?
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3: Le ciel du Berry sera gris et pluvieux aujourd'hui.
2: C'est ce que vous observez déjà par le pare-brise si vous êtes sur la route du boulot ce matin. Les nuages sont bas et gris. La pluie tombe par endroits également, notamment à Saint-Amand-Montrond où la température ne dépasse pas les 8 degrés ce matin et ne dépassera que difficilement les 12 degrés cet après-midi. C'est globalement ce qui nous attend, ce qui vous attend partout dans l'Indre et dans le Cher pour cette journée de mercredi. Des températures aux alentours de 12 degrés pour les maximales et une matinée pluvieuse et grise. 9 degrés à Bruyères, à Lichamps, chez vous Morissette, bonjour à vous. 11 degrés ce matin à Lourouère, Saint-Laurent, chez vous Nadine. Et une autre température que vous nous donnez sur la page Facebook ici Berry, 12 degrés à Saint-Doulchard, chez Laure.
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2: Bonjour, bienvenue, il est 7h08. Vous avez fait le choix d'ici Berry, de votre radio locale. Et c'est ici matin, votre 6h-9h pour vous accompagner avec Daniel Balavoine. Aimer est plus fort que d'être aimé.

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0: 8h12, merci d'avoir choisi Sibéry et Zazie.
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0: 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Hein. Voilà, à moins que vous ayez un bon grand parapluie et que vous aimiez manger vos sandwichs mouillés. Mais en tous les cas, dès que les beaux jours seront revenus, vous la mettez de côté et vous nous écoutez où vous voulez. 02 54 27 36 36, bonne chance.
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6: C'est pas vrai, Issy-Berry, votre rendez-vous anti-arnaque, anti-fake news, signé Aude Razo. Et Aude, des escrocs essayent de prendre le contrôle de nos comptes WhatsApp. Expliquez-nous ça.
7: Oui, faites attention. Sophie, une auditrice, m'a envoyé la capture d'écran du message qu'elle a reçu l'autre jour. On est sur WhatsApp, effectivement. Et le numéro qui s'affiche, elle le connaît, c'est celui d'une amie. Donc, elle ne se méfie pas, elle ne se doute pas que le compte de son amie a en fait été piraté. Que dit le message ? On voit la photo d'une petite danseuse en tutu. Salut, pourrais-tu voter pour Francesca ? C'est la fille de mes amis. Le premier prix est un cours de danse gratuit et c'est très important pour elle. Sophie me dit, j'ai voulu aider, j'ai cliqué sur le lien.
6: Et c'est là que le piège s'enclenche. Que se passe-t-il quand on clique ?
7: On arrive sur un site qui nous parle d'un concours, effectivement, organisé par une école de danse classique et la petite Francesca est en finale. Les votes s'affichent, ils sont très serrés. Il manque juste quelques voix à Francesca pour l'emporter. Allez, clique. Je vote pour Francesca. Là, le site me demande mon numéro de téléphone et il m'envoie un code de sécurité pour, dit-il, éviter la falsification des votes. Je rentre le code sur le site et qu'est-ce qui s'affiche ? Une demande de connexion à mon téléphone. Stop, on arrête tout. Cette arnaque, elle a un petit nom, c'est l'appareillage fantôme. En fait, je suis en train de donner à l'escroc tout ce dont il a besoin pour se connecter à mon compte WhatsApp. Il aura accès à tout, mes conversations, mes photos, catastrophe, il saura quasiment tout sur moi et surtout, il peut se faire passer pour moi. Pour vérifier si vous n'êtes pas déjà tombé dans le piège, allez dans votre menu WhatsApp, vous cliquez sur appareil connecté, vous aurez toute la liste des machines connectées. S'il y en a une de suspecte, vous la déconnectez.
6: Aude Razo, c'est pas vrai. Si vous pensez être victime d'une arnaque, ici, arnaque@radiofrance.com. C'est le mail pour nous faire part de votre histoire. L'histoire du jour, Issy-Berry vous l'annonce bien grise et pluvieuse au niveau de la météo, avec des températures qui ne dépasseront pas les 13 degrés cet après-midi.

0: Little Queen pour vous accompagner sur la route du boulot à 8h20. 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
0: Bonjour Evelyne. Evelyne, est-ce que vous nous entendez ? Evelyne, bonjour. Alors éteignez la radio parce que sinon vous nous entendez en décalé d'une minute. Donc ça va pas, oui, ça va pas être jouable.
2: Bonjour.
0: Comment ça va, Evelyne?
2: Bah tout doucement comme une vieille.
0: Mais bah. Mais non, faut pas dire ça. Vous avez l'air toute jeune comme ça. Alors vous avez dit c'est quoi, Rezé? Rezé,
2: R-E-Z-A-Y.
0: C'est où ça, Rezé?
2: À côté de Lignières.
0: Ah d'accord, à côté de Lignières, très bien. Eh bien écoutez, on vous offre votre enceinte connectée, votre enceinte Bluetooth pour écouter ici Berry où vous voulez.
2: Oui.
0: On est ravis de vous l'offrir ce matin, Evelyne. Vous êtes une belle journée, je vous embrasse, à bientôt.
2: Merci, au revoir.
0: Au revoir, 8h21, le baladeur ici Berry. Chaque matin partout de l'Indre et dans le Cher, il nous fait découvrir les petits coins de paradis de notre beau Berry et cap sur un événement haut en couleur et en saveur. Direction Douadic avec notre baladeur qui est à la traditionnelle foire de la tomate. Bonjour Maxime.
3: Salut Simon, c'est la 28e foire à la tomate de Douadic, une fête traditionnelle que tout le monde attend chaque année. Je suis avec Sébastien, le président de l'ABC, l'association qui organise cette foire à la tomate. Bonjour Sébastien.
4: Bonjour.
3: Merci de nous accueillir ce matin. On a de la chance, on a un petit rayon de soleil qui nous éclaire, là, ça fait du bien. 28e fête de la tomate, je le disais à l'instant. Ça s'annonce plutôt pas mal, là. On a les exposants qui sont ici, là, devant nous, avec tous leurs pieds de tomate. Une bonne, moi je dirais 200 à 300 pieds, là, à peu près, là. À votre avis, il y en a combien? Je vous prends pas de cours, là.
4: Ah non, du tout. Bah écoutez, c'est très bien. La journée s'annonce très bien parce que là, on a du soleil. Je pense que la journée va bien finalement se dérouler parce que on a eu peur dès ce matin, mais non, du tout. Et là, on doit être à une cinquantaine d'exposants, 50, 55 maintenant.
3: Voilà. Oui, parce que voilà, il y a beaucoup d'exposants. C'est-à-dire que ça reste une foire traditionnelle avec des vendeurs de voitures. Là, on a des vendeurs de chaussettes qui sont là. On a du parfum, on a des ceintures, on a pas mal de choses. Il y a bien évidemment des vendeurs de tomates, hein, des producteurs de tomates, de pieds de tomates qui sont là parce que c'est la période en fait, hein. C'est ça, hein.
4: C'est tout à fait la période, il y a un peu de tout, tous les pieds de tomates, des tomates cerises, des cœurs de bœuf, enfin tous les jardiniers amateurs et professionnels connaissent ça par cœur. Et il faut venir, voilà.
3: Bon, cette fête à la tomate, c'est aussi l'occasion de... Cette foire à la tomate, c'est l'occasion aussi de venir déguster des bons petits plats, les traditionnels, la traditionnelle tête de veau et l'autre côte frite que propose cette foire le midi. C'est vrai que c'est un peu tous les ans la même chose, c'est une institution, hein.
4: Oui, c'est ça, c'est une institution. Comme vous disiez tout à l'heure, c'est notre 28e foire à la tomate, qui d'ailleurs a été créée à l'époque en 99 par Monsieur Philippe Maubois et une équipe de bénévoles. Et tous les ans, on fait une traditionnelle tête de veau, entrecôte, frites, un bon petit repas pour clôturer les journées. Voilà.
3: Si on a de la chance, ça pourra peut-être même être accompagné par un peu de pain, puisqu'il y a une équipe de bénévoles qui a remis un four à pain en route ici, qui date de plus de 100 ans. Est-ce que vous pouvez nous raconter l'histoire?
4: Bah écoutez, oui, c'est une équipe de bénévoles, de passionnés qui sont retrouvés à la forge. C'est juste à côté de la mairie. Et dedans, il y a toujours d'ailleurs un ancien four à pain qui est très vieux, qui a plus de 200 ans. Et qu'ils ont décidé de le remettre en route, là, récemment. Ils l'ont fait chauffer sur plusieurs jours. Et aujourd'hui, il y a possibilité de goûter du pain.
3: Ah, ça, c'est super.
4: Et je vous confirme, il est très bon.
3: Ah, vous l'avez déjà goûté, vous? Ça y est, vous avez eu cette primeur, vous avez eu la chance.
4: Oui, j'ai goûté, il est très bon. Ah, voilà, mais faut pas hésiter à venir.
3: Bon, faut pas hésiter à venir. Cette 28e foire de la tomate de Douadic, il y a plein de choses à faire. Vraiment, vous pouvez déguster plein de choses. Surtout, achetez vos pieds de tomate parce que c'est le moment. Et puis ici, vous aurez les meilleurs pieds de tomate, les cœurs de bœuf, les tomates cerises, vous le disiez à l'instant. Et puis aussi, c'est le moyen de se promener, de faire des achats, des emplettes, les chaussettes. Regardez, il y a un lot 10 euros, trois lots pour 20 euros. Eh, on se fiche pas de vous ici à Douadic. Voyez, hein.
0: Non, on l'entend.
4: Non, c'est sûr. Oui, non, mais bon, ça fait plaisir qu'il y a toujours une équipe de bénévoles qui sont toujours là, présents, parce que comme je dis toujours, s'il n'y a pas de bénévoles, eh ben, il n'y a plus de foire. En tout cas, tout va bien.
3: Super, voilà. Merci beaucoup Sébastien. Simon, vous chaussez du combien?
0: 45.
4: Moi, je suis du 40.
3: Ça marche, je vais apporter une paire de chaussettes. Allez, à tout à l'heure.
0: À tout à l'heure, merci Maxime. À Francis Cabrel, Petite Marie, et dans 5 minutes, retour de toute l'actu locale. Merci. Merci à vous d'écouter ici Berry, d'être toujours aussi nombreux. Au rendez-vous d'ici matin, votre 6h-9h actu locale, musique et bonne humeur.

0: Petite Marie, Francis Cabrel à 8h28. D'ici 9h, encore plein de belles choses qui vous attendent. Michael Sambello, Céline Dion et Etienne Dao pour toute la musique qui vous accompagne. Et l'actu locale de retour dans 2 minutes.
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0: Dans un quart d'heure, le chiffre du jour ici Berry, Sandrine Duval se penche sur une actualité locale, nationale ou internationale et surtout sur un service gratuit. Et ça, ça fait du bien, service gratuit pour vous, tous les usagers de la santé. Mais de quoi s'agit-il? Rendez-vous dans un quart d'heure pour en savoir un peu plus.
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0: Bonjour, bienvenue et merci d'être à l'écoute d'ICI Berry en ce mercredi matin. C'est le milieu de la semaine, on sait que ça pique un peu, mais on est là pour vous accompagner, pour vous redonner le sourire et de la force. Actu locale, musique et bonne humeur en ce 6 mai. Il est 8h30 à la une de l'info d'ICI, Antoine.
5: À sécuriser les routes de l'Indre, un atelier sécurité routière est organisé aujourd'hui à Châteauroux. Il s'agit de réviser ses classiques, hein, s'arrêter au stop, regarder à droite, à gauche, à droite, pour sensibiliser petits et grands, alors que le nombre d'accidents de la route progresse dans le département. Reportage à suivre juste après votre 90 secondes, Audrazou.
6: Le ministre des Transports, Philippe Tabarot, confirme de possibles nouvelles mesures pour répondre à la hausse des prix des carburants. Pas d'aide générale, mais des aides ciblées sont en réflexion. Une réunion est prévue demain avec le Premier ministre et des annonces la semaine prochaine. Pendant ce temps, coup de pression du patron de Total Énergie. Il menace d'arrêter le plafonnement de ses prix à la pompe si le gouvernement décide de taxer les super profits pétroliers. Total Énergie ne va pas s'excuser de performer, dit Patrick Pouyanné. Amazon annonce 15 milliards d'euros d'investissement en France sur 3 ans et la création de 7000 emplois en CDI. Jamais le géant du e-commerce n'avait autant investi dans l'Hexagone. Il avait déjà annoncé 4 nouveaux centres de distribution en Eure-et-Loire, dans l'Oise, dans le Rhône et dans le Haut-Rhin. Un dentiste accusé d'avoir mutilé plus de 40 patients. Son procès s'ouvre ce matin à Mende. Il encourt jusqu'à 10 ans de prison pour avoir extrait des dents qui étaient pourtant saines, d'avoir aussi posé des implants sans aucune nécessité médicale. Qui pour rejoindre Arsenal en finale de la Ligue des Champions? Bayern Munich, PSG, c'est le choc du soir. La planète football en ébullition. 2e demi-finale retour. Hier soir, Arsenal a sorti l'Atlético Madrid. C'était le dernier match de notre Français Antoine Griezmann en Ligue des Champions. Une date à cocher, le nouvel album des Rolling Stones sortira le 10 juillet. 25e album studio pour les inusables Mick Jagger, Keith Richards et Ronnie Wood.
5: Alors qu'un piéton a encore été renversé à Chabris en ce début de semaine, un cycliste aussi il y a quelques jours à Déols, voilà un atelier qui prend tout son sens aujourd'hui. Sur fond de regain du nombre d'accidents de la route, une formation sécurité routière est organisée quartier Saint-Jean par le pôle d'insertion médiation de Châteauroux. Nouvel atelier du genre pour petits et grands. Alexandre Motto, c'est l'occasion de faire passer des messages de manière ludique. Reportage.
7: Est-ce qu'on a le droit de tenir un téléphone quand on fait de la trottinette?
8: Non.
9: La trottinette n'est pas en cause, mais les mauvais comportements en trottinette, si. Alors, un quiz s'impose.
10: Je peux transporter des marchandises, valises ou sacs de course sur ma trottinette. Vrai ou faux? Tu mens, c'est faux.
11: C'est interdit.
10: Quelles sont les règles de sécurité pour traverser en restant sur la trottinette électrique un passage piéton?
12: Il faut descendre de la trottinette.
7: Vous n'avez pas le droit de traverser en trottinette sur un passage piéton, car le passage piéton est réservé à qui?
12: Aux piétons.
9: Johan mène les débats avec 2 équipes de collégiens face à face.
13: Il faut les prendre jeunes parce que très vite, on les voit au volant, au guidon en tout cas, de ces engins-là. Motorisés, on essaie de leur inculquer quand même la réglementation de manière joyeuse et ludique.
9: Autre quiz, trottinette menée par Clément de la sécurité routière.
14: Qu'est-ce qui est obligatoire en équipement sur une trottinette électrique?
12: Des lampes.
14: Blanc devant, rouge derrière. Comme ça, on sait dans
8: dans quel sens vous êtes pour les autres véhicules.
9: Yvan aussi délivre des infos de façon ludique.
11: Qui déjà essaye une trottinette électrique ici? Est-ce qu'on tourne facilement avec ou est-ce qu'on peut vraiment faire ce qu'on veut avec?
14: C'est un peu compliqué de pouvoir tourner.
11: Une trottinette, c'est un engin qui n'est pas maniable, ce qui fait que donc la trottinette sur un trottoir, ça devient très dangereux. Ils sont pas encore en âge, ils ont pas le droit, c'est 14 ans, mais je sais que la plupart ont essayé. Bien leur faire comprendre que c'est un moyen de locomotion pratique, mais qui n'est pas très fiable. Il y a des règles à respecter et pas mettre leur vie en danger.
9: La prévention commence donc très tôt pour tenter de responsabiliser tous les comportements, y compris en trottinette.
5: Reportage Alexandre Moto. Et si vous ne pouvez pas assister à l'atelier du jour quartier Saint-Jean, le prochain sera le 20 mai à Vaugirard.
10: À suivre dans la prochaine demi-heure.
5: Le président de la Fédération française de tennis dans l'Indre pour soutenir les clubs dans leur transformation. Vous l'entendrez dans 5 minutes dans votre journal des sports. Et à suivre encore, la Banque alimentaire de l'Indre tire la sonnette d'alarme, baisse des dons, hausse du nombre de bénéficiaires. On en parle à la une du journal de 9h tout à l'heure.
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5: Mais d'ici là, Simon, regarde le ciel pour vous.
0: Et c'est gris, voilà. Tout ce qu'on peut vous dire dans le ciel du Berry, c'est gris, c'est pluvieux. Les températures sont plutôt fraîches par rapport à ce qu'on a connu ces derniers jours. On observe 10 à 12 degrés ce matin dans le ciel du Berry. Ce sera la même chose pour cet après-midi. Globalement, c'est ce que vous nous dites aussi sur la page Facebook Ici Berry, où vos relevés de température, on les attend chaque matin. 11 degrés à Lyon chez vous Louisette ce matin, 11 degrés à Châtillon-sur-Indre chez vous Muguette, et puis 9 degrés de Omani chez Patrick. Et voilà pour les relevés de température que l'on a à vous donner ce matin.
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0: 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Ici Berry vous offre une BO iconique de Michael Sambello. Voici Maniac.

0: de Flashdance, Maniac, Michael Sambello. À l'écoute des Sibéries, 8h38, c'est Etienne Dao qui arrive avant 9h.
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0: Et le nouveau titre de Céline Dion. Merci d'avoir choisi votre radio locale. Très bon début de journée.
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0: Et nous, on part sur les routes avec le cirque bidon qui repart sur les routes. C'est notre cirque local. Il passe un petit peu en Creuse, un petit peu dans le Cher. Et notre invité tout à l'heure, c'est François Rollin, qui est le directeur de ce festival. Pour l'heure, il est 8h40. Votre journal des sports, Antoine Liffaut.
4: Et à la une ce matin, cette visite de Gilles Moreton hier à Châteauroux, le président de la Fédération française de tennis auprès des clubs, lui qui milite pour le développement de la terre battue dans le pays de Roland-Garros.
5: C'est 16% de nos terrains qui sont en terre battue. On a perdu un peu cet ADN au sein de nos clubs. Ce qui n'est pas le cas dans les autres pays européens qui, eux, sont à 70% de terrain en terre battue. Donc oui, on veut revenir à la terre battue. D'abord, une surface plus agréable pour jouer, une surface où l'apprentissage se fait beaucoup mieux et aussi où on a le tournoi de Roland-Garros qui permet de briller en termes d'image. Donc, on va accompagner nos clubs, on va transformer souvent des terrains, on les aide à rénover, restaurer des terrains et on va aider les clubs lorsqu'ils ont des bétons poreux par exemple, des cours qui sont abîmés, à les transformer en terre battue et en terre battue artificielle qui est aujourd'hui une technique qui est reconnue.
4: Et face à lui, Sarah Erard, la présidente du club de Nierne à côté de Châteauroux, qui se veut rassurée.
6: Ce qu'on essaie de mettre sur pied, c'est surtout l'amélioration de nos architectures, enfin de nos infrastructures. On n'a pas d'infrastructures couvertes et on a uniquement deux terrains extérieurs qui sont en piteux état. On a repris le club il y a 2 ans après 10 ans de sommeil, donc tout est à refaire. La fédération, le fait qu'ils s'approchent de nous, ça nous permet d'avoir des réponses concrètes, de ne pas errer sur les sites internet pendant des heures parfois pour trouver la subvention, le bon conseil. C'est un très gros coup de pouce effectivement en termes de papier. On nous énumère les aides financières, les dates butoirs, comment appuyer notre dossier le mieux possible en tout cas, sur la surface la plus adaptée. Voilà, on est complètement dépendant de la météo, donc la terre battue artificielle, du coup le fait que ça soit promu bien cette année, c'est l'élément qui va nous aider cette année, nous, parce que ça peut jouer toute l'année, même en cas de temps humide, et nous, bah, nos cours sautent trop en fait de façon annuelle, donc on prie pour que ça passe l'année prochaine et qu'on puisse offrir ça à nos licenciés dans l'Indre, ça serait chouette.
4: Et une convention a été signée autour du tennis sur sable dans l'Indre, sorte de badminton avec des raquettes de tennis, voilà qui sent bon l'été, même si la journée d'aujourd'hui a un parfum d'automne.
0: Avec des températures qui ne dépasseront pas les 13 degrés et des averses qui vont se faire sentir du matin jusqu'au soir.
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0: 8h43 et vous écoutez ici Berry, le chiffre du jour. Un chiffre dans l'actualité locale, nationale ou internationale, qu'on analyse, qu'on décortique pour vous avec Sandrine Duval et son invité. Sandrine, quel chiffre aujourd'hui ?
7: Une fois n'est pas coutume, c'est un numéro de téléphone, 01 53 62 40 30. C'est la ligne téléphonique de Santé Info Droit. Pourquoi appeler le 01 53 62 40 30 ? Serge Rieu-Pérou, élu à France Asso Santé Centre-Val-de-Loire et représentant des usagers.
8: Ce numéro de téléphone, c'est une ligne d'information juridique et sociale dans le domaine de la santé. On peut donc l'appeler pour tout ce qui concerne les droits des malades, les recours en cas de problème, des problèmes avec une assurance qui ne prend pas en charge un prêt parce que vous avez une maladie ou une maladie longue durée. On peut l'interroger également à propos du handicap, du grand âge, enfin tout un tas de sujets variés qui intéressent les usagers du système de santé.
7: France Asso Santé a publié le baromètre 2026 le 15 avril dernier. Qu'est-ce qu'il en ressort globalement ?
8: Pour nous, les personnes ne sont pas assez informées. 60% des gens qui s'estiment informés, ce qui n'est pas suffisant. Et encore, informés, ça dépend sur quoi. La connaissance sur les droits des usagers est quand même assez variable. Ce que nous regrettons aussi, c'est que les gens qui ont des interrogations, en particulier après un passage en clinique ou en hôpital, ne s'adressent pas aux gens qui peuvent déjà leur apporter une première réponse, c'est-à-dire les représentants des usagers dans ces structures. En Centre-Val-de-Loire, on est malheureusement leader dans le domaine, c'est l'accès à un médecin. 4 Français sur 10 ont eu des difficultés pour avoir un rendez-vous médical.
7: Mais en cela, Santé Info Droit ne peut rien faire.
8: Santé Info Droit ne peut rien faire. Elle peut simplement orienter sur des démarches à faire auprès de la sécurité sociale. Voilà. Les gens ont aussi la difficulté d'accès aux soins dans le dépassement d'honoraires. Et là, Santé Info Droit peut intervenir, puisque les dépassements d'honoraires sont parfois excessifs, trop courants. Il est très difficile de trouver un médecin en secteur 1, en particulier un spécialiste. Donc, tout ce qu'on peut dire, c'est qu'effectivement, Centre Info Droit est une ligne permanente d'accès direct aux malades, mais pas que. Ça peut être aussi, il y a quelqu'un qui se pose une interrogation sur son assurance, ça peut être éventuellement un professionnel de santé qui également ne connaît pas toujours parfaitement le droit en santé. Et puis, le baromètre des droits nous dit quand même que l'information de l'usager du système de santé s'améliore.
7: Ça, c'est une bonne nouvelle. Retenez bien ce numéro de téléphone 01 53 62 40 30 au prix d'une communication normale. C'est la ligne de Santé Info Droit. Vous pouvez également retrouver plein de renseignements sur le site internet France Asso au pluriel santé avec un tiret entre chaque mot .org. Ici Berry, Serge Rieu-Pérou, merci d'avoir été avec nous.
8: Merci à vous.
4: 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Le cirque bidon est de retour sur les routes et on en parle avec François Rollin, son directeur. Dans 3 minutes, c'est l'événement Ici Berry du jour après le dernier Céline Dion qui s'appelle Dansons.

0: dernier titre de Céline Dion. Dansons, écoutez InSibérie 8h49. L'événement InSibérie du jour, c'est le retour sur les routes ce week-end du Cirque Bidon. François Rollin, bonjour.
1: Allô.
0: Oui, bonjour François, le Cirque Bidon, merci d'être avec nous ce matin pour nous parler donc de cette tournée. C'est cette tournée qui reprend au rythme des chevaux de trait, parce que c'est ça qu'il faut préciser, c'est une tournée itinérante qu'on peut dire lente dans le slow tourisme, et finalement c'est presque un acte militant aujourd'hui face à une société hyper connectée et toujours pressée.
1: Ah bah nous c'est tout à fait le contraire. Oui. On prend le temps de vivre. Effectivement, avec nos chevaux, on avance à peu près à 5 km/h et on peut pas faire des étapes plus longues de 20 km à chaque fois. Donc tous les 20 km, on s'arrête dans une commune et on présente 5 spectacles.
0: Et l'une de vos autres particularités, c'est de ne pas avoir de chapiteau. C'est une piste en plein air, un public assis autour, des étoiles qui servent de plafond. C'est ça aussi qui crée cette proximité intime et cette magie directe avec les spectateurs.
1: Oui, on a toujours travaillé en plein air. Je trouve qu'il y a une poésie, qu'il y a quelque chose de particulier. Alors évidemment, il y a l'inconvénient quelquefois de la pluie, des intempéries, mais ça rentre dans notre philosophie. Quand il pleut, c'est bien aussi qu'il pleuve pour la terre. Comme là, il a plu un peu, j'étais content parce que la terre en avait besoin. On attend et puis le soleil finit par reparaître et on joue. Et voilà, ça rentre notre rythme est fait de cette façon.
0: À chaque saison, sa création, son histoire à raconter. Quelle est l'histoire que vous avez envie de nous raconter pour cette saison 2026?
1: Ah ben là, le Berry nous a demandé, on vient de finir une création sur le thème de George Sand.
0: Forcément, il y a un anniversaire.
1: On a écrit des chansons, il y a du texte sur George Sand, mais ça rentre dans l'univers du Cirque Bidon. Le spectacle reste quand même dans notre style Cirque Bidon. On a appelé cette année notre spectacle, notre création, 100% Bidon. Sans écrit S-A-N-D.
0: Voilà, évidemment, le jeu de mots, le comprend, on l'entend. Vous serez de passage, notamment dans l'Indre le 9 mai. Et toutes les dates de tournée sont à retrouver sur vos réseaux sociaux et sur votre site internet, le Cirque Bidon. François Rollin, merci d'avoir passé quelques minutes avec nous pour nous en parler ce matin et bonne journée.
1: Merci à vous, bonne journée à vous également.
0: 8h51, Etienne Dao, Le Grand Sommeil et le programme de votre magazine de la vie quotidienne. Bienvenue chez vous, 9h midi. On vous le dévoile dans 3 minutes.

0: sommeil, Étienne Dao, le grand réveil, votre grand magazine de la vie quotidienne, bienvenue chez vous. Ils sont les yeux bien ouverts, Margot de Rocco, Philippe Véron, bonjour.
1: Bonjour Simon, bonjour à tous.
0: Le programme, 9h.
1: À partir de 9h, on va vous présenter l'association des vieilles maisons de France. On sera avec Hubert Morin, c'est le délégué départemental dans l'Indre.
0: 10h.
2: 10h si vous voulez connaître la programmation du prochain festival d'Arc, soyez au rendez-vous à 10h.
0: C'est aujourd'hui ?
2: Soyez au rendez-vous à 10h. On va parler du stage.
0: Pourquoi
2: festival d'Arc.
0: Comme
2: non,
0: ça.
2: J'ai rien fait, j'ai rien dit.
1: Peut-être on saura, peut-être
2: c'est juste
1: pas.
2: Un teasing. C'est
0: ah, d'accord. Donc
2: c'est
0: on
2: juste
0: sait pas,
2: un teasing.
0: En fait.
2: Soyez
1: c'est
2: au rendez-vous
1: suspense.
2: Tout à l'heure à 10h.
0: Bon,
2: suspense.
0: On sera au rendez-vous du coup.
2: Du coup, on va parler du stage. On va parler du stage. Ça, c'est sûr, avec Éric Boulay.
0: 8h56, Gérald Kirzek. Bonjour docteur, à chaque matin, pas de désert médical avec Isibéri, votre rendez-vous santé. Et docteur, vous nous parlez ce matin du mal de dos, mais surtout de ces tapis ou t-shirts vendus un peu partout, censés le soulager, efficace ou pas ?
3: Bonjour à toutes et à tous, le mal de dos, le mal du siècle, un Français sur quatre, selon le dernier baromètre de la douleur, en souffre, et avec le printemps, les jardins, les premiers bricolages, les douleurs lombaires refont surface, et dans les magasins ou sur internet, on voit fleurir des promesses, des tapis d'acupression, des t-shirts de redresse dos, des ceintures, alors forcément c'est un business, et quand on a mal, on compte pas, donc on se laisse tenter. Alors on commence par les tapis d'acupression, ce sont des tapis qui sont couverts de petits picots en plastique, alors c'est vendu autour de 30 ou 40 euros. Alors, bonne nouvelle, leur efficacité n'est pas totalement nulle. Il y a une étude qui a montré que l'utilisation quotidienne d'un tapis d'acupression associé à des exercices de rééducation apportait un bénéfice supplémentaire pour soulager la douleur et améliorer la qualité de vie. Il y a une autre étude qui a montré un soulagement immédiat de la douleur après utilisation et une diminution de la consommation de médicaments. Donc, c'est pas mal, mais c'est pas miraculeux. L'efficacité reste modeste, c'est un complément et pas un traitement principal. Ce qu'on voit aussi fleurir sont les fameux t-shirts de redresse dos, correcteurs de posture qu'on voit un peu partout sur les réseaux sociaux. Là, j'ai un peu plus de mal parce que les preuves scientifiques, elles sont quasi inexistantes. Pourquoi ? Parce que ces t-shirts agissent de manière un peu passive. Ça contraint les épaules à se redresser, mais ça ne renforce pas les muscles. Et il vaut peut-être mieux investir la centaine d'euros, parce que ça coûte assez cher, dans des cours de pilates, de yoga ou de salles de sport, plutôt que dans ces t-shirts.
0: Donc, qu'est-ce qu'il faut faire concrètement quand on a une lombalgie ? Parce que le premier réflexe, c'est souvent de s'allonger et d'attendre que ça passe.
3: Ne pas bouger, c'est l'erreur la plus fréquente et c'est souvent contre-productif. D'ailleurs, les dernières recommandations, elles sont formelles. L'alitement n'est pas recommandé. Avant, on vous disait, t'as mal au dos ? Ordonnance, arrêt de travail, repos strict, ça c'est fini. Au contraire, il faut rester actif, reprendre ses activités normales et le plus tôt possible, y compris le travail si c'est envisageable. L'exercice physique, l'activité physique, c'est le traitement principal. Donc premier réflexe, on consulte son médecin traitant, il n'y a pas besoin d'imagerie, etc., mais des médicaments antidouleurs. Et lui, il va rechercher un peu des drapeaux rouges, s'il y a de la fièvre, s'il y a une perte de poids. Ensuite, on soulage la douleur avec des médicaments comme les anti-inflammatoires ou le paracétamol et on bouge intelligemment. Le meilleur médicament, c'est le mouvement, pas le repos. Et puis bien sûr, les kinés peuvent vous aider. Allez, d'ici là, portez-vous bien.
0: Bienvenue chez vous, 9h midi, votre magazine de la vie quotidienne. Margot de Rocco, Philippe Véron vous accompagne. Moi, je vous dis à demain 6h. Ciao.
1: À demain, bye.
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2: Bonne matinée, vous écoutez Ici Berry, votre radio locale, il est 9h. Sidéry, première radio sur l'info. Voici le journal avec Antoine Liffaut. Bonjour Antoine.
8: Bonjour Philippe et bonjour Margot.
2: À la une ce matin, l'alerte de la Banque alimentaire sur Issy-Béry.
8: L'appel à l'aide de ceux qui aident, baisse des dons, hausse du nombre de bénéficiaires. La Banque alimentaire dans l'Indre tire la sonnette d'alarme. L'association est en danger, alerte sa présidente Marie-Dominique Patureau de Miran, invitée d'Issy-Béry ce matin.
9: Nous avons de plus en plus de structures qui accueillent, qui distribuent, et les demandes sont importantes. Chaque structure a de plus en plus de personnes inscrites. Vous savez que nous distribuons à des structures qui elles-mêmes distribuent. Nous ne sommes pas en direct. Mmh. Mais la pression et les demandes sont énormes. Donc les profils vont, je dirais, du jeune étudiant à la personne âgée qui n'a plus assez de moyens pour se nourrir.
8: Est-ce que vous avez chiffré cette hausse du nombre de bénéficiaires ?
9: Non, mais je pense qu'on est passé tout doucement de 7 000, 8 000 à 13 000 aujourd'hui.
8: Ah oui.
9: Ce qui, pour ce département, est énorme.
8: Dans quel laps de temps ?
9: 2-3 ans.
8: À noter, si vous voulez donner, des collectes seront organisées à la fin du mois, le 29 mai, dans les Leclerc de Châteauroux et du Blanc. La fin mouvementée du Technival dans le Cher, sur ce terrain militaire près d'Avor. 6 gendarmes ont été blessés d'après la préfecture dans des affrontements dans la nuit de lundi à mardi après des tirs de mortiers et des cocktails Molotov. Information Issy-Béry, la situation a dégénéré quand les forces de l'ordre ont voulu saisir le matériel sonore. Et ce matin, les derniers fêtards plient bagages. Place maintenant à l'évaluation des dégâts. La coordination rurale redoute une facture de plusieurs milliers d'euros à cause des voitures qui ont traversé les champs. Le syndicat agricole annonce qu'une dizaine d'agriculteurs s'unit pour déposer plainte. Aussi dans le Cher, le maire réélu du village de Saint-Just remporte une première victoire. Sa question prioritaire de constitutionnalité est jugée recevable par le tribunal administratif. Stéphane Garcia conteste la décision de la préfecture qui estime que son métier de policier à Bourges n'est pas compatible avec sa fonction d'élu. On l'écoute.
10: Le débat porte surtout sur le ressort électoral. C'est-à-dire qu'à partir du moment où vous appartenez à une direction départementale, le ressort administratif qui correspond, c'est le département. Sauf que si on exclut tous les policiers départementaux de la possibilité de se présenter au suffrage, on exclut 88 000 policiers en France du droit à se présenter devant les électeurs. Ce qui est une atteinte fondamentale aux droits de chaque citoyen. Et je ne vois pas pourquoi aujourd'hui, un policier, plus qu'une autre profession, subirait une interdiction générale de la possibilité de se présenter. Qu'il y ait des garde-fous, c'est bien normal. Demain, je me présenterai à Bourges. Il est évident qu'il faudrait que je prenne mes distances par rapport à ma profession pendant le délai des 6 mois qui sont inscrits dans le code électoral. C'est normal, mais Saint-Just, ce n'est pas Bourges. Et on est en dehors du ressort électoral, puisque ma profession n'a aucune influence sur les gens de Saint-Just. À partir de ce moment-là, pourquoi procéder à une interdiction générale ?
8: Stéphane Garcia qui attend maintenant la décision du Conseil d'État, qui saisira ou non le Conseil constitutionnel pour modifier le code électoral. Alors qu'un piéton a encore été renversé à Chabris en ce début de semaine, un cycliste aussi à Déol il y a quelques jours. Voilà un atelier qui prend tout son sens aujourd'hui. Sur fond de regain du nombre d'accidents de la route, une formation sécurité routière est organisée quartier Saint-Jean par le pôle d'insertion médiation de Châteauroux. Nouvel atelier du genre pour petits et grands animé par Abdel.
11: Il y en a beaucoup qui utilisent les trottinettes ou même vélo ou deux roues, un peu n'importe comment. Et le but là, c'est vraiment de sensibiliser, de prévenir surtout. On n'est pas dans la répression. Par exemple, on a des stands où il y a la police municipale ou la police nationale. Je pense que c'est l'occasion d'échanger pour le coup, parce qu'il n'y a pas de répression justement, il y a de la prévention, l'échange il est cordial. Oui, il y a plein de moyens pédagogiques, ludiques, interactifs. Le but c'est vraiment que ce soit intéressant pour eux, une animation. Pas venir être dans le scolaire quoi, en fait. On remplit des questionnaires et on repart. Je pense que c'est pas intéressant pour les jeunes. Là, ça les fait sortir de leur établissement. Il y a un échange. Je pense au stimulateur de roues. C'est super intéressant. Il y a un écran, on est posé et on a envie de le faire. On a des quiz, on a deux équipes qui se forment et il y a une compétition qui s'installe. Bah, ça reste bon enfant et puis dans le respect. Mais je trouve que c'est super intéressant. C'est vraiment un moment et un instant où on peut créer du lien, échanger et prévenir dans les conditions possibles.
8: Supporter la Berry pour une pièce d'€1. Le club remet en vente ses places au tarif alléchant pour les licenciés de fédérations sportives, pour les étudiants et les enfants qui veulent venir encourager les Bleus et Rouges samedi face à Sochaux, stade Gaston Petit. Et enfin, saurez-vous reconnaître qui se cache derrière ce titre ? Star, la voix de Mick Jagger, des infatigables Rolling Stones qui ont annoncé un nouvel album pour le 10 juillet. D'ici là, on peut écouter les deux nouveaux titres sortis hier. Pas mal, non, pour commencer la journée.
1: Wow.
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8: À croire que les Rolling Stones appellent la pluie, non ?
1: Un petit peu. La pluie et oui. Ils convoquent les nuages aussi parce qu'aujourd'hui ce sera bien nuageux avec des averses aussi pour toute la journée. Hein. Pour ce qui est des températures du côté de Sancerre et la Chapelle d'Angillon, 12 degrés. À Bourges, Virzon et Valencé, 13 degrés. À Châteauroux et Soudun, 14 degrés. La maximale, ce sera du côté du Blanc et de Saint-Amand-Montrond avec 16 degrés. Merci Antoine, à tout à l'heure.
0: À tout à l'heure.
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2: Bienvenue chez vous. Jusqu'à midi, il y a des histoires qui s'écrivent à deux, même parfois à plusieurs, mais à deux, c'est bien. Mais en tout cas, ce qui est sûr, c'est qu'il faut commencer par « Il était une fois ». Nous deux. Margot, bonjour.
1: Est-ce que vous écrirez notre histoire, Fifi ?
2: Peut-être un jour.
1: Oh oui.

0: Ici Berry, il est quasiment 9h10. Bonjour, bienvenue chez vous. Maxime Daniel est à Doidic ce matin au milieu des plus beaux plants de tomates. Comment créer un bel enclos pour son lapin? Nous suivrons les conseils de notre vétérinaire Pierre Fabin. Ce sera à 9h45. Et vous, Margot, ce matin, vous êtes en mode de ravalement de façade?
1: C'est ça.
2: 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Margot de Rocco, Philippe Véron.
1: C'est ça, parce que ce matin, on va parler de vieilles pierres, de vieilles bâtisses. De vieilles bâtisses, il y a une association qui va vous plaire. Hein. On vous présente aujourd'hui les vieilles maisons de France. Nous sommes avec Hubert Morin, c'est le délégué départemental dans l'Indre. Bonjour.
3: Bonjour.
0: Bonjour.
1: Alors parlez-nous un petit peu de cette association, les Vieilles Maisons de France. Présentez-la nous.
3: Eh bien écoutez, c'est une très belle association déjà, qui a été créée en 1958 par une dame qui s'appelait Madame de Hamedio. Et donc on est finalement pas très longtemps après la Deuxième Guerre mondiale. Beaucoup de choses ont été abîmées en France. Le patrimoine est en très mauvais état, il n'y a pas d'argent. Et donc cette dame, et puis derrière tout un tas de gens, tout un grand nombre de gens, s'intéressent à la restauration du patrimoine. Et il y a notamment autour de Gaulle, le premier ministre de la Culture, qui est Malraux, et qui d'ailleurs crée la première grande restauration en France, qui est à Ville de Sarlat. Et donc c'est un peu dans tout ce mouvement extrêmement intéressant qu'est créée l'Association des Vieilles Maisons Françaises, qui est une association loi de 1901, créée en 1958, reconnue d'utilité publique en 1963, puisque effectivement, si vous voulez, les adhérents de cette association assument un rôle d'utilité publique en conseillant des propriétaires pour leur restauration, leur rénovation. Nous visitons, nous organisons des sorties dans l'Indre. On en organise beaucoup quand même, entre 8 et 12 dans l'année. Et nous visitons des choses, des propriétés que nous ne pourrions, dans lesquelles nous ne pourrions pas entrer si nous n'étions pas les VMF. Et il y a des choses absolument magnifiques de tout genre. Nous en parlions tout à l'heure.
0: On va en parler justement. Ouais.
3: Voilà.
0: La définition d'une vieille maison, c'est quoi? Parce qu'on pense au château, on pense aux belles, grandes, belles demeures. Mais c'est quoi la définition?
3: Alors, c'est pas forcément une question de qualité. Hein. C'est une question d'ancienneté, la vieille maison.
0: Oui, bien sûr.
3: Et une vieille maison, ben, y a de tout. Il y a des maisons paysannes qui sont magnifiques, pleines d'intérêt, construites avec des matériaux simples, mais qui ont de la beauté, tout simplement. Le goût, la beauté, c'est quelque chose qui est...
0: Qui ont un intérêt pour notre terroir, pour notre histoire, qui ont un intérêt architectural.
3: Oui, absolument. Oui. Et tout ce qui est beau est bon pour le monde, finalement.
0: Oui, oui.
3: Et donc, nous essayons de promouvoir cette beauté du monde en incitant les propriétaires de maisons, quelle qu'elle soit, c'est de la maison la plus simple, un lavoir, une petite maison de vigne, voilà,
0: qui mérite. Petit patrimoine bâti.
3: Ce petit patrimoine bâti, il n'y a pas que les châteaux, aussi des châteaux, chacun aussi à sa mesure.
0: Vous avez aussi un travail de lanceur d'alerte parfois?
3: Oui,
0: disant,
3: absolument.
0: Attention, là, il y a quelque chose à préserver?
3: Absolument, lanceur d'alerte pour essayer que quelque chose ne soit pas abîmé, que quelque chose qui le mérite ne soit pas détruit. On est un lanceur d'alerte également dans la nature. On voudrait pas que la nature soit trop polluée par les éoliennes, par exemple.
0: Oui.
3: C'est important.
0: Oui.
3: Nous avons la chance dans ce bas Berry qui est assez pauvre finalement sur le plan financier d'avoir des

0: des paysages extraordinaires, protégés, qui attirent d'ailleurs les gens et les touristes. Hein. Les gens sont contents de venir dans le Berry, d'avoir de jolies prairies, des bois, des haies, des bouchures. Hein.
1: Ah oui, bien sûr.
0: Voilà. Et donc, ça attire beaucoup de, pas simplement de Parisiens, mais de gens qui ont envie de sortir de la ville.
1: De curieux, tout simplement.
0: Voilà, et de connaître un petit peu la campagne.
2: Ce matin,
0: à ce sujet-là, je voudrais vous dire que j'ai créé au sein des VMF, des sorties pour les jeunes, pour les enfants.
1: D'accord.
0: Pour leur faire connaître la nature et leur faire aimer la nature. Et donc, je les emmène à des pêches d'étang, par exemple. Ce sont des propriétaires privés qui très gentiment, de façon très sympathique, m'invitent à leur pêche d'étang. Et donc, on explique aux enfants le système des étangs qui vient de loin, qui vient des moines,
1: Moyen-Âge. Ce ne sont pas des étangs naturels. Voilà.
0: Qui ne sont pas des étangs naturels, qui ont permis d'assainir un pays qui était plein de marais et donc également plein de maladies. Et puis également, en créant des étangs, de permettre aux gens d'avoir quelque chose à manger également, avec les poissons.
1: Avec les poissons, oui.
2: Donc, on va continuer d'en parler. Il y a encore pas mal de choses à évoquer avec cette association Les Vieilles Maisons de France. On continue d'en parler. Dans un instant, nous sommes avec Hubert Morin, c'est le délégué départemental dans l'Indre.
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0: nouvelle chanson de Gaëtan Roussel, Tout s'en va ici, Berry.
1: Ce matin, on vous présente les vieilles maisons de France. Nous sommes avec Hubert Morin, c'est le délégué départemental dans l'Indre. Alors une question ce matin, comment faire aimer et faire découvrir notre patrimoine surtout ?
2: Bien déjà, en y emmenant les gens et en leur expliquant d'où ça vient, qui l'a créé, quand, quelles sont les caractéristiques d'un bâtiment, quels sont les matériaux employés. Et c'est pour ça que, en fait, les VMF rassemblent toutes sortes de gens qui simplement aiment le patrimoine, la culture, le passé, le présent, mais aussi l'avenir, puisque justement ils se battent pour conserver leur bâtiment, quelle qu'en soit la nature, que ce soit un simple lavoir, que ce soit une petite chapelle dans un coin, une petite maison de vigne, par exemple. Mm-hmm. Hein, il faut avoir le courage et la passion pour restaurer tous ces monuments. Parfois, bien sûr, un château ou une très belle maison, mmh, en ville ou à la campagne.
0: Sur les petits patrimoines comme ça, petits patrimoines bâtis, souvent qu'on remarque à peine quand on passe sur une route ou sur un chemin, est-ce que quand on gratte un petit peu, on peut se rendre compte parfois qu'il y a un intérêt historique, qu'il s'est passé quelque chose autour de cette petite maison, de cette petite maison de vigne, de cette croix au bord d'un chemin? On peut de temps en temps avoir de belles surprises et découvrir des choses.
2: Absolument, il suffit d'avoir l'œil un peu aiguisé, un intérêt, une connaissance un peu du passé, de l'histoire. Et puis on voit que les pierres parlent finalement. Oui. Hein, on peut distinguer une date sur une vieille pierre.
0: Chose, oui.
2: Voilà, une certaine forme. Mm-hmm. On voit que il y a une main humaine qui a dit quelque chose finalement.
0: La signature
2: finalement,
0: d'un artisan, par
2: sur
0: exemple.
2: Sur cette pièce, absolument.
0: Oui. Oui.
2: Donc on a beaucoup de gens, de professionnels, d'artisans qui sont passionnés, hein, mm-hmm, par l'histoire, passionnés par leur métier, et qui nous expliquent d'où vient tel matériau, comment il a été travaillé. Mmh. Je me souviens d'une sortie que nous avions organisée au château de Valençay, non pas pour voir le château de Valençay, mais pour qu'un spécialiste nous parle de l'ébénisterie.
0: Ah oui.
2: Et donc, à travers quelques meubles, il nous avait montré donc tout le talent finalement, tout le talent manuel et intellectuel, hein,
0: oui,
2: puisque les deux vont de pair. Et donc d'un ébéniste qui avait créé de très jolies choses comme ça, de très jolis meubles.
0: Souvent, même dans les châteaux, ce qui est intéressant, peut-être parfois plus intéressant, c'est l'envers du décor. Je pense par exemple aux charpentes qui sont rarement accessibles aux visiteurs quand on a la chance d'admirer certaines charpentes.
2: Oui.
0: Il y a des vrais chefs-d'œuvre.
2: Oui, au château de Châtillon-sur-Inde par exemple,
0: oui,
2: dont on a commencé la restauration, donc ça a été racheté par la commune, et une magnifique restauration de l'aile ouest a été terminée l'an dernier. Et on a découvert des charpentes qui sont donc du XIIIe siècle. La dendrochronologie a permis exactement de les dater. Et en fait, on se rend compte que ces bois ont été coupés l'année où on a commencé la charpente.
0: Ah oui.
2: Donc contrairement à ce que l'on imaginait, on n'avait pas besoin d'attendre 20 ans pour que des chênes sèchent, des bois de chênes sèchent, mais à partir du moment où ils étaient tous de la même année, ils travaillaient de la même façon, et donc ça n'avait pas d'importance.
0: Ouais, c'est magnifique. Ah, pardon.
1: Et oui, pour nous faire découvrir notre patrimoine aussi, vous organisez des événements.
2: Alors, on organise des événements, c'est-à-dire que je me suis rendu compte en prenant la responsabilité de cette délégation que finalement les VMF, en dehors du petit monde qui en fait partie, hein, de nos adhérents, était finalement peu connu, à la fois de nos élus, des responsables de l'administration et bien sûr du grand public. Et donc, nous avons créé un événement auquel nous avons donné un nom, les Patrimonies de l'Inde. Mm-hmm. Je trouve que c'est un joli nom qui a été découvert l'une des membres de notre association et de notre comité. Et donc, la première année, c'était une conférence à Châteauroux, à la
0: C'est la chapelle des Rédempteuristes,
2: non,
0: peut-être?
2: Non, pas la chapelle des, à l'amphithéâtre de Verrières.
0: D'accord, oui.
2: Une conférence de Benjamin Mouton sur la restauration de Notre-Dame. Et c'était absolument passionnant. Et puis, l'an dernier, c'était à Châtillon-sur-Anne, précisément, devant le château, en pleine restauration. C'était un rassemblement d'entreprises, d'artisans et d'artistes réalisant de la belle ouvrage, et donc plutôt destiné à faire des restaurations de patrimoine, effectivement, et donc qui s'est déroulé sur la place du vieux château. Et puis, cette année, c'était une autre forme. Il se trouve que nous avons un partenariat avec l'Éducation nationale et qui consiste en un concours organisé tous les ans à destination des CM1, CM2, 6e et ULIS. Et ce concours, donc, a bien sûr un thème. L'an dernier, par exemple, c'était l'école au parc et au jardin. Et cette année, c'était le patrimoine industriel. Et cela nous a donné l'idée d'organiser notre événement annuel sur le thème du patrimoine industriel. Et donc, le 16 avril, à Châteauroux, nous avons fait une sortie extrêmement intéressante avec comme fil directeur le nom de Balzan, qui représente quand même tout un patrimoine industriel sur deux siècles, en fait, à Châteauroux. Et donc, nous sommes allés le matin dans la propriété d'Henri Balzan, qui nous a aimablement reçus là-bas, une très jolie propriété, qui porte le nom de la famille de Balzan, et qui appartient toujours aux Balzan. Et ensuite, nous avons vu une usine du EPV, Entreprise du Patrimoine Vivant, la société Roger Pradier, extrêmement intéressante. Et ensuite, sous la direction de Michel Georgeon, nous avons visité tout le site de restauration du site Balzan, avec une conférence, et puis le soir également, une conférence de Monsieur le maire de Châteauroux Métropole, passionnante, sur tous les projets depuis
0: toute cette
2: le début,
0: réhabilitation du site de Balzan.
2: Jusqu'à ce qui se passe aujourd'hui, toute cette réhabilitation et les projets d'avenir. Et c'était absolument passionnant.
1: Et pour en savoir plus, on peut toujours aller sur votre site Les Vieilles Maisons de France. Merci beaucoup d'avoir été avec nous.
0: Merci.
1: Au revoir.
2: Au revoir.
3: 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Environ 240 000 personnes sont touchées par le zonage chaque année en France. Françoise l'a vécu, elle nous raconte dans un instant. 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

0: J'espère que vous avez bien noté hein, le petit mot qui est ressorti en écoutant cette chanson, le petit mot du disque rayé, hein, puisque c'est le thème de ce jeu, retrouver les mots sur les disques rayés pour ensuite en faire une phrase et nous la redonner en fin de semaine. C'était Johnny Hallyday avec Je te promets.
1: Et Maxime Daniel se balade hein, comme tous les jours sur les routes du Berry. Et aujourd'hui, foire à la tomate pour vous, Maxime.
2: Ouais, tout à fait, c'est à Douadic et je suis avec Simon de Herba Humana à Neuilly-les-Bois qui expose ce matin des pieds de tomates. Bonjour Simon, vous avez amené à peu près combien de pieds de tomates ce matin là?
3: Alors combien
2: À vue d'œil. Allez, il y en a une centaine là.
3: Il doit y avoir à peu près 1500 plants de tomates en
2: J'ai
3: tout.
2: J'ai pas du tout le coup dans l'œil moi, d'accord. Ok, et puis combien de variétés?
3: Alors là on a une cinquantaine de variétés de tomates.
2: D'accord, l'idéal c'est de planter dès maintenant, dès qu'on les achète là.
3: Alors, bon, on dit qu'il vaut mieux attendre que les saints de glace soient passés, donc la mi-mai.
2: Ouais.
3: Après, bon, on peut espérer, on peut imaginer que là c'est parti pour il fait plutôt doux ces derniers temps, donc ça devrait être bon.
2: Avec votre âme et votre expérience d'agriculteur, là aujourd'hui, il va pleuvoir, là, à mon avis.
3: J'ai regardé la météo ce matin, donc ce serait pas très franc de dire que c'est mon âme d'agriculteur.
2: D'accord. Donc a priori, je pense que regardez là, le temps ça se court, il commence à faire un peu plus frais là, ça risque de pleuvoir dans quelques minutes. Les tomates, elles sont là, vous avez des variétés qui sont plus solides que d'autres quand on s'y connaît pas beaucoup.
3: Oui, il y a des variétés qui nécessitent pas de...
2: Et d'autres plus fragiles, justement.
3: Oui, tout à fait. Il y a des variétés qui sont résistantes au mildiou, par exemple.
2: Au quoi ?
3: Au mildiou.
2: Au mildiou, pardon.
3: Un champignon qui se développe quand il fait chaud et humide.
2: Tout à fait.
3: Et on a aussi des tomates qui n'ont pas besoin de se palisser, comme la San Marzano, qui peut se faire courir au sol.
2: D'accord. Vous avez là la classique, l'apéritif, la tomate cerise, là.
3: Oui,
2: on aime beaucoup.
3: En fait, la classique, c'est la ronde rouge en tomate cerise, mais il y en a plein d'autres qui sont du même type.
2: C'est quoi ? C'est les tomates olives, tout ça ?
3: Alors on a plein de couleurs différentes, on a une vingtaine de tomates cerises différentes, donc il y en a des noires, il y en a en forme de poire, il y en a des olivettes, des plus ou moins grosses.
2: D'accord, ok. Bon, on a une dame à côté de nous qui est hyper pressée, elle aimerait payer. Je vais vous laisser la place madame, première. Je vois que vous avez fait pas mal d'emplettes, là vous avez pris combien de variétés à peu près madame, bonjour.
4: Alors à vue de nez, 10, 20.
2: C'est pour votre consommation personnelle, pour votre potager?
4: Oui, bien sûr.
2: Tous les ans, vous plantez des tomates?
4: Tous les ans, je prends Herba Humana.
2: Ah, ça, c'est une habitude, d'accord. Tous les ans, vous prenez ici à la foire?
4: Oui, sinon, je vais les voir sur place.
2: Oui, parce que c'est vrai que vous n'êtes pas très loin, vous êtes à Neuilly-les-Bois, c'est pas très loin de.
3: Oui, c'est ça, on est à une petite vingtaine de kilomètres.
2: Ok, ça marche.
3: Et il y a plus de choix sur place en plus.
2: Ok, bon, je vais vous laisser faire l'encaissement avec la dame. Merci beaucoup en tout cas de nous avoir donné quelques conseils. Et puis bon, on va vous souhaiter une bonne foire à la tomate à Douadic. C'est la 28e édition. Merci beaucoup. À bientôt. Moi, je file du côté du four à pain, Margot et Philippe, puisqu'ils ont rallumé pour la première fois le four à pain. Ça fait 200 ans qu'il n'a pas été allumé. Oh. Et ils font cuire du pain actuellement. Donc, on va aller voir comment ça se passe et on va les goûter.
0: Oh là là.
1: Cette odeur du pain chaud, là. Oh là là. Oh,
0: on va le laisser dans le pétrin, alors. Très bien. Merci beaucoup, Maxime.
1: À tout à l'heure, Maxime.
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0: À suivre le petit épipapu de Margot. En attendant, voici Abba.

0: Take a Chance on Me, c'était Abba, ici, Berry et puis Papu. Margot.
1: Fifi au tableau. Enfin, Philippe Véron au tableau plutôt.
0: Véron au tableau.
1: Ah, cette phrase qu'on a entendue et qu'on déteste quand le professeur nous appelait là pour aller au tableau et résoudre un problème de maths, par exemple. Alors, déjà, de un, on n'avait pas envie d'aller au tableau. Ouais. Moi, j'aimais pas voir tous les élèves déjà me regarder. J'avais peur de pas savoir quoi répondre. Voilà. Mais surtout, surtout, ce que je détestais par-dessus tout, c'était le bruit de la craie sur le tableau, ou les ongles, là, des fois, qui glissaient sur le tableau.
0: Le grincement.
1: Parler déjà, ça me fout les poils. C'est vraiment l'une des sensations que je déteste. Est-ce que vous, Fifi, ça vous faisait aussi la même chose
0: ou vraiment pas du tout? C'est insupportable, ça. Oui, oui, oui.
1: Ah, bon, bah, alors, je vais vous apporter la réponse. Alors, réponse rapide, c'est simple, c'est par rapport à sa fréquence, mais aussi sa soudaineté.
0: Ah, d'accord.
1: Voilà, alors pour la fréquence, en fait, le bruit de la craie sur un tableau est comprise entre 2000 et 4000 Hz. Ces fréquences ne sont pas rares, elles se rapprochent des voix aiguës ou des pleurs des jeunes enfants.
0: Ah oui, c'est pour ça que ça peut crisper un peu.
1: Un petit peu. Ces sons ressemblent un peu à des signaux d'alarme naturels, comme un cri ou un hurlement. Et en fait, ça, ça va activer automatiquement une zone de notre cerveau appelée l'amygdale. Cette région, elle est impliquée dans la peur et les réactions de stress. Donc, même si on sait que le bruit n'est pas dangereux, en fait, notre corps, il va réagir tout de suite en mode défense.
0: D'accord.
1: Et puis ensuite, il y a aussi un phénomène appelé réaction aversive au son. Voilà, donc certains sons, comme par exemple créer ongles sur le tableau ou encore le polystyrène qui frotte. Il y a des gens qui détestent aussi ce bruit de polystyrène là qui frotte. Et ben en fait, ça déclenche une gêne physique presque immédiate, frissons, chair de poule, envie de se boucher les oreilles. En fait, c'est une réponse assez universelle. Voilà, on dit que c'est probablement lié à notre évolution. Après, il y a toute la dimension psychologique. Voilà, quand on entendait ce bruit à l'école, ça nous rappelle pas forcément des bons souvenirs.
0: C'est des mauvaises Madeleine de Proust.
1: Voilà, c'est celle qu'on n'a pas trop envie de se souvenir. Ce moment où on doit aller au tableau, tout le monde nous regarde, on n'est pas à l'aise. Bref, voilà. Et puis il y a le côté aussi imprévisible en fait de ce grincement. Quand on écrit, on sait que potentiellement notre ongle va déraper ou que la craie va faire un bruit bizarre. Et du coup, on ne sait pas trop quand ça va arriver. Donc en fait, notre corps, il est en mode défense.
0: D'accord. Est-ce que vous avez des petits bruits comme ça qui vous dérangent?
1: Ah, vraiment la craie, je déteste. Les gens par exemple, qui se craquent les ongles, les ongles, n'importe quoi.
0: Oui.
1: Ah si, ce que j'aime pas, c'est les gens qui se mangent les ongles, là, qui se rongent les ongles.
0: Ah d'accord.
1: Ça, j'aime pas.
0: Ah oui, c'est pas... Oui.
1: Non, mais sinon, il n'y a pas trop de
0: bruit. Moi, ce que j'aime pas, c'est les...
1: Ah, bah, tout ce qui est ASMR.
0: Voilà, les bruits de bouche.
1: Ah, tout ce qui est ASMR, je déteste
0: les
1: aussi.
0: Les bruits de bouche, oui, c'est, pour moi, c'est assez insupportable. Oui.
1: Ah non, ça me... Ah, ça me tend. Oui, c'est
0: vrai.
1: Ah, ça me dégoûte.
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4: Et à 10h moins le quart, on retrouve notre vétérinaire, le docteur Pierre Fabin, pour nous aider un petit peu avec nos animaux. Avec cette question ce matin, comment aménager soi-même un enclos extérieur pour lapins?
5: Alors, c'est une excellente initiative de le mettre au vert, car l'accès à l'herbe fraîche au soleil est merveilleux pour sa santé. Mais il ne faut jamais oublier une chose, le lapin est une proie tout en bas de la chaîne alimentaire. L'erreur qu'on peut faire en bricolant un enclos, c'est d'acheter du grillage à poule, le fameux grillage hexagonal très fin, parce qu'il est bon marché et facile à plier. C'est une catastrophe. Mais en fait, un chien peut le déchirer avec ses dents en quelques minutes et votre lapin peut le ronger et s'y blesser la bouche. L'enclos doit être pensé comme une vraie forteresse.
4: Alors vers quel matériel faut-il se tourner et comment empêcher notre lapin de creuser un tunnel pour s'évader façon Prison Break?
5: Alors, il faut impérativement investir dans du grillage soudé galvanisé avec des mailles carrées, idéalement de 13 x 13 mm. Ensuite, la sécurité doit être pensée en trois dimensions. Sur les côtés, le haut, mais surtout en bas. Un lapin, par nature, creuse des terriers. Si vous posez simplement votre structure sur la pelouse, il sera chez le voisin en moins d'une heure. Vous avez deux solutions. Soit creuser une tranchée de 40 cm tout autour pour enterrer le grillage verticalement, soit, plus simple, tapisser le fond de l'enclos avec du grillage posé à plat et le recouvrir de terre et de pelouse. Et enfin, la règle absolue, l'enclos doit avoir un toit rigide ou grillagé pour éviter les attaques de rapaces, de chats ou de fouines qui escaladent.
4: Et alors ensuite, comment est-ce qu'on l'aménage pour qu'il soit heureux?
5: Alors, il faut viser grand, compter un minimum de 3 à 4 mètres carrés pour qu'il puisse vraiment courir et faire ses fameux bonds de joie. Concernant la météo, retenez ceci, l'ennemi mortel du lapin, ce n'est pas le froid, c'est la chaleur. Au-delà de 28 degrés, il risque un coup de chaleur car il ne transpire pas. Votre enclos doit impérativement comporter une large zone d'ombre permanente. Offrez-lui aussi des cabanes en bois pour se cacher s'il panique, en entendant un bruit suspect par exemple. Et bien sûr, avant de lâcher le fauve, inspectez le sol. Assurez-vous qu'aucune plante toxique, comme du lierre ou du muguet, n'a poussé au milieu de son nouveau buffet à volonté.
1: Merci beaucoup. Merci Pierre Fabin, notre véto que vous retrouvez sur notre appli ICI, ICI. Demain, il sera question de la maltraitante passive. C'est-à-dire quand on fait du mal à nos animaux sans s'en rendre compte.
4: Ah.
1: Voilà, c'est un sujet. Il nous en parlera demain à 9h45.

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1: Jetez-lui des tomates. Non, c'est pas vrai. Non, pas sur Maxime non, pas Daniel, ça, notre baladeur qui se trouve à Douadic aujourd'hui.
2: Eh ben, je vais vous dire que je suis pas mal à l'intérieur finalement, parce qu'à Douadic, dans l'Indre, à la foire de la tomate, il fait quand même, ça caille pas chaud, comme on dit dans le Berry. Et moi, je suis à côté d'un four à pain. Un four à pain qui appartenait à un particulier, hein, qui en a fait don à la commune. Ça fait 200 ans qu'il n'avait pas tourné, a priori. Et là, il est en route, et c'est pas mal. Je suis avec trois boulangers, trois anciens boulangers, trois passionnés qui se sont réunis autour d'une association des bénévoles pour justement remettre ce four à pain en place. Bonjour, je vais vous demander de vous présenter. Chacun votre tour.
3: Je suis M. Boitard-Vincent, je suis le président des anciens boulangers de l'Indre et président du départemental de la boulangerie de l'Indre.
2: Bon, bah super, vous êtes réunis avec des copains, des anciens boulangers également.
3: On est tous anciens boulangers.
2: Et là, vous êtes en train de fabriquer du pain, c'est super sympa. On est dans ce local et puis on a ce four à pain là qui est juste devant nous. Four à bois. Vous venez de mettre un fagot, allez quoi, il y a une vingtaine de minutes dedans pour le faire remonter en température.
3: Remonter en température et puis on va enlever toutes les braises après pour remettre une fournée dedans pour cuire.
2: Alors, vous êtes ancien boulanger, mais vous n'avez quand même pas connu cette époque du four à bois. C'est quand même un travail particulier. Hein, vous vous rendez compte de tout ce que c'était comme travail avant?
3: Mais c'est le plaisir de faire revivre le patrimoine qu'on a. On a une très grande richesse sur la chose et il ne faut pas la perdre.
2: Alors, faut le dire parce que c'est un peu rigolo. Au début, le four à pain, il est monté en température très très haut. Du coup, la première fournée, elle est ressortie un petit peu noire.
3: Oui.
2: Ça n'a pas enlevé les qualités gustatives du pain. Il était très bon, semble-t-il.
3: Très bon,
2: mais il était un petit peu cramé, on va dire. Mais après, attention, on en a vu des pas mal. On en a vu sortir des bien dorés. Le pain est super bon. Et je vous ai vu en grignoter avec un peu de pâté, là, quand même.
3: Oui, on nous a offert du pâté. Et il était très bien à manger.
2: Bon, alors, je vois que vous pétrissez le pain ici, mais comment vous faites pour le faire lever, là?
3: Eh bien, on le façonne, on met sur des planches et puis des toiles.
2: Oui.
3: Puis on le laisse renfermer pour qu'il lève en une heure et demie, en gros.
2: D'accord, ok.
3: De repos, et puis après, on enfourne à la pelle et on sort tout à la pelle.
2: Voilà, on
3: tout
2: sort la chaleur.
3: Manuellement.
2: Voilà, vous avez remis un petit coup de...
3: Un petit coup de chauffe, là.
2: Oui.
3: Il y a une belle flamme.
2: Bon, ça fait du bien. Il y a une belle flamme, en tout cas. Je pense, dans combien de temps on va pouvoir s'en servir du four, là?
3: Là, on va le remplir dans 20 minutes,
2: Ok, ça marche. Bon.
3: Une demi-heure maximum.
2: Eh ben, on va vous laisser vous occuper du pain. Merci en tout cas, je vous laisse retourner à votre pétrin. Et puis, je vous souhaite une très belle foire à la tomate.
3: Oui,
2: merci beaucoup, à bientôt.
3: Merci, au revoir.
2: Au revoir.
0: Merci Maxime, on sent d'ici l'odeur du bon pain qui sort du four.
1: Et puis quand on l'ouvre,
2: vous ne sentez pas la chaleur du four là?
0: Non, mais on peut l'imaginer, en effet.
1: Quand on ouvre le pain chaud, il y a la petite fumée là.
0: Ah,
1: wow,
0: la petite vapeur qui s'échappe. Oui, merci beaucoup Maxime, on vous retrouve demain bien sûr sur les routes du Berry. Dans quelques minutes, 5 minutes, rendez-vous avec les infos de 10h. Ensuite, nous allons évoquer, c'est un petit peu comme les hirondelles, ça revient tous les ans, le Festival d'Arc. On va commencer à en parler, notamment on va parler du stage festival, parce que là nous sommes en pleine inscription, si j'ose dire. On en parle dans quelques minutes avec le directeur artistique de Dark, Éric Belay.
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0: Chiran, Shape of You et Sibérie.
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2: On vous souhaite une très belle journée avec Ici Berry, votre radio locale. Il est 10h. Sibérie, première radio sur l'info, le flash avec vous Antoine Nico.
3: Nous avons besoin d'aide, dit ce matin Marie-Dominique Patureau de Miran, invitée d'Ici Berry. La présidente de la Banque alimentaire de l'Indre déplore la baisse du nombre de dons qui fragilise l'association, qui doit aussi faire face à une hausse du nombre de bénéficiaires. Interview à retrouver sur ici.fr et votre application ici. La fin d'une fête sous tension au terme de 4 jours de Technival. La journée d'hier a été marquée sur ce terrain militaire près d'Avord dans le Cher par des affrontements entre les derniers festivaliers et les forces de l'ordre. 6 gendarmes ont été blessés, selon la préfecture qui met en avant des tirs de mortier, de cocktails Molotov. Info ici Berry, la situation a dégénéré quand les gendarmes ont voulu saisir le matériel sonore. Ce matin, la musique est coupée, les derniers fêtards sont sur le départ. Place maintenant à cette question. Combien tout cela va-t-il coûter? Des milliers d'euros, répond la coordination rurale. Le syndicat agricole pointe du doigt les voitures des teufeurs qui ont roulé sur les champs. Une dizaine d'agriculteurs s'unissent pour déposer plainte. Être policier et maire d'un village à la fois. Première victoire pour Stéphane Garcia. La préfecture du Cher estimait que ce maire de Saint-Just et policier de Bourges n'avait pas le droit de porter l'écharpe tricolore en raison de son métier de policier. Mais il vient de remporter une première victoire au tribunal administratif qui accepte de se pencher sur son cas. Le maire de ce village au sud de Bourges attend maintenant la décision du Conseil d'État qui saisira ou non le Conseil constitutionnel. Sur fond de regain du nombre d'accidents de la route dans l'Indre, un atelier sécurité routière est organisé quartier Saint-Jean par le pôle d'insertion médiation de Châteauroux aujourd'hui. Le prochain atelier aura lieu dans une semaine à Beaulieu. Une pièce d'un euro et un ticket pour le stade. La Berry Rempile remet en vente ses places au tarif imbattable pour les étudiants, pour les enfants et autres licenciés de fédérations sportives qui veulent encourager les Bleus et Rouges samedi face à Sochaux, stade Gaston Petit.
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3: Philippe, de la pluie et du gris.
5: Ah oui, c'est morose, hein. C'est le mot qu'il faut retenir pour cette journée de mercredi. En effet, nuages et pluies sont omniprésents toute la journée sur le Berry. Température maximale en baisse entre 15 et 16 degrés. 15 au Blanc et Sancoin, 14 à Châteauroux, Argenton-sur-Creuse et Dun-sur-Oron, 13 à Bourges, Vierzon et Levroux, 12 à Sancerre et la chapelle d'Angillon. Merci Antoine, à demain.
3: Belle journée.
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5: Bienvenue chez vous jusqu'à midi. Margot est toujours là. Dans un instant, nous allons évoquer le stage festival d'Arc avec son directeur artistique Eric Belay. En attendant, on va se souvenir de nos toute première fois. Nous sommes en 85 avec Jeanne Masse. On vous souhaite une très belle matinée à l'écoute d'Ici Berry. Toute première.

0: Ici Berry, c'était Jeanne Masse avec Toute première fois.
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2: Margot de Rocco, Philippe Véran, soyez les bienvenus chez vous.
3: Du 9 au 21 août prochain se tiendra à Châteauroux le traditionnel, je dis bien traditionnel, stage festival d'Arc. Pendant 2 semaines, Châteauroux devient la capitale de la danse pour tous grâce aux 650 stagiaires de tous niveaux. Les 23 disciplines, la trentaine de professeurs, tout ça, ça se prépare bien sûr. Nous en parlons ce matin avec Eric Bellet, son directeur artistique. Eric, bonjour.
4: Bonjour.
3: Quand je dis tout ça, ça se prépare parce que c'est une grosse machine. On le dit tous les ans, mais c'est vrai que tous les ans, il faut remettre tout sur la table, tout recommencer à zéro, grosse machine. Là, c'est pas encore la dernière ligne droite, mais quasiment là.
4: Dès le 1er septembre, de toute façon, il faut repartir,
3: ouais,
4: et se dire que rien n'est acquis et qu'il faut de nouveau convaincre les partenaires, les collectivités, les partenaires privés. Et puis, le stage démarre très tôt. En février, les dépliants sont faits, partent, et les inscriptions, dès le fin février, démarrent.
3: Ah oui, d'accord, il y a des premières inscriptions.
4: Oui, ouais, parce que l'année dernière, on a eu pour la première fois dans l'histoire du stage, 700 stagiaires, et le 13 juillet, j'ai dû arrêter les inscriptions, il y avait une cinquantaine de personnes qui étaient sur liste d'attente.
3: D'accord.
4: Donc les personnes le savent, ça, et c'est devenu vraiment le premier stage de danse en France et en Europe. Donc,

0: Sibérie avec Christophe Maé.
1: Alors un garçon à voir sur scène absolument, hein, parce que
0: il est plein d'énergie apparemment.
1: On aime, on n'aime pas Christophe Maé, mais alors sur scène, c'est un mec.
0: Ça bouge, ça saute, c'est apparemment c'est pas mal, ouais.
1: C'est vraiment très bien. Je dis ça, je dis rien. Hein. On parle du Stage Festival d'art qui aura lieu au mois d'août, du 9 au 21 août prochain à Châteauroux. On parle du stage parce que les inscriptions sont ouvertes. Donc on peut s'inscrire, on peut aller sur le site, on peut se renseigner pour prendre son inscription. Et puis il y a d'autres moyens aussi de participer au stage, notamment pour les gens qui ont peut-être justement moins de moyens.
2: Oui, déjà, j'ajoute que ça correspond tout à fait à l'objet de notre association, hein, l'éducation populaire de la danse et de la musique. Je le redis, pour moi c'est important l'éducation populaire. Et donc on a trouvé les moyens, grâce à des collectivités, d'offrir à des personnes qui n'ont pas les moyens financiers. Le département de l'Indre offre 25 stages avec les repas de midi, ce qui correspond grosso modo à une somme de 800 euros.
1: Ah oui.
2: Il y a à peu près 70 dossiers, et il n'y en a que 25 qui sont choisis. Donc c'est vraiment les familles qui sont les plus motivées, mais aussi qui malheureusement rencontrent des difficultés financières. La ville de Châteauroux offre 16 stages, sans les repas de midi, mais 16 stages. Et donc, il faut vite s'inscrire. Vous allez sur le site de la ville et vous pouvez télécharger les dossiers d'inscription. Mmh. Il en est de même pour le département. Département, c'est jusqu'au 15 mai.
1: Ah oui.
2: Et la ville, c'est jusqu'au 29 mai. Il faut en profiter parce que j'ai aussi des entreprises privées qui achètent des stages. Mais je trouve que ce que font ces deux collectivités par rapport à ce phénomène d'offrir la culture pour tous, c'est important de le dire.
1: Oui, il faut remplir certains critères, j'imagine, parce qu'on a envie de candidater, forcément.
2: C'est du 12, le stage est ouvert à partir de 12 ans jusqu'à 24 ans pour ce genre d'initiative.
1: Oui, il faut motiver, voilà. Moi je suis motivé.
2: De motivation.
1: Voilà, d'accord, ok, ça se passe comme ça. On va l'évacuer, parce que j'imagine que les gens qui nous écoutent, ils pensent forcément, on n'a pas encore la programmation du festival, Eric. On l'a pas ? Enfin, si, vous l'avez, vous. Mais non. On peut rien dire encore.
2: Vous le savez
1: déjà. Même sous la torture.
2: Voilà, j'allais l'ajouter. Vous savez très bien qu'il est assez difficile, mais je me suis fait, bien sûr, avoir certaines années, parce qu'il y avait des journalistes qui cherchaient, qui arrivaient à trouver un ou deux artistes. C'était le jeu, c'était vachement sympa.
1: Ouais.
2: Non, la programmation fin mai va être dévoilée.
1: C'est ficelé, là ?
0: Encore un peu de patience.
2: C'est pratiquement ficelé.
1: Pratiquement.

0: parfaitement ficelé. D'accord, ok. Donc voilà, donc on n'a pas pour l'instant, on n'a pas de nom à vous donner. On n'a pas de nom à vous donner, juste vous motiver peut-être pour participer à ce stage de danse, ce fabuleux stage de danse qui dure 13 jours, j'ai dit 15, mais c'est 13 jours entre le 9 et 21 août. Nous sommes avec Éric Belay ce matin, le directeur artistique du Stage Festival d'Arc.
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3: Premier coup de projecteur sur le 51e Festival d'Art qui aura lieu du 9 au 21 août prochain. Nous sommes avec Eric Belay, son directeur artistique. On va récapituler tout ça. Pour s'inscrire au stage, c'est maintenant et il faut vraiment pas traîner.
4: Il faut pas traîner. Le tarif préférentiel est jusqu'au 30 juin. Et comme je l'ai dit l'année dernière, au 13 juillet, nous avions dû arrêter les inscriptions. Donc, si on vit le même phénomène, il se pourrait que les inscriptions se terminent vers la mi-juillet. Donc, inscrivez-vous maintenant. Demandez les renseignements, n'hésitez pas à nous contacter, on est là et on vous donnera toutes les réponses.
3: Voilà, et si vous n'avez pas vraiment les sous pour vous inscrire, il y a des moyens peut-être de participer quand même au stage grâce au, l'agglo Châteauroux.
4: La ville de Châteauroux et le département de l'Indre, voilà, qui ont mis en place des dispositifs, bien sûr avec des motivations pour que des personnes n'ayant pas les moyens financiers puissent avoir des aides conséquentes pour participer au stage.
3: Voilà,
4: et j'ajoute aussi que le centre social de Saint-Jean-Saint-Jacques va participer à la manifestation avec comme activité le hip-hop et les percussions. Et les jeunes, il y a une vingtaine de jeunes de ces quartiers qui peuvent s'inscrire au centre social pour pouvoir bénéficier aussi d'une activité musicale et dansante des moments forts. 3 minutes de chorégraphie devant l'ensemble des stagiaires et professeurs. Le revoir aux stagiaires et professeurs le samedi après le spectacle final, c'est eux. Le revoir Kessel-Roussin, ce sont ces jeunes qui le font par des chorégraphies et des percus.
3: Ouais, ça c'est cool, oui. Donc le stage, c'est la danse. La ville de Châteauroux investit par tous les danseurs. En plus, c'est magnifique pendant cette période-là. C'est vraiment, il y a des danseurs partout. Il y a des gens qui viennent spécifiquement à Châteauroux pour découvrir la danse, ou en tout cas pour participer à ce joli stage. Et il y a le festival. Toujours pas de nom à nous donner depuis 5 minutes.
4: Alors après réflexion, je me disais que la conférence de presse aura lieu fin mai. Donc là, on pourra découvrir la programmation.
0: Il reste encore quelques dodos, Fifi, avant de savoir.
3: Encore quelques dodos, fin mai pour découvrir la programmation de cette année. Puis on reparlera évidemment
4: d'Arc au pays. Dans les quartiers aussi.
3: Eh oui, dans les quartiers aussi. En tout cas, la machine est lancée, si j'ose dire. Avant de commencer, il n'y a pas une petite boule au ventre à chaque fois, à chaque année?
4: Toujours. Bien sûr, il y a toujours l'angoisse, aussi bien au niveau du stage que au niveau du festival, où il y a aussi une responsabilité. 3000 personnes tous les soirs, il faut que ça se passe bien, il faut qu'en termes de sécurité, tout se passe bien. Donc, on est vigilance en permanence.
3: Et là, il y a une petite pression qui monte, là, ou pour l'instant, on est encore...
4: Non, ça commence. Rien que de, je dirais, par le nombre de stagiaires aussi.
3: Bah oui, bien sûr.
4: Il y a tout un aspect économique qui aussi, au jour le jour, se vit.
3: Eric Belay, merci beaucoup, directeur artistique du stage Festival d'Arc. On vous retrouve prochainement, évidemment, pour la révélation de la programmation de ce 51e Festival d'Arc. Merci.
4: Grand plaisir.
3: À bientôt.
4: Merci.
3: Au revoir.

0: Arithmetic Sweet Dreams, ici Berry.
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2: On a quelques idées de sorties à vous proposer, notamment demain, le 7 mai 2026 à 20h30. Ça se passe à Saint-Amand-Moron pour un spectacle clownesque et acrobatique. Morora, ça passe au théâtre de la Carrosserie Meynier. Ne manquez pas ce spectacle qui vous est proposé par l'association Des Clous. Et dans ce spectacle, vous allez découvrir Christine. C'est une boxeuse au caractère bien trempé.
0: Ouais, attention, mission potager à Aigurande. Oh. Exposition ludique et pédagogique à la médiathèque d'Aigurande pour découvrir les fruits et légumes de saison en compagnie de Gaston le Potiron et d'Héloïse la Cerise et tous leurs amis évidemment. Comprendre l'importance des saisons, c'est important pour consommer en pleine conscience. Dans cette expo, vous pourrez découvrir le portrait de 10 fruits et légumes, un calendrier des saisons et des jeux adaptés à tous les âges pour apprendre à bien consommer. Expo à la médiathèque d'Aigurande, c'est jusqu'au 11 mai et c'est pendant les horaires d'ouverture de la médiathèque d'Aigurande.
2: Je suis en train de réfléchir avec Philippe, un fruit et légumes. J'ai une fleur, mais j'ai pas un fruit ou un légume. J'ai Philippe la tulipe, mais voilà, du coup, ça marche
0: sinon,
2: pas dans le
0: sinon,
2: potager.
0: Vous avez
2: quoi.
0: Aussi un potager, hein, du coup, avec vous tous les matins.
2: Quoi?
0: Réfléchissez à ça.
2: Oh non, c'est nul encore.
0: Un potager.
2: Ah oui,
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0: je suis pas rentré chez moi seul. Regret Sibérie, un tube de 1983. Qu'est-ce qui vous fait rire, Margot?
1: Moi, j'ai aucun regret à vous entendre chanter. Je veux pas rentrer chez moi seul. C'est un vrai plaisir.
0: Je suis pas rentré chez moi seul.
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0: À suivre dans le poste Berry-Histoire avec Denis Hervier. Nous retrouverons également les bons plans économiques de Valère Correa. Il sera question d'objets tech dans quelques petites minutes. En attendant, voici Eddie Mitchell, le cimetière des éléphants, ici Berry. Il est 10h quasiment 39.

0: Et dit Mitchell, le cimetière des éléphants et Sibérie.
1: Et avec Denis Hervier, on emprunte les couloirs du temps pour nous arrêter à Issoudun en plein Moyen-Âge. Issoudun qui devient à cette période une terre... Oh là, j'ai du mal, hein. Une terre de lutte entre
0: fille, qu'est-ce qui se passe? On recommence tout. Allez, avec Denis Hervier, nous empruntons les couloirs du temps pour nous arrêter.
1: C'est juste pour montrer qu'il sait mieux le faire.
0: Moyen-Âge. Non, pas du tout, mais non. Allez, on continue. Allez, on suit avec le doigt, on essaie de lire les mots.
1: Issoudun qui devient à cette période une terre de lutte entre Plantagenet et Capétien. Voilà. Et tout cela pour le trône de France.
0: Magnifique.
2: En Berry, l'histoire d'Issoudun résonne à la fin du XIIe siècle au son des conflits entre les rois de France et d'Angleterre, avec d'un côté Philippe Auguste pour la France, de l'autre Richard Cœur de Lion pour l'Angleterre.
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2: En 1194, Richard, qui a été fait prisonnier en Autriche lors de son retour de croisade, Richard est enfin libéré. Et Richard entend bien remettre de l'ordre dans ses possessions françaises. Depuis son retour, Richard s'est allié les services d'un certain mercadier. Cet homme sans foi ni loi l'accompagne dorénavant dans toutes ses aventures. Mercadier, c'est le chef d'une bande de routiers, des mercenaires qui se mettent au service des puissants et ne reculent devant rien. Ils ne reculent pas devant l'effusion de sang. Leur règle, c'est le pillage et l'incendie. Alors, en juillet 1195, Mercadier se jette sur Issoudun. Il détruit avec sa troupe un faubourg d'Issoudun, prend la place et y met garnison pour le compte du roi d'Angleterre. Aussitôt, il entreprend de renforcer les défenses de la ville. Il faut la munir d'un donjon égal en puissance à la grosse tour de Bourges édifiée par Philippe Auguste. Ce donjon, c'est la tour blanche dont la construction est commandée par Richard Cœur de Lion. Les affrontements reprennent de plus belle. Philippe Auguste assemble son armée qui marche sur le Berry. Il s'approche d'Issoudun, où le roi d'Angleterre se trouve avec toute son armée.
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2: Au moment où de part et d'autre on se dispose au combat, tout à coup, par un miracle de la puissance divine qui change quand il lui plaît les conseils des rois et confond les pensées des peuples, le roi d'Angleterre, contre l'attente générale, dépose les armes et vient dans le camp des Français avec une suite peu nombreuse. Là, en présence de tout le monde, il fait hommage au roi Philippe. Les deux rois jurent alors dans le même lieu le maintien de la paix. Le 14 janvier suivant, les deux rois se retrouvent en Normandie pour signer un nouveau traité de paix. Et oui, encore un, le texte signé par Richard s'exprime en ces termes. « Nous voulons vous faire connaître que telles sont les conventions de paix passé entre nous et notre seigneur Philippe, pour qu'il y ait une paix stable entre nous, le dit roi de France nous donne et nous abandonne à nous et nos héritiers pour toujours Issoudun. » Vous l'aurez compris, il faut toujours se méfier des « pour toujours » dans un traité, car si ce traité était toujours valable, Issoudun serait aujourd'hui encore une ville anglaise.
0: Issoudun, c'est le drame. Merci beaucoup, Denis Hervier. 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

0: On aurait pu faire un triptyque, on a eu le cimetière des éléphants, le chant des cygnes, on aurait pu, je sais pas, finir avec Pandi Panda, par exemple, et puis on ouvrait un parc zoologique. Merci beaucoup, c'était Indochine, donc le chant des cygnes.
1: Et on veut des bons plans, hein, des bons plans pour notre pouvoir d'achat tous les jours, et ça se passe avec Valère Correr. Et aujourd'hui, Valère, vous allez nous parler des objets tech.
2: Grâce à Monique qui m'a écrit ce mail. Il existe dans certaines villes et ou communes des objets tech. Vous pouvez absolument louer tout le nécessaire pour partir en vacances à des prix ultra abordables. Nouvelle dans les départements, je ne sais pas s'il en existe d'autres. Bonne réception, Monique. Reçue 5 sur 5, Monique. Merci beaucoup, hein. Je ne crois pas en plus en avoir déjà parlé. Donc c'est vraiment l'occasion et je suis sûr que ça va vous intéresser, vous qui écoutez. Une objet tech, c'est comme une bibliothèque, mais pour des objets. On parle d'ailleurs aussi de bibliothèque d'objets. Vous pouvez louer à tout petit prix ce dont vous avez besoin. Ça vous évite de dépenser pour acheter et surtout d'acheter pour au final ne pas utiliser ou vraiment très peu. Au passage, c'est ultra écologique.
1: Et alors, qu'est-ce qu'on peut trouver dans une objet tech ?
2: C'est vraiment très varié et cela va changer d'une objet tech à l'autre. Mais vous pourrez par exemple louer une tente 3 places pour seulement 10 euros la semaine, une glacière électrique à 8 euros la semaine, une boîte pour transporter un chat 4 euros la semaine seulement, ou encore une tondeuse électrique pour 4 euros les 72 heures. Mais il peut aussi y avoir un souffleur de feuilles, une boîte à outils, une friteuse, un barbecue, un siège bébé pour la voiture. Il y a un peu de tout dans une objet tech, donc c'est vraiment un bon plan budget. La seule limite, c'est qu'il n'y en a pas encore des milliers partout en France. Mais jetez quand même un coup d'œil, vous serez, qui sait, chanceux. J'en ai trouvé là, vite fait, en regardant sur mon moteur de recherche en Seine-et-Marne, Chambéry, Quimper, Lyon, Montreuil, Bernex. Il faut juste prendre le temps de chercher un peu. Qu'en pensez-vous ? Vous avez déjà testé ? Vous seriez prêt à vous inscrire dans une bibliothèque d'objets ? Vous en avez une près de chez vous ? Mon mail, c'est parisideséconomies@radiofrance.com.
1: J'ai pas l'impression qu'il y en ait à Châteauroux.
0: Non, il faudrait vérifier ça, oui, mais pourquoi pas.
1: J'ai lancé une recherche parce que je suis à la recherche
0: ça,
1: de...
0: Ça dit quoi ?
1: Que non, ça me propose les bibliothèques plutôt que les objets tech.
0: Ah, d'accord,
1: donc,
0: ok.
1: Bon,
0: très bien.
1: Loupé.
0: Bon, affaire à suivre,
1: voilà,
0: comme on dit.
1: On continue.
0: 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La. On va la gagner cette Coupe du Monde. Moi, je vous le dis, voici Gloria Gaynor.

0: Gloria Gaynor, I Will Survive. Nous allons jouer tout à l'heure entre 11h et midi. Oui. Vous allez pouvoir gagner quoi donc ?
1: Des passes pour aller à la Neuf Loisirs.
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1: Eh oui, c'est plutôt pas mal.
0: On fait de l'acrobranche, on fait du je sais pas quoi machin.
1: Le jelly game.
0: Voilà,
1: c'est un nouveau concept là où on se tire dessus. Voilà.
0: 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On peut faire des choses cool aussi. Hein. Y a pas de, on n'est pas obligé de se tirer dessus avec des billes en plastique ou des jelly machin
1: des
0: truc. Hein.
1: Oui, voilà, c'est ça.
0: En tout cas, ça permet de passer un bon après-midi avec les enfants ou la famille. 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

0: tout dit. Hein. Diane Tell avec Si j'étais un homme.
1: Ouais, voilà.
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1: Ici Berry, votre radio locale, il est 11h. Ici Berry, première radio locale sur l'info. Voici le flash avec Elisa Savat. Bonjour.
3: Bonjour Philippe, bonjour à tous.
1: Un appel à l'aide de ceux qui aident.
3: La banque alimentaire dans l'Indre tire la sonnette d'alarme. Le nombre de dons baisse, mais les bénéficiaires, eux, sont en hausse. L'association est en danger, alerte sa présidente. À noter donc que si vous voulez donner, des collectes sont organisées à la fin du mois, le 29 mai, dans les Leclerc de Châteauroux et du Blanc. À côté de Bourges, sur le terrain militaire près de Cornus, la fin du Technival sous tension. Si les gendarmes ont été blessés, d'après la préfecture, dans des affrontements dans la nuit de lundi à mardi, avec des tirs de mortier, des cocktails Molotov. La situation aurait dégénéré quand les forces de l'ordre ont voulu saisir le matériel sonore. Et maintenant que le calme est revenu, place à l'estimation des dégâts. La coordination rurale du Cher redoute des milliers d'euros de dégradation, notamment quand les voitures des technivaliens ont coupé à travers champs au moment de partir. Le syndicat annonce la constitution d'une plainte collective d'une dizaine d'agriculteurs.
1: Travailler en France quand on vient d'ailleurs.
3: Ce matin est organisé à Bourges le premier forum pour l'emploi des étrangers. Sur place, des juristes, des organismes de formation ou d'autres recruteurs. 600 personnes d'origine étrangère sont inscrites à France Travail dans le Cher. Et en face, il y a des métiers qui recrutent, car la barrière de la langue n'est pas toujours un frein. Le maire réélu du village de Saint-Just remporte une première victoire. Sa question prioritaire de constitutionnalité est jugée recevable par le tribunal administratif. Stéphane Garcia conteste la décision de la préfecture qui estime que son métier de policier à Bourges n'est pas compatible avec sa fonction d'élu. Il attend maintenant la décision du Conseil d'État qui saisira ou non le Conseil constitutionnel pour modifier le code électoral.
1: Un match de foot pour 1 euro.
3: Le club de la Berry remet en vente ses places au tarif très alléchant. 1 euro symbolique pour les licenciés de club, pour les étudiants et les enfants qui veulent venir encourager les Bleus et Rouges samedi face à Chaussot au stade Gaston Petit.
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3: Et il fait très gris dans le Berry, Margot.
0: Ah oui, là c'est pas très beau aujourd'hui. Hein. Il fait gris, on a des nuages, on a de la pluie aussi. Pour ce qui est des températures, ça s'est un petit peu rafraîchi. Hein, du côté de Sancerre, 12 degrés. À Bourges, Virzon et Valençay, 13 degrés. À Châteauroux, Issoudun et Argenton-sur-Creuse, 14 degrés. Merci Elisa, on vous retrouve à midi.
3: Merci, à midi.
0: À tout à l'heure.
1: À tout à l'heure.
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1: Bienvenue chez vous. Jusqu'à midi, on joue, on passe un bon moment hein, avec nos petits cadeaux à gagner ce matin. Des passes pour aller vous éclater, vous amuser, pour découvrir, pour vous dépayser à l'Alof Loisir. C'est du côté de Saint-Maur. Pour gagner ces cadeaux, il faut jouer tout simplement avec nous. Il y a à gagner également en fin de semaine une télé, une vraie télé en couleur et tout et tout et tout. Ce sera par tirage au sort parmi tous les joueurs de la semaine. Bienvenue chez nous, chez vous, chez moi. Voici Florent Pagny, ici Berry. Pour jouer avec nous, 02 54 27 36 36. On vous souhaite bien sûr une belle fin de matinée à l'écoute d'ici Berry.

0: dit bienvenue, hein, c'est bienvenue. Hein,
1: bah oui, venez, bah venez oui. Chez nous quand même.
0: Pas de problème. Hein,
1: avec vos invitations pour aller découvrir l'Aleuf Loisir. Voilà, il y a plein d'idées d'activités à faire avec vos enfants, vos petits-enfants même. Voilà, vos deux invitations sont à gagner, 02 54 27 36 36.
0: Voilà, venez jouer avec nous, il n'y a pas de problème. On vous accueille avec beaucoup de plaisir, c'est chauffé, il y a de la lumière, tout va bien.

0: Grosse période de Madonna, hein, ces années succès, si j'ose dire. Les années 80, là, nous sommes en 89 avec Like a Prayer, Madonna et Sibérie.
1: Et qui dit mercredi dit ciné. Aujourd'hui, Rodolphe Lové, dans vos 3 plus, dit Sibérie, vous nous proposez 3 films à découvrir.
2: Effectivement, je ne vous apprends rien. Le mercredi, c'est bien sortie ciné pour tout le monde. Alors arrêtons-nous sur 3 films sélectionnés, à commencer par Pour le plaisir, de Rem Kérissi avec Alexandra Lamy et François Cluzet. Et si on vous racontait l'intervention du siècle? Un couple, une vérité qui explose. Fanny et Tom sont mariés et heureux depuis 20 ans, mais un jour, un secret éclate. Fanny n'a jamais eu d'orgasme. Tom, ingénieur, décide alors de relever un défi audacieux, créer l'objet qui révolutionnera le plaisir féminin. Ensemble, ils se lancent dans cette quête aussi déjantée qu'émouvante, qui va transformer leur couple. Jusqu'où iront-ils? Loin? Très loin? La suite est à voir sur grand écran. Extrait, tiens.
3: J'aurais besoin de la référence du livre Le sexe pour les nuls.
4: Faut que tu te concentres sur son plaisir à elle.
5: Je vais aussi te faire décoller jusqu'aux étoiles.
6: Oui, maman. Non, tu tombes très très mal, là.
2: Pour le plaisir avec Alexandra Lamy et François Cluzet, à voir absolument dans les salles obscures. C'est quoi l'amour? Encore et toujours. Fabien Gorriard qui réalise ce film avec Laure Calamy, Vincent McCain et Lies Salem. Lorsque Fred demande à son ex-femme, Marguerite, de faire annuler leur mariage à l'église pour pouvoir enfin s'y remarier, elle se réjouit. Réjouit de le voir enfin refaire sa vie. Mais ce qui devait être une simple formalité s'avère plus compliqué que prévu et va les mener jusqu'à Rome avec leurs enfants.

0: et leur nouveau conjoint. Un voyage haut en couleur pour tous les membres de cette famille recomposée.
1: Qu'est-ce que tu fous avec une Ultra Cato, toi ?
2: Je l'améliore, toi.
3: C'est au Vatican que le dossier sera traité.
4: Oh. Plutôt sympa comme châtiment. Un petit voyage à Rome.
5: Ça me ferait trop plaisir de venir.
6: Moi aussi, je viens.
7: Tom, il dit qu'il pourrait venir. Ses parents, ils sont chauds.
8: Moi, je me débrouille super bien en italien et je connais hyper bien la ville. Je suis un super guide.
9: Ah bah oui, tu viendrais.
1: Quand on s'est mariés comme ça. Vous étiez beaux tous les deux. Et quand on s'est séparés comme ça.
0: C'est quoi l'amour ? Laure Calamy, Vincent McCain, Elias Salem, vous allez vraiment passer un très bon moment. Et terminons par le blockbuster américain, le Mortal Kombat 2. Les champions plébiscités par les fans, désormais secondés par Johnny Cage en personne, vont s'affronter dans un tournoi ultime, sans foi ni loi, pour tenter de renverser le règne de Shao Kahn, un tyran qui menace l'existence de la famille et de ses partisans.
10: Johnny Cage, tu as été choisi pour le Mortal Kombat.
11: Puis se rendre compte qu'on l'avait en soi. Depuis le départ.
0: Il ne me reste plus qu'à vous souhaiter une très belle soirée ciné.
12: Oh là là là,
13: moi, je vais pas être choisi pour un Mortal Kombat.
12: Un brunch, ça va ?
13: Un brunch, beaucoup mieux, ouais. Une soirée disco aussi, soirée karaoké, pas de soucis.
12: C'est pas le Mortal Kombat.
13: Non.
12: Moi, je suis un peu douillet. Donc,
13: voilà, vous, c'est plutôt soirée foot de canapes, quoi.
12: Moi aussi, voilà. Ce soir, par exemple. Retrouvez la chronique de Rodolphe Louvet sur notre appli CICI. Benabar, sa nouvelle chanson, ICI Berry, quoi qu'on dise.
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0: Toujours des chansons très imagées hein, de la part de Benabar. C'est sa dernière chanson en date, Quoi qu'on dise, ici Berry, pour jouer avec nous ce matin, 02 54 27 36 36, je vérifie. Ah non, on n'a pas changé de numéro. Vous pouvez
1: non, jusque-là.
0: pour jouer, pour gagner des cadeaux, pour passer un bon moment et peut-être même gagner une télé en fin de semaine par tirage au sort.

0: Le sublissime Queen Bohemian Rhapsody, Sibérie.
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0: Le chanteur, c'était Daniel Balavoine.
1: C'est une façon de faire, c'est tout. C'est une façon de dire, c'est une façon de faire. Voilà. Nous accueillons Annick de Villegongy. Bonjour Annick.
2: Bonjour Philippe, bonjour Margot.
3: Bonjour.
1: Comment allez-vous ce matin?
2: Ça va, il fait très beau, il y a un soleil d'enfer, c'est génial.
3: Bon. Alors je crois qu'on n'est pas du tout au même endroit. Moi je veux bien aller là où vous êtes Annick.
1: Ah oui, oui, ah bah oui, pourtant
2: non, non, il pleut.
1: Villegongy, c'est pas loin quand même. Oui, il pleut.
3: Je suis en train de me dire, le microclimat est assez incroyable.
1: C'est quasiment un temps de Toussaint. C'est un temps de Toussaint, quasiment. Oui, oui,
2: oui.
1: Oh,
2: oui, mais vous avez raison.
1: Oui, oui. Bon, il fait pas froid, voilà, on va se dire ça. On va se dire ça.
2: Bon, il fait pas froid, mais il y aurait un petit peu de soleil, ça ferait du bien.
1: Oui. Est-ce que vous avez vu quelques petits dégâts, désagréments avec les orages, notamment d'hier soir, par exemple?
2: Vous avez eu d'orage, vous, hier soir?
1: Oui, on a eu un peu d'orage, oui, sur Châteauroux et la région Châteauroux, Déol, Sérécoin, tout ça par là, oui. Oui,
2: eh ben non, moi j'ai pas eu de ça.
1: Rien du tout ? D'accord.
2: Non.
1: Donc les
2: on
1: orages.
2: Voyait au loin que c'était noir. Oui. Ils doivent déguster par là-bas.
1: Oh, pas trop déguster, mais voilà.
3: Il y a eu un peu d'orage.
1: Moi, je suis un peu trouillard sur les orages.
3: Oui, j'adore les orages. Autant,
2: vous savez que moi, c'est pareil. Je me mettrais derrière un trou de souris.
1: Oh, bah ouais, alors
3: c'est
1: moi,
3: vrai.
1: Ouais.
3: Moi, j'adore l'orage. J'adore être chez moi quand il y a de l'orage, les éclairs. Je trouve ça magnifique.
1: Moi, je suis assez trouillard sur
3: ce
1: coup-là.
3: Moi, j'adore.
2: Moi, je me mets au lit quand c'est la nuit et je mets des coussins sur ma tête pour rien entendre.
1: Ah, oui, quand même. Ah, ouais, bon, j'en suis pas là.
2: Ah,
1: non, mais
2: j'ai peur de l'orage.
1: Bah oui, moi je suis pas. Non, je suis pas rassuré. Moi je suis pas rassuré non plus. Bon, bref.
2: Bon, je suis pas la seule.
1: Voilà, non. On n'est pas tout seul. Annick, vous faites tourner la roue, vous dites stop.
2: Oui. Stop.
4: Le petit bac.
3: Le petit bac. Dans une tasse, on a toutes les lettres de l'alphabet. On va en tirer une au sort. Ensuite, il y aura des thèmes. Il faudra répondre à ces thèmes par la lettre tirée au sort.
2: D'accord. Ouais.
3: Alors, pour vous aider, vous pouvez choisir de jouer ou avec Fifi ou avec moi.
2: Ah, je vais jouer avec Margot.
1: Ah bah voilà.
3: Mais personne vous choisit.
1: Bah oui.
3: Moi ça me stresse tout le temps.
1: Oh, allez, parce que je suis nul aussi. Les gens, ils ont compris. Ils ont bien compris. Qu'est-ce que vous croyez?
2: Mais non. Faut pas dire ça.
1: Mais si.
3: C'est qui préfère la.
1: Ah merde. Ah pardon.
3: L'esprit vif.
1: Allez, reviens. Il a fait tomber les lettres.
3: Il a fait tomber les lettres. Bah en fait, heureusement que vous l'avez pas pris.
1: En plus, il est maladroit. Oh, c'est pas vrai. J'en ai deux. Non, elle me dit pas H, pas H, d'accord.
3: Non,
1: pas
3: parce
1: H.
3: Que je viens de voir passer un thème et en H.
1: Non, c'est pas terrible. Alors le D.
2: D'accord.
1: Le D, on va demander un personnage historique.
3: Est-ce que ça peut être un philosophe ou on a 45 secondes.
2: Je veux dire D'Artagnan, moi.
3: Ah oui.
1: Voilà, très bien. Oui, car en plus qui a existé, en effet. Oui.
2: Ah oui.
1: Toujours avec la lettre D comme Daniel, une capitale.
3: Dublin. Oui, c'est bon, on avait la même.
1: Un vêtement.
2: Un vêtement en dé.
3: Ouais, moi j'ai de la dentelle, mais ça marche pas.
1: Non, c'est pas. Ah, si vous êtes habillé en dentelle, nous on prend. Hein.
3: Aucun souci.
1: Pas de problème, hein.
2: Je sais pas.
1: Alors,
3: Un crotte de flûte alors.
1: Un crotte de flûte, non, ça marche pas non plus.
3: Un Duffelcoat, oui, on me siffle.
1: Un Duffelcoat,
2: voilà, oui.
3: M'a soufflé un
1: merci
3: peu.
1: Merci Christian, c'est Christian qui a soufflé. Voilà.
3: C'est le réalisateur.
1: Bon, ça nous fait.
2: Merci Christian.
1: Bon, ça nous fait un point. Une autre lettre au hasard que je vais choisir.
3: Bah oui.
2: Ça fait deux points, ça. Faut pas me rouler.
1: Non, ça fait un point parce que c'est un
3: point
1: thème.
3: Par manche, oui.
1: Ah non, on va pas vous rouler, vous inquiétez pas,
2: bon,
1: Annie.
2: Hey, ah bon.
1: C'est pas le genre de la maison, hein. Non.
3: Il choisit en plus, il
1: attendez,
3: fait son petit tri là.
1: On est ni banquier ni assureur, hein, on va pas vous rouler comme ça. Le N, ça va?
3: Ok, le N.
1: Hein, le N comme Nathalie, une ville berrichonne, s'il vous plaît.
3: Non, c'est.
1: Néronde aussi, par exemple. Oui.
2: Ah, Néronde, ah oui, c'est pas Nécoré, c'est Néronde.
1: Non, voilà, c'est bien Néronde. Une partie du corps.
3: Le nez.
1: Oh, fastoche. Et un objet.
2: Un objet.
1: C'est dur ça, un objet en N.
2: Oui, un N.
3: Ah non, j'ai pas.
2: Moi non plus.
1: Ah bah non.
3: J'ai un nid, mais ça marche pas.
1: Ouais, c'est pas un
2: objet. Bah non, c'est pas un objet. Un nid. Qu'est-ce que.
1: Là, tout le monde planche, mais personne trouve. Un
2: nénuphar, c'est pas un objet.
1: Non, c'est pas un objet non plus.
3: Non, il y a plus de temps.
1: Un artichaut non plus. Non, ça marche pas.
3: Pas
1: bon.
3: Si, il y en avait un.
1: C'était quoi?
3: Un nichoir.
1: Ah oui, le lichoir, ça marche. Bon, ben
2: ah
1: voilà.
2: Oui, okay. Pour se nicher, effectivement.
1: Bon, ben, les cartons
3: pleins. Alors, on va dire que ça passe.
1: Ouais, ça passe, c'est, ça marche. Donc, c'est gagné. Annick, on vous offre cette petite journée à la Love Loisir.
2: Oh non.
1: Ah bah
2: non.
1: J'ai que ça hein, en magasin.
2: Ah bah oui, mais non, je me vois pas à 77 ans monter dans les arbres.
1: Ah bah moi, je vous vois bien, en revanche. Et si vous le faites, vous m'invitez, je vais prendre une photo.
3: Alors, Philippe le maladroit et Annick, c'est parfait.
1: Tous les deux dans les arbres, à mon avis, il va se passer quelque chose.
3: Impeccable.
2: Ça aurait été l'année dernière, je vous aurais dit oui, mais pas cette année.
1: Bon, mais malheureusement, on n'a que ça à vous proposer.
2: Vous n'avez pas un parapluie?
1: Est-ce qu'on a un parapluie? Je me tourne là-bas vers.
2: J'ai pas de pépin.
1: Oh.
3: Bon, on va demander et puis on vous.
1: On voit ça s'il y a un parapluie. Est-ce que Latifa, est-ce qu'il y a un parapluie en stock? Est-ce qu'on m'entend Latifa? Elle sait pas.
3: On sait pas. On va se renseigner.
1: On se renseigne et puis on vous rappelle. Ok.
2: D'accord. On voit ça. Allez, bonne journée.
1: On vous embrasse, Annick. À bientôt.
3: Bonne journée. Au revoir.
1: Au revoir. On va voir hein, si en magasin il nous reste des parapluies. C'est vrai que c'est un petit peu de saison.
3: Mais ça peut être utile.
1: Vous voulez passer un bon moment? Vous voulez gagner un truc à coup sûr? 02 54 27 36 36.
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3: Et on vous propose aussi des idées de sortie. La direction Le Domaine de Poulaine qui vous invite à découvrir les senteurs florales et printanières. Le tout à travers une promenade sensorielle. Couleurs et senteurs vont faire frétiller votre odorat et votre vue. C'est une expérience... Ouais, c'est un peu comme ça. Ah, ça pue.
1: Non, ça sent bon.
3: Non, ça va sentir bon les fleurs. Ça va être très chouette. C'est une expérience immersive dans le jardin du domaine qui vous a... du Domaine de Poulaine qui vous attend. C'est gratuit et c'est jusqu'au 21 juin.
1: Voilà, le pôle du cheval et de la à Lignières, le parc de nature et de loisirs du pôle du cheval et de l'âne est ouvert et a rouvert donc avec une nouvelle saison. C'est du mardi au dimanche de 10h à 12h30, de 14h à 18h. Vous pourrez profiter pour y séjourner des activités pour vous émerveiller. Les grandes oreilles seront là, c'est-à-dire les petits ânes, hein, les grands noirs du Berry, pour être vous allez même pouvoir les caresser, les approcher et vous pourrez même admirer les meilleurs cavaliers du moment. Tout ça au pôle du cheval et de l'âne de Lignières.
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0: Allez, debout là-dedans. 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Julie Pietri, ici Berry.
1: Et elle, c'est notre radar des tendances. J'appelle Muriel Jordan. Et aujourd'hui, on peut pas dire que la tendance ce soit à parler du salaire en France. Ça reste vraiment un sujet tabou. Mais une nouvelle législation pourrait faire évoluer les choses, Muriel.
2: Parler argent, ça reste tabou en France. Alors direction la rue pour vous tendre mon micro à ce sujet. Cette étudiante de 21 ans, par exemple, parle-t-elle argent en famille ?
3: Pas trop, non. Non, moi, c'est tabou chez moi.
4: Mais tu te sentirais pas de dire, maman, tu gagnes combien ?
3: Ah non.
4: C'est tabou en France de parler de ça ?
3: Ah oui, en France, c'est très tabou l'argent quand même.
4: Ouais. Ah oui. Et toi, tes parents, tu sais combien ils gagnent ?
3: Oui, je sais combien ils gagnent.
4: Combien alors ?
3: Je vais pas dire des chiffres, mais...
2: Vous avez un avis, madame ?
5: Même entre parents et enfants, parfois, c'est difficile de parler à l'argent. Moi, j'ai des amis qui ne savent pas, par exemple, ce que leur enfant gagne. Elles disent, ça ne me regarde pas.
2: La question de l'argent et du salaire semble donc rester tabou en France.
1: Mais tout cela pourrait changer car à compter du 7 juin prochain, toutes les entreprises françaises devront se conformer aux nouvelles exigences de transparence salariale.
2: Oui, c'est l'application d'une directive européenne visant à lutter contre les inégalités salariales. Elle prévoit, entre autres, l'indication de la rémunération dans les offres d'emploi, la communication des écarts de salaire entre les hommes et les femmes dans les grandes entreprises, ou encore la possibilité de demander à connaître la moyenne des salaires des collègues qui occupent un poste équivalent. Mais au bureau, demander à quelqu'un combien il gagne, ça reste compliqué. La preuve, cette femme de 51 ans que je croise dans la rue est salariée et, madame, vous savez combien gagnent vos collègues ?
6: Pas vraiment, parce qu'en France, effectivement, on ne connaît pas le salaire de ses collègues. Et je pense que c'est aussi une manière pour les directions d'éviter des crises internes.
4: Donc, éviter la négo aussi, peut-être.
6: C'est ça, ou se dire, voilà. Et après tout, en France, le truc qui prime, c'est qu'on ne bosse pas au mérite, mais à ce qu'on paraît.
4: Vous aimeriez faire sauter un peu ces verrous et parler, vous pouvoir dire, bah voilà, moi je gagne tant.
6: Je pense que ce serait pas mal, parce que du coup, il y aurait une sorte d'égalité qui serait un peu plus globale sur tous les salaires.
2: D'ailleurs, j'y pense, même dans les offres d'emploi, on ne parle pas salaire. Dans l'annonce, il y a tout, l'intitulé exact du poste, l'expérience requise, les compétences à avoir, le nombre d'heures par semaine, le lieu, les tickets resto, mais pas un mot sur le salaire. C'est seulement au bout de 5 entretiens, 3 visios, un rendez-vous avec le PDG, puis le DRH et une période d'essai de 6 mois que là, enfin, la question du salaire est abordée. En attendant, en juin prochain, de pouvoir demander à connaître le salaire moyen de nos collègues exerçant le même poste que nous, eh bien on va continuer à parler météo avec les collègues pour éviter de parler salaire. La météo, c'est le sujet préféré des salariés à la machine à café. Je l'ai vécu encore au bureau hier avec un de mes collègues.
7: Hey, ça va Mumu ? Tu veux un café ?
8: Ah bah oui Patrice.
7: Dis-moi, t'es payé combien toi ? Sans être indiscret hein.
8: Tu veux pas plutôt parler météo ? J'ai pas envie de me mouiller là.
7: Ouais t'as raison moi non plus. Du sucre dans ton café ?
8: Oui, et du sucre sur ma fiche de paye aussi s'il te plaît.
2: Bref, ces tendances de pas avoir envie de dire combien on gagne à ses collègues de bureau, mais il faudrait peut-être que ça change un jour, parce que la transparence de l'information, c'est peut-être ça qui va permettre de gommer les inégalités encore trop présentes dans notre société. Bon, sur ce, je vous laisse, je vais aller négocier avec mon patron.
1: Bon chance à vous.
0: Bon courage, oui, en effet. 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

0: un étang.
1: Un Francis Cabrel avec sa guitare.
0: Avec sa guitare, on n'est pas bien là quand même.
1: Ah bah si.
2: Ah oui.
0: Bon, on rejouera demain.
1: Oui, hein, avec d'autres cadeaux à gagner.
0: D'autres cadeaux à gagner. Encore une fois, on vous rappelle qu'il y a à gagner, si vous jouez avec nous, par tirage au sort,
1: un la téléviseur, télé.
0: Une télé. Tirage au sort vendredi, juste avant midi. On a tout dit. On se fera un petit bisou tout à l'heure.
1: Oh bah oui, c'est trop tôt là.
0: Ah, c'est trop tôt là. Ah, oui, je ne sens pas bien là. Oui, oui.
1: Je ne suis pas prête.
0: Voici Zao de Sagazan. Il fait

0: des éclairs.
1: La symphonie des éclairs, la jolie symphonie des éclairs de Zao de Sagazan, ici bien.
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1: Allez, à demain, Margot.
7: Bah, à demain,
1: à partir
7: Fifi.
1: De 9h, qu'est-ce qu'on dit?
7: Embrasse-moi, idiot.
1: Allons-y, c'est parti, Bill Baxter, ici Berry. À demain.
7: Ciao.

0: On dit s'il te plaît, embrassement idiot, s'il te plaît, c'est ce qu'on dit aux enfants, on demande aux enfants d'être polis et jolis, donc c'est s'il te plaît. Qu'est-ce qu'il y a?
1: Vous avez... poli ou joli?
0: Margot, voilà, il faut choisir. Margot, vous avez 10 secondes si vous avez un truc à dire.
1: Entre être joli et être poli?
0: Ouais. Qu'est-ce que vous préférez?
1: Alors, ça dépend. Je pense que je dirais joli, mais pour faire genre, je dirais poli.
0: Voilà. Okay.
1: Non,
0: merci.
1: C'est pas vrai. Mais moi, je suis les deux, poli et joli.
0: Allez, c'est bon, faut partir maintenant. À demain.
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0: 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Il est midi. 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Voici le journal avec Elisa Savat. Bonjour.
3: Bonjour Philippe, bonjour à tous. Alors qu'un piéton a encore été renversé à Chabris en ce début de semaine, un cycliste aussi décédé il y a quelques jours. Voilà un atelier qui prend tout son sens aujourd'hui. Sur fond de regain du nombre d'accidents de la route, une formation sécurité routière est organisée quartier Saint-Jean par le pôle d'insertion médiation de Châteauroux. Nouvel atelier du genre pour petits et grands. Alexandre Moto, c'est l'occasion de faire passer des messages de manière ludique.
4: Est-ce qu'on a le droit de tenir un téléphone quand on fait de la trottinette?
5: Non.
6: La trottinette n'est pas en cause, mais les mauvais comportements en trottinette, si. Alors, un quiz s'impose.
7: Je peux transporter des marchandises, valises ou sacs de cours sur ma trottinette. Vrai ou faux? Tu mens, c'est faux.
8: C'est interdit.
7: Quelles sont les règles de sécurité pour traverser en restant sur la trottinette électrique un passage piéton?
9: Il faut descendre de la trottinette.
4: Vous n'avez pas le droit de traverser en trottinette sur un passage piéton, car le passage piéton est réservé à qui?
9: Aux piétons.
6: Johan mène les débats avec deux équipes de collégiens face à face.
10: Il faut les prendre jeunes, parce que très vite, on les voit au volant, au guidon en tout cas, de ces engins-là. Motorisés, on essaie de leur inculquer quand même la réglementation de manière joyeuse et ludique.
6: Autre quiz, trottinette menée par Clément de la sécurité routière.
11: Qu'est-ce qui est obligatoire en équipement sur une trottinette électrique?
9: Des lampes.
11: Blanc devant, rouge derrière. Comme ça, on sait dans quel sens vous êtes pour les autres véhicules.
6: Yvan aussi délivre des infos de façon ludique.
12: Qui déjà a essayé une trottinette électrique ici? Est-ce qu'on tourne facilement avec ou est-ce qu'on peut vraiment faire ce qu'on veut avec?
13: C'est un peu compliqué de pouvoir tourner.
12: Une trottinette, c'est un engin qui n'est pas maniable, ce qui fait que donc la trottinette sur un trottoir, eh ben, ça devient très dangereux. Ils ne sont pas encore en âge, ils n'ont pas le droit, c'est 14 ans, mais je sais que la plupart ont essayé. Bien leur faire comprendre que c'est un moyen de locomotion pratique, mais qui n'est pas très fiable. Il y a des règles à respecter et pas mettre leur vie en danger.
6: La prévention commence donc très tôt pour tenter de responsabiliser tous les comportements, y compris en trottinette.
3: Et si vous ne pouvez pas assister à l'atelier du jour quartier Saint-Jean, le prochain sera le 20 mai à Vaugirard.
0: Vous ne risquez pas de vous faire flasher.
3: 6 radars bâchés par la coordination rurale cette nuit dans le Cher. Le syndicat revendique une prise en compte des difficultés des agriculteurs. Il réclame des actions concrètes et directes pour le secteur agricole. L'appel à l'aide de ceux qui aident, baisse des dons, hausse du nombre de bénéficiaires. La Banque alimentaire dans l'Indre tire la sonnette d'alarme. L'association est en danger, alerte sa présidente Marie-Dominique Patureau de Miran, invitée d'Ici Berry ce matin.
14: Nous avons de plus en plus de structures qui accueillent, qui distribuent, et les demandes sont importantes. Chaque structure a de plus en plus de personnes inscrites. Vous savez que nous distribuons à des structures qui elles-mêmes distribuent. Nous ne sommes pas en direct. Mmh. Mais la pression et les demandes sont énormes. Donc les profils vont, je dirais, du jeune étudiant à la personne âgée qui n'a plus assez de moyens pour se nourrir.
15: Est-ce que vous avez chiffré cette hausse du nombre de bénéficiaires?
14: Non, mais je pense qu'on est passé tout doucement de 7 000, 8 000 à 13 000 aujourd'hui.
15: Ah oui.
14: Ce qui, pour ce département, est énorme.
15: Dans quel laps de temps?
14: 2-3 ans.
3: Et si vous voulez donner, des collectes seront organisées à la fin du mois, le 29 mai, dans les Leclerc de Châteauroux et Dublon. Plus d'un tiers des foyers éligibles ne le perçoivent pas, le RSA, selon les résultats d'une enquête de la Direction de la Recherche, des Études, de l'Évaluation et des Statistiques. Selon le dernier décompte, il y a 5 ans, 1,5 million de foyers y avaient le droit dans tout le pays.
0: Et puis, comment on s'appelle, nous, les habitants du Centre Val-de-Loire?
3: Eh bien, une consultation est en cours pour trouver ce gentilé. Et déjà, plus de 2000 contributions ont été recensées par la région lors de la première phase de ce processus, qui s'est terminé le 30 avril. Un comité doit maintenant retenir 10 propositions qui seront ensuite soumises à 2 tours de vote en mai et en juin. Vous l'aurez compris, il faudra encore patienter avant de pouvoir utiliser ce gentilé qui ne sera annoncé officiellement qu'à la fin du mois de juin. Le club de la Berry remet en vente ses places au tarif très alléchant, 1 euro seulement pour les licenciés de club, pour les étudiants et les enfants qui veulent venir encourager les bleus et les rouges samedi face à Sochaux au stade Gaston Petit. Et il sera possible dans le Berry de faire du tennis tennis sur sable, sorte de badminton avec des raquettes en tennis. En visite à Châteauroux hier, Gilles Moreton, le président de la Fédération française de tennis, est venu signer une convention pour accueillir des équipes dès cette année dans le département. De quoi attirer peut-être de nouveaux joueurs. Et alors Philippe, quel temps pour la suite de la journée ?
0: Oh, c'est morose, hein. Morose, c'est le mot qu'il faut retenir pour cette journée de mercredi. En effet, nuages et pluies seront omniprésents toute la journée sur le Berry. Température maximale en baisse, 15 à 16 degrés. 15 au Blanc et sans coin, prévu cet après-midi. 14 à Châteauroux, Argenton-sur-Creuse et Dun-sur-Auron. 13 à Bourges, Vierzon et Levroux. 12 à Sancerre et La Chapelle d'Angillon. Elisa, merci beaucoup. Il est midi 5, nous retrouvons tout de suite Valérie Damido, Éric Bastien au taquet.
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5: Bonjour la France, j'espère que tu vas bien. La France, on est mercredi, c'est la moitié de la semaine, hein, on est content.
8: C'est le middle day. Bonjour Valérie, bonjour à tous.
5: Bon, alors, aujourd'hui, je vais vous faire... J'ai plein de trucs à vous dire. Alors on va parler du cadeau de la semaine. Hein. Vendredi, c'est la finale.
8: S'il vous plaît.
5: Et alors, le premier prix, c'est un séjour pour 4 personnes à Foura. Alors, pourquoi Foura? Parce que vous connaissez tous le Fort Boyard, c'est quand même... Bah, c'est notre château national. Voilà, vous savez à quel point votre radio ici est attaché à Fort Boyard. Moi, je l'ai fait 6 fois, Fort Boyard. Je suis la dame du château.
8: Les araignées s'en souviennent.
5: Les araignées et tout le monde. Et aujourd'hui, le temps et la mer ont fragilisé notre fort. Donc, il y a d'importants travaux de protection qui doivent être engagés. Et un appel aux dons est lancé sur fondation-patrimoine.org. Comme ça, ça va aider à préserver ce trésor. Et donc, à cette occasion, on gagne un superbe séjour pour 4 personnes à Foura. 2 nuits au camping 3 étoiles, le Cadoret.
8: Wow.
5: Vous allez faire une petite croisière autour du Fort Boyard. Vous verrez le père Foura, ce sera à la tour là, avec la compagnie Interil. Et comme on est sympa, on vous invite au restaurant le 31 qui se trouve à Foura. Bref, que du kiff. Et puis surtout, dis donc, Willy Rovelli sera samedi entre 12h et 13h en direct de Foura. Donc ça fait beaucoup de monde à voir.
8: C'est vrai.
5: Si on gagne pas ça, on gagne quoi?
8: Mais vous gagnez la cafetière, bien sûr, le savez.
5: Bah,
8: la cafetière
5: évidemment.
8: Qui nourrit le père Foura.
5: Bien sûr.
16: Voici c'est une charade aujourd'hui.
5: Oh là là.
16: Faut répondre. Mon premier est l'ennemi du bien. Alors?
5: Mon premier est mal.
16: Bien. Mon deuxième est le contraire de court.
5: Long.
16: Forte. Mon troisième veut dire allez, on y va.
5: Go.
16: En anglais.
5: Go.
16: Mon tout est une légende. Je suis.
5: Malongo.
16: Tu es forte, Valérie. Malongo, la légende qui vous propose les cafetières 32 doses. 32 doses, pardon, je ne sais
5: et
16: plus qui est Eric ou qui est Perfoy.
5: Voilà.
16: Bien sûr.
5: Là. Allez, on accueille Agnès, Jérôme, Jingle. On accueille surtout un invité dans notre studio parce qu'on l'a croisé en bas, il était seul, perdu. Fabien Antoniente, comment tu vas?
17: Bonjour.
18: Très bien, je suis très heureux parce que je vous écoute parfois la semaine, je vis au Pays Basque à Bidart, donc de temps en temps sur radio ici Pays Basque.
17: C'est bien ça.
18: Et ici Gascogne, ça dépend, voilà. Je vous écoute et du coup j'ai pris goût, c'est un horaire où on se marre et où on kiffe. Voilà.
5: Eh ben voilà.
17: Ça fait plaisir, merci.
18: Mais c'est ça, c'est vrai.
5: Mais parce que tout à l'heure, il est avec notre Wendy Chouchou parce qu'il sort un livre qui s'appelle On attend pas Fabien.
18: Ouais. Alors, on n'attend pas Fabien.
19: On n'attend pas Fabien.
18: Voilà.
19: Voilà, bien sûr. Avec le string remonté dans la petite radio du cul. Voilà.
17: Mais tu vas jouer avec nous, là.
5: Bah, on va voir si tu sais aider nos candidats. On va voir si tu vas pouvoir répondre à
18: toutes
5: les questions.
18: Parfois, je suis dans ma bagnole, je ne suis pas meilleur
17: que. Non, c'est pas possible.
5: Ah, mais il y a des questions.
18: Attention, hein.
5: Alors, bonjour Agnès, bonjour Jérôme, comment ça va?
17: Bonjour.
20: Bonjour Valérie.
21: Bonjour Valérie, bonjour Eric.
5: Eh ben c'est super. Alors Agnès, tu joues avec ici Paris et Île-de-France parce que tu habites Paris.
20: Oui.
5: Voilà. Alors tu as un petit chat qui s'appelle Laurette.
20: Ah.
22: C'est un amour.
5: Eh oui, parce que tu t'aimes. Bah de toute façon, c'est bien chez Laurette parce que on le sait, quand on a un chat, on vit chez son chat. Donc en fait, tu vis chez Laurette. Et voilà. Et alors on t'appelle Robocop.
17: Ah bon?
5: Parce que tu...
20: Oui.
5: Bah oui. Et oui, parce que t'as une hanche en titane, c'est ça?
20: Voilà, les copains maintenant m'appellent Madame Robocop puisque je sonne aux entrées de sécurité et ça m'arrive régulièrement. D'ailleurs, c'est très drôle.
5: Ah bah oui.
20: Enfin bon.
5: Ah bah oui.
20: je suis Madame Robocop, je vais à l'école militaire voir des amis. Tout le monde attend Madame Robocop parce qu'elle va sonner.
5: Eh bien, bien sûr qu'elle va sonner, celle-ci, alors. Ah là là là là. Bon, alors, on espère que le Titane va te porter chance. Bah oui, l'idée, c'est quand même d'aller voir le Père Fourat et puis d'aller à Fort Boyard et tout ça. Alors,
16: toujours dans le coin, le Père Fourat.
5: Toujours.
16: Toujours.
5: Ta première question, elle est de vrai ou faux. Elle est très simple. Tiens, je te mets une ambiance. Le Roi Soleil. Être à la hauteur, sans la, la, la, la, la, Emmanuel Moire. Youhou. Alors, on adore cette comédie musicale. J'adore Emmanuel Moire. Écoute bien, ma chérie. Écoute bien la question.

0: Oui, Jérôme, avec ici Occitanie. Ça va, Jérôme, aujourd'hui ?
1: Oui, ça va, Eric. Oui, ça va très bien.
0: T'es dans ta cave, dans ta salle de bain ? T'es où, Jérôme ? Là, ça résonne un peu, le truc, là.
2: Oui, parce que...
1: Je suis en dehors parce que je suis livreur, voilà. Donc, je suis sorti, voilà.
0: Mais ça fait plaisir de savoir que tu es en train de travailler, que tu fais une petite pause avec nous et que tu vas peut-être travailler tout en nous écoutant et en jouant. On va peut-être rencontrer plein de gens avec qui tu as, voilà, parce que des rencontres sympas et originales, t'en as eu. On en parlera tout à l'heure, parce que quand on est livreur, on voit des gens, voilà. 48 ans, tu habites à Toulouse, on avait remarqué cet accent du Nord, évidemment, Jérôme.
2: Jérôme,
0: ça va être compliqué. Il est en Haute-Garonne. Il a une chérie, notre Jérôme. Il a l'accent tous les ans, on l'a entendu. C'est Karine, ta chérie. Et puis, vous avez un enfant ensemble ? Oui ? Non ?
1: Non, pas ensemble. Chacun de son côté.
0: Voilà. Parfait. Coupe recomposée. Voilà. Dis-moi, on t'appelle Vatanen. Pourquoi tes anciens collègues t'appellent Vatanen ?
2: Parce qu'il va vite en bagnole.
1: C'est ça, exactement. Et que je suis blond physiquement, pas.
0: Oui, j'ai compris, c'est pas comme le blanc de Gad Elmaleh.
2: Allez,
0: notre livreur de colis, notre fan de rallye, on va tout de suite jouer avec une question qui vaut un point. Écoute bien, voici un petit extrait. Ah, c'est lui.
2: C'est l'homme à la canne.
0: Dr House.
1: Oui.
0: On va parler de questions médecine, tout ce que j'adore, bien sûr. Oui. Le BCG est un vaccin contre l'hépatite B. Moi, je l'affirme. Est-ce que c'est vrai ? Est-ce que c'est faux ? Top chrono, 5 secondes. Le BCG est un vaccin contre l'hépatite B.
1: Faux.
0: Tu dis que c'est faux, c'est Fabien Antoniante qui va donner la réponse.
3: C'est faux.
0: Exactement,
2: c'est faux. Bravo, Fabien.
0: Oui, le Bassi, Calmette et Guérin protège contre la tuberculose, contre l'hépatite B.
2: Non, pas contre l'hépatite B.
0: Et surtout très efficace pour prévenir les formes graves.
3: Qui n'a pas eu son timbre avec
0: C'est-à-dire que je fais pas partie de la génération la vôtre, les gars. Voilà.
2: Alors déjà, si tu mettais tes lunettes, tu aurais pu lire tout le
0: résumé. J'ai pas le timbre sur le biceps, moi.
2: Allez, tais-toi donc.
0: C'est une petite piqûre qui se voit pas.
2: Agnès, pas de point. Jérôme, un point est là tout de suite. On a tous dans le cœur un Fabien Antoniente. Allez, Laurent vous le dit, Rock Collection, vous écoutez ici. On vous aime, mes petits canards, à tout de suite.

0: jeune.
1: Patti Smith,
2: Laurent
1: les gars.
2: Boulzy, t'étais, Fabien, t'étais avec le cousin d'ailleurs.
0: Non, j'étais avec son frère, elle est au lycée, elle a 10 ans. Voilà. Et puis il me disait, bon, bon, tu sais, mon frère va enregistrer un album. Et on disait, oui, t'es gentil, ouais. Mais ouais. Et finalement, le Camping des Flots Bleus,
3: oui,
0: qui est devenu un nom générique parce que ça vient de cette chanson. Au Camping des Flots Bleus, je traîne des tonnes de cafards. Ouais. Si j'avais bossé un peu, je me serais payé une guitare.
2: Et c'est comme ça que t'as appelé le Camping des Flots
0: Bleus. Ça vient de Laurent Boulzy.
1: Oh là là.
2: Bah, bravo pour cette anecdote.
1: On adore. Eh ben, on recommence la petite compétition avec un jingle de Lady Di. Allez.
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1: C'est notre Lady Di à nous, à la technique. Aujourd'hui, c'est Diane. Oui. Alors, Agnès, qui donc habite à Paris, Robocop pour les intimes. Alors, bah oui, hein, je ne t'entends pas sonner, mais la hanche en titane, ah là là, mon Dieu. Alors, il paraît que t'es comédienne, que t'as toujours été comédienne, mais voilà. Musicien, voir les magiciens.
5: Qui arrive,
1: hey, tu as été l'élève de Francis Huster.
6: Oui, j'essaie, disons, d'être toujours comédienne, mais oui, ça se passe bien.
1: Oui, bah c'est bien, on fait des petits jobs à côté.
6: Oui, Francis, ah oui.
1: Ah oui, t'as tourné avec Johnny Depp et Meryl Streep, excuse-nous.
6: Ah, quelle chance, oui.
2: Il y a pire.
1: Ah bah, il y a pire, t'as tourné dans quoi avec Johnny Depp
6: Julie and Julia.
1: Oh. Et avec Meryl T'as tourné dans quoi avec Meryl
6: Pardon?
1: Avec Meryl Streep, t'as tourné dans quoi?
6: Dans Julie and Julia.
1: Ah, d'accord, ok, super. Julie and Julia. Le diable s'adjoint.
6: C'était vraiment une grande émotion de voir cette grande artiste. Elle est extraordinaire.
1: Bah oui, elle est extraordinaire. Elle est magnifique. Dans Le Diable s'habille en Prada, là, elle est super.
6: Oh,
1: oh,
6: oh là là.
2: Et elle filme au cinéma, là, le 2, là.
1: Bah, c'est ce que je dis.
2: Ah, c'est ça.
1: Alors, il paraît que tu marches beaucoup, tu fais beaucoup de randonnées en Auvergne et t'adorerais faire Compostelle.
6: Oh, ça, merci Valérie. C'est quelque chose qui me tiendrait beaucoup à cœur.
1: Ah oui? Tu as envie de faire, bon, oui, un petit bout de Compostelle parce que sinon tu pars 10 ans.
6: Bah oui, disons un peu pour le côté mystique, la spiritualité, c'est quelque chose qui est proche de moi, voilà.
1: Eh ben oui.
6: Ah, je me verrais bien accompagnée par Valérie Damido à Compostelle.
1: Oh, alors mon petit cœur, je t'adore. Mais alors,
2: vous n'allez pas aller loin. Hein.
1: On va pas aller loin, mon petit canard. Au premier restaurant sur la route, elle va s'arrêter, maman. C'est-à-dire, bon, vaut mieux que tu ailles avec Alexandra Lamy. Elle a fait un film là qui est encore sur les écrans et qui marche bien, qui s'appelle Compostelle. Parce que Alexandra, elle marche. Elle, moi, je voilà.
2: C'est la route du Saint-Nectaire.
1: Moi, c'est la route du Saint-Nectaire. Et...
6: Ah, d'accord.
1: Je peux le faire en poney, si tu veux. Voilà.
2: Pauvre poney.
1: Je serais toi, je fermerais bien physiquement ma bouche. Ma petite Agnès, je veux que tu marques ton premier point avec cette question vrai ou faux. Écoute, il y a une petite ambiance. Le générique d'apostrophe. Oh, Bernard Pivot, l'homme de ma vie. Alors, écoute bien. L'un des auteurs français contemporains les plus lus dans le monde, c'est Marc Lévy. Est-ce que c'est vrai ou est-ce que c'est faux?
6: Top chrono. Oui, c'est vrai.
1: Oh bah dis donc, on n'a même pas le temps de lancer le chrono, dis donc. Et oui, c'est une bonne réponse. Tu sais combien il a vendu de livres? 50 millions de livres. Ah bah ça laisse rêveur, hein. On souhaite que Fabien, il en vende autant. Alors, il est suivi de près par Guillaume Musso, mais c'est Marc Lévy qui s'exporte le mieux. Premier point pour Agnès.
2: Jérôme qui... Est-ce qu'il a des points, Jérôme?
1: J'ai il en a un.
2: Ah, il a déjà un point,
1: oui.
2: Jérôme.
1: Ce qui est bien, c'est qu'il...
2: J'ai pas du tout suivi les points de Jérôme. C'est pour ça. Donc, Jérôme qui est livreur, qui livre des colis, qui s'est absenté voilà, quelques instants pour jouer avec nous. Ouais. Oh, qui avait envie d'être policier quand il était petit. Ah oh, oui. J'adore ça. On a joué avec ce titre. Vous l'avez reconnu.
1: Bah, Starsky Hutch.
2: Bien sûr. Hey, tu voulais être plutôt Starsky ou plutôt Hutch, là, du coup, le brun ou le blond?
7: Guillé Bonchio, non?
1: Ah ouais, mais c'est le meilleur rôle. Attends.
2: Le lieutenant aussi était pas mal. Je sais plus comment il s'appelait, le lieutenant.
1: Ah non, moi c'est Guillé Bonchio, le mec il a des bagnoles de Guy. Bah oui.
2: Ah bah c'était une balance quand même, Guillé Bonchio.
1: Ouais, mais bon, il a des manteaux de fourrure, il a. Bon, allez.
2: C'était une balance quand même. Bon, pas trop de sport, tu vas pouvoir faire Compostelle avec Valérie, du coup.
1: Bien sûr.
2: Parce que dans ta vie, le sport, voilà, c'est qu'un mot. Par contre, tu sais bricoler. Ouais. C'est une bonne chose, ça. Il sait bricoler.
7: Oui. Ah, oui.
2: Tu touches un peu à tout. T'as une formation mécano, en plus.
7: Ouais, voilà. Voilà.
1: Mais qu'est-ce que tu bricoles? Quand on dit bricoler, ça veut tout et rien dire. Tu bricoles quoi, par exemple? Tu peins, tu... Tu m'arouffes?
7: Ouais, je peins, je jardine, j'ai fait la tapisserie, la toile de verre, le sol.
1: Oh bah dis donc.
2: Non, il sait tout faire. Ah, oui. Il sait même cuisiner. Vous savez ce que c'est sa spécialité, Fabien? Je suis sûr qu'il adore. C'est la tarte aux pommes. Ah, même oui. La tarte aux pommes.
0: Ah oui, oui. Avec une glace dessus.
1: Bah, oui, voilà. Ah, oui.
2: Avec de la chantilly dessus. Moi, j'avais de la chantilly sur la tarte aux pommes.
1: Ah, écoutez, je vous ferai une tarte aux pommes avec la pâte sablée. C'est ma petite spécialité. Ah, allez. Bah,
2: oui. Il aime les spaghettis bolognaises et il sait faire la viande en sauce. C'est un ami, ça, Jérôme. Je suis content de jouer avec toi. Jouons. Pour un point de plus avec cet extrait des Kids United.
3: Le jus d'orange, c'est vraiment trop bon. Quand je le bois, ça me donne des frissons. Le jus d'orange.
2: Ça, c'est les Kids United. Je savais pas qu'ils faisaient du bricolage. Bricolent en même temps qu'ils chantent.
1: Je sais même plus quoi dire. Vas-y, pose ta question parce que.
2: Je savais pas qu'ils bricolaient.
1: La régie est effondrée.
2: T'as remis l'extrait. Ils bricolent, les gars.
1: Fabien, il est en train de prendre des notes pour un personnage ridicule dans son propre film.
2: Il m'a refoulé une sorte de. Ah, c'est des percussions avec des cuillères, on met. Ouais, d'accord. À Singapour.
1: À Singapour.
2: À Singapour. Un Français à risque la prison pour avoir léché la paille d'une brique de jus d'orange. Vrai ou faux? Top chrono, 5 secondes.
7: Je dirais vrai.
2: Il a léché la paille d'une brique de jus d'orange. Est-ce que c'est vrai ou faux?
0: Oh.
2: Bah non, c'est vrai. Eh ouais, c'est vrai, un Français. Alors, il a 18 ans, il était inculpé après s'être filmé en train de faire ce que je vous ai dit. Ouais. Il est poursuivi pour atteinte à l'hygiène et dégradation des infractions prises très au sérieux dans ce pays. Donc, à Singapour.
0: Oh là là.
2: Sérieux, hein. Ne le fais pas.
1: Non, on va pas y aller. Non. Alors, ça fait 2 pour Jérôme, 1 pour Agnès. Et là, tout de suite, ma préférée, ma chouchoute. Allez, la grenade, Clara Luciani. Ah. On adore. Vous écoutez ici, on vous kiffe, mes petits canards. À tout de suite.

0: grenade, Clara Luciani, 12h25 sur IC.
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1: Et ici, nous sommes avec Agnès qui a un point, Jérôme qui a deux points, et Fabien Otoniente qui va rejoindre le studio de Wendy Bouchard pour parler de son livre.
3: Alors, on n'attend pas Fabien.
4: Voilà.
1: Donc il partira sans nous dire au revoir. Alors on va lui dire
4: au revoir. Parce que j'aime cette émission et j'aime les auditeurs forcément.
0: Un dernier mot pour le foot. Pour ceux qui aiment le foot, demi-finale avec des champions ce soir. Ton pronostic, s'il te plaît.
4: Mon pronostic,
0: Bayern PSG.
4: Le Paris Saint-Germain.
1: Oui. Évidemment.
4: Évidemment.
0: Mais tu t'es pas mouillé, t'as pas donné de but.
1: Bah non, bah moi je
4: suis incapable.
1: Alors Agnès.
0: Va chanter avec nous deux minutes.
5: Oui.
1: Comme ça, on aimerait déjeuner avec elle.
6: Sur la plage abandonnée.
5: Oh.
0: Ah oui.
1: Bah oui.
6: Coquillages.
1: Alors. Pourquoi ? Parce que tu es sensible à la souffrance animale et que tu trouves que Brigitte Bardot, elle a fait beaucoup pour les animaux.
5: Oui, et elle m'a beaucoup aidée parce que moi-même, je fais des sauvetages d'animaux en grande souffrance. Et j'ai été très touchée parce que j'ai eu la chance de la voir au téléphone un jour. Wow. C'était une très grande dame. Et elle a fait beaucoup, beaucoup pour les animaux.
1: Eh ben c'est bien. Bon, eh ben écoute, de toute façon toi tu aimes bien les animaux. T'as ton chat, mais oui. Dès que tu peux aider les animaux, c'est un truc vraiment, ça te plaît. Tu adores ça.
5: Oui, encore hier j'étais rue Aubert et ben j'ai fait un sauvetage malgré moi pour un petit chaton qui était exploité pour la Manche, enfin l'horreur. Et puis voilà, il y a une police spéciale, tout le monde peut appeler maintenant d'ailleurs.
1: Eh oui.
5: Et qui vient les chercher quand ils sont en grande souffrance. C'est très bien et je trouve que chacun devrait avoir conscience, surtout s'il a un animal, de ne pas l'abandonner un jour parce que là, c'est...
1: Bah, il faut vraiment être...
5: Les saisons où c'est l'horreur et...
1: Ouais, je suis d'accord avec toi.
5: Je suis hors sujet, excusez-moi.
1: Mais... T'es pas hors sujet, je suis d'accord avec toi. Moi, les gens qui prennent des animaux et qui leur font du mal, comment te dire, je leur réserve des tortures moyenâgeuses. Bien. Alors. Mais oui, mon chat, on a mangé deux chiens, un chat, comment te dire. Alors, on va essayer de trouver qui chante. Je vais te mettre trois chanteurs, trois chansons qui s'enchaînent. Il y a un intrus, c'est-à-dire qu'il y a deux fois le même chanteur. Et il y en a un, c'est pas le même chanteur.
0: Il a rien à faire là, quoi.
1: Il a rien à faire là, il ferait mieux d'être chez sa mère. Et ben, du coup, on va essayer que tu trouves qui est l'intrus. Écoute bien ce mix.

0: Ah ben, elle écoute même pas jusqu'au bout Candy Bachung, celle-ci. Eh ben oui, tu as totalement raison. Le premier, c'était Full Sentimental, Alain Souchon. Osé Joséphine, Bachung. Et ensuite, il y avait Allô Maman Bobo, Souchon. Donc tu as 2 points, mon petit chou. Tu as 3.
1: Allez, Jérôme, justement, il aime bien la chanson. Jérôme, qui joue avec ici Occitanie à Toulouse, t'adores aller en concert. Et alors, je crois même que t'as été au moins plus de 100 fois au Zénith de Toulouse. Quand même, t'es un acharné, là. Hein.
2: Ah oui. Après, bon, j'ai fait d'autres concerts. Je suis allé à Paris, en Allemagne, partout. Enfin, voilà.
1: T'as vu plein d'artistes. Donc, t'as vu qui?
2: À Paris, c'était il y a 2 ans, Dépêche Mode et Coldplay, et aussi,
1: Et puis, t'as rencontré plein d'artistes. Hein. J'ai vu que t'avais rencontré Benabar, Kali, Jane, t'as même déjeuné avec Stéphane Echer. Énorme. Raccord avec la chanson.
2: C'est ça.
1: T'as même vu les répètes de Matt Pokora aussi. Tout y passe. Connais tout le monde.
0: Matt Pokora qui nous a vachement aidé quand on a refait la déco des hôpitaux pour C'est que du bonheur.
1: Eh ben, c'est bien.
0: Il est super doué en déco et c'est un chouette mec, Matt Pokora.
1: Bon, voilà. Jérôme, j'espère que tous ces artistes que tu as vus, que tu as applaudis, avec qui tu as déjeuné, vont t'aider, qu'on va les retrouver dans ce mix. Il y a 3 artistes, il y en a un qui n'a rien à faire là, tu l'as compris. C'est l'intrus, on écoute bien ton mix.

0: forêt.
1: Qui n'a rien à faire ici?
2: Voisine.
1: Oh, la voisine, elle a rien à faire ici. Et encore le petit coup de pelle qui va bien, 1989, pour la sortie de ce tube, on a pris petit coup de pelle.
2: Mais c'est pas
1: c'était Rock Voisine. Et Cabrel, bien sûr, entre deux, ce qui fait un point de plus.
2: Deux,
1: formidable, ça fait 4 pour Jérôme, je suis content.
2: Eh oui, 3 pour Agnès, 4 pour Jérôme. Et là maintenant, c'est l'heure de la réclame et l'actualité de toutes vos régions grâce aux 44 locales de votre radio. Ici, à tout de suite, mes petits poussins.
1: Merci Fabien, tout à l'heure.
2: Merci Fabien.
3: À bientôt.
2: À tout à l'heure chez Wendy.
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2: Je vous rappelle que nous jouons avec Agnès qui a 3, Jérôme qui a 4. 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Alors, Agnès qui vit à Paris, qui aime les animaux, qui est comédienne, qui a joué avec Meryl Streep. Alors, il paraît que tu cuisines pas. T'aimes pas ça. Ça te...
8: Hein? Donc. Non, je suis pas une grande cuisinière.
2: Mais t'aimes pas ça, en fait. Tu préfères aller au resto.
8: Disons que je n'ai peut-être pas ce talent-là.
2: Eh ben, oui.
8: Et j'admire les grands cuisiniers, bien sûr. Mais
2: bah, évidemment.
8: Voilà, oui, moi, je... J'aime la compagnie, tout ça, je suis du signe du taureau, être avec des amis à table, voilà, bon.
2: Alors, il paraît que tu vas dans les restaurants Émeraude, et que c'est des restaurants pour les seniors, c'est quoi? Je connaissais pas, dis-moi tout.
8: Ah oui, ben justement, mais tous les seniors peuvent y aller, quelle que soit leur profession, bien sûr. Ah ben, moi, parisienne, en tout cas, ça existe peut-être pas partout, mais en tout cas, c'est Vive Paris pour beaucoup de choses, on le sait, hein. Et ce sont des restaurants... qui sont ouverts pour les gens retraités selon leur imposition. Et moi, j'y vais parce que c'est vraiment excellent. Il y a des gens charmants de tout milieu professionnel. Et moi, je suis aussi dans un restaurant souvent où il y a la mairie du 8e, donc c'est intergénérationnel, parce qu'en général, c'est pas intergénérationnel. Donc moi, je fonce dans l'intergénérationnel.
2: Bah oui, comme ça, voilà. Tu te fais des copains. Bah oui.
8: Bah voilà, voilà.
2: Et voilà.
8: Et puis, je crois qu'il faut être dans cet esprit.
2: Ah ben ça,
8: quels que soient nos métiers, nos vies. Il faut être dans l'intergénérationnel, c'est toujours enrichissant.
2: Et puis, il faut toujours rester avec des copains, comme ça, au moins, tu t'ennuies pas. Alors écoute, maintenant tu vas peut-être pouvoir marquer 3 points de plus. C'est la question à choix multiple. Je vais te poser la question, te proposer des réponses. Et à mon top chrono, tu auras 10 secondes pour me donner ta réponse. Alors, combien de litres d'eau contient en moyenne une baignoire pleine? Combien de litres d'eau contient une baignoire pleine? Alors, 50 litres, 100 litres, 150 litres ou l'équivalent de mon poids.
1: Vous faites 20, du mal.
2: 22 litres. Allez, alors, combien ça contient une baignoire? 50 litres, 100 litres, 150 litres, mon poids, 22 litres. Allez, top chrono, 10 secondes.
8: 50 litres.
2: T'as dit 50?
1: Elle a dit 50.
8: Oui.
2: Alors, ça, mon chat, c'est pour remplir un pédiluve, hein, parce que une baignoire, c'est 150 litres. Et oui, et si tu veux économiser l'eau, l'agence de la transition écologique te conseille de prendre une douche, parce que quand tu prends une douche, tu consommes 60 litres d'eau, mais quand tu prends un bain, 150 litres. Donc, pas de points pour toi.
1: Jérôme, qui a 4 points, qui joue avec ici Occitanie, qui est livreur, avec des colis un petit peu partout. T'as livré beaucoup de choses, là, depuis ce matin? T'en livres combien par jour, en gros? Je me rends pas compte, là.
0: Une soixantaine, à peu près.
1: Une soixantaine. Voilà. Et t'as parfois peut-être des petites surprises, tu as des rencontres un peu... tu vois ce que je veux dire, un peu... Hein? Raconte.
0: Un petit peu au lit. Ça arrive que les clientes, quand on les livre, elles nous ouvrent la porte et bon, elles sont en petite tenue ou en peignoir ou en serviette. Donc j'ai eu cette.
1: Mais elle t'invite à boire un verre ou ça s'arrête à la porte tranquille?
0: Non, je reste professionnel, c'est le travail.
2: Je me demande bien si tu livres un colis à Angelina Jolie qui t'ouvre un peignoir.
1: Non, il va penser à Karine, sa chérie.
0: Non, voilà.
1: Bien sûr.
0: Je suis fidèle.
1: C'est Marvin Gaye qu'on vient d'écouter, il me semble, avec cette musique. Et toi, tu dois bien savoir, parce que tu collectionnes des vinyles, t'en as combien, les 33 tours, les 45 tours?
0: Alors, des 33 tours, je dois en avoir à peu près 1500, donc c'est déjà pas mal.
1: Ah ouais, c'est beaucoup, c'est une belle collection.
0: Ouais. Ah oui, ça fait du poids.
1: Toute la collection...
0: Et après, des 45 tours, j'en ai à peu près autant, voire un peu plus.
1: Non, c'est bien, mais t'as de la place pour mettre tout ça? Parce que ça prend de la place quand même.
0: Non, j'ai pas de place.
1: Alors, du coup, ça finit où? Tu les mets où?
0: Ça fait la déco. Ouais.
1: Bon, j'imagine que tu as du Jimi Hendrix dans tes vinyles.
0: Ouais, oui.
1: T'adores, hein?
0: Ah oui.
1: T'aimerais déjeuner avec lui?
0: Ouais. Voilà.
1: C'est vrai que
0: j'aime tout le rock.
1: Comprends pas.
0: Il y a beaucoup de choses, mais bon, c'est vrai que j'aime bien Jimi Hendrix, quoi.
2: Oh, bah, qui n'aime pas Jimi Hendrix?
1: Dis donc, on parlait de Karine, parlons de ta rencontre avec ta chérie,
3: on
1: Karine.
3: On s'est reconnus, on s'est perdu de vue.
1: C'était au travail?
3: On s'est perdu de vue.
0: Pendant le travail, donc voilà, donc bon, elle est venue travailler, et donc on s'est rencontrés et. Et bon, ça a matché, mais bon, vu qu'on était chacun de notre côté, enfin, en couple.
1: Toi, t'étais en couple et elle aussi, a priori, d'accord. Okay.
0: Voilà, c'est ça. Et donc après, bon, le hasard a fait que, je précise que ça s'est fait, naturellement, on va dire.
1: Oui, vous vous êtes livré mutuellement des choses. Voilà, puisque vous faisiez le même métier, on est bien d'accord, on a bien compris. Non, mais c'est une belle histoire.
0: Okay.
1: Non, mais c'est la vie. Oui. Vous étiez tous les deux en couple, et puis voilà, vous êtes rencontrés, vous êtes ensemble, je crois que ça fait un petit moment maintenant, hein, que vous êtes ensemble 6 ans, 7, 6, 7 ans, c'est ça?
0: Ouais, c'est ça, 6 ans.
1: Voilà, franchement, bravo, c'est une belle histoire. Ouais. Allez, je te propose de jouer dès à présent pour tenter de gagner 3 points. Ambiance. Ça, c'est Valérie, tous les vendredis.
9: J'ai 4 candidats.
2: Eh oui, c'est moi.
1: T'en as 2, là?
2: Là, j'en ai déjà 2, oui.
1: Bon, on va voir aujourd'hui qui a composé donc la musique que l'on entend à l'instant, à savoir la musique de Star Wars. Voici les propositions. Est-ce que c'est Hans Zimmer, John Williams, Ennio Morricone ou bien Régis, le mari de Valérie Damido, qui compose aussi?
2: Qu'est-ce que j'aimerais que ça soit lui?
1: Top chrono, 10 secondes.
0: Alors, je crois que c'est John Williams.
1: Je peux te dire que Régis compose de la très très bonne musique.
2: C'est vrai.
1: Et qu'il se cache peut-être derrière le pseudo de John Williams, car c'est bien John Williams qui a composé Star Wars.
0: J'ai vu Ennio Morricone en concert alors.
2: Eh oui, ah bah c'est beau Ennio Morricone, c'est très très beau.
0: Ah, ah oui, c'était magnifique.
1: 77 Star Wars le premier.
2: Ben voilà, j'ai repris un deuxième coup de pelle.
1: Vous en voulez un troisième? J'étais pas né.
2: Eh ben,
1: voilà.
2: Alors, ce qu'on va faire, c'est qu'on va tout de suite rappeler les scores.
1: Bien sûr.
2: Agnès 3, Jérôme 7.
1: Merci.
2: Le temps de lancer Claude Nougaro. Et moi, je vais dire,
1: ah,
2: tu verras, tu verras. Pendant la chanson, je vais m'occuper de toi. Tu vas arrêter ta petite phrase de... Ah, à tout de suite, mes bébés.

0: fait plaisir à Jérôme, mon candidat qui est de Toulouse.
1: Claude Nougaro, sur ici.
2: Eh oui.
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2: Nous sommes au taquet avec Agnès qui a 3, Jérôme qui a 7. Agnès, et dis donc, il paraît que tu as participé à l'émission des 12 coups de midi et que tu as gagné plein de cadeaux. Qu'est-ce que tu as gagné?
4: Ah oui, puis c'était très sympathique. Oh, mais c'était l'été, donc j'ai gagné des serviettes de bain, des bouées pour les neveux, les enfants, enfin plein de choses concernant l'été. Et surtout un très bel appareil photo, magnifique. Voilà, ça a été une consolation.
2: Eh ben c'est bien. Alors, on espère que tu vas gagner le voyage à Fourin. Alors, il paraît que le voyage le plus impressionnant que tu aies fait, c'est quand tu es rentré d'Équateur, parce que tu avais 10 ans, as pris le bateau, et c'était un peu genre le Titanic, il y avait plein de... C'était immense. Le voyage, ça a duré 2 semaines, et ce bateau qui s'appelait le Marco Polo est passé par le canal de Panama, et c'était énorme.
4: Oui.
2: Et alors?
4: Oui.
2: Paraît que t'as vu des baleines.
4: Ah là là, c'est extraordinaire. Oui, j'avais 10 ans et demi. Et tout le monde a été sur le pont à un moment. Et j'ai vu cette masse énorme. On a vu une baleine avec son jet qui était collé au bateau. C'était un souvenir que j'oublierai jamais.
2: Ah ben
4: c'est la masse comme ça. Et quand on voit maintenant le vive Paul Watson pour les baleines, parce que c'est maintenant c'est un peu périlleux pour elles aussi, les pauvres.
2: Bah là,
4: mais c'est extraordinaire pour une enfant de voir une baleine.
2: Bah,
4: on
2: n'en
4: voit pas tous les jours à Paris, hein, une baleine.
0: Ça, ça dépend des quartiers.
2: Oh là. Mon Dieu.
0: Voilà, des arrondissements.
2: Mon Dieu, mon Dieu. Ne l'encourage pas, Agnès. Ne l'encourage pas, mon Dieu.
0: Oui.
2: Mais t'adores voyager, hein. T'as visité la Thaïlande, l'Italie, la Sicile, et tu aimerais retourner évidemment en Équateur. Ça serait
4: oui.
2: Ça ferait plaisir. Bah oui, voilà.
4: Ça, le destin ne l'a pas fait, mais ce sont des pays un peu dangereux. Il est possible que vous ne me revoyez jamais et m'entendiez plus jamais à ici Paris après.
2: Oh, mais c'est
0: bah
2: pas
0: vrai.
2: Au moins, tu y auras été voir l'Équateur.
4: Oh,
2: alors
4: bah
2: écoute,
4: oui.
2: Il a 7 points. Tu en as 3. Mais là, tu peux marquer 5 points avec la question cash. Tiens, je te mets une petite ambiance.
5: On verra peut-être. Si ça tient toujours.
2: On verra demain.
5: Le temps qui projette.
2: Alors, écoute bien. Comment appelle-t-on le fait de remettre systématiquement les choses au lendemain? Comment ça s'appelle quand on remet les choses au lendemain? Top chrono, 10 secondes.
4: On reporte.
0: On cherche un nom.
2: Et non, mon chat, ça s'appelle la procrastination, ça s'appelle procrastiner. Et voilà, c'est pas grave, t'as pas trouvé, mais tu sais, peut-être que tu gagneras le bingo.
0: Oui, alors bon, Jérôme est quand même bien parti là, avec 7 points en tête, mais enfin il faut quand même rester sur nos gardes, Jérôme. Avec ici de Toulouse, notre ami Jérôme et Coralie, notre collectionneur de vinyle, qui adore Jimi Hendrix. On a parlé de ta rencontre, on a parlé surtout que quand t'es livreur, voilà, t'as aussi des rencontres quelque peu olé olé. Bon allez, on va pas revenir là-dessus.
6: Ouais.
0: T'es un chanceux toi, hein, et quand tu vas dans un casino, avec Coralie d'ailleurs, qu'est-ce qui se passe?
6: Eh bien, la première fois que je suis rentré, en fait, j'ai gagné 2000 francs à l'époque. C'était,
0: ah ouais.
6: Il y a une quinzaine d'années.
0: 300 euros. Ah ouais, voilà. Non, c'est quand même pas mal. Tu joues la première fois. En fait, t'avais perdu et c'est quelqu'un à côté qui t'a dit non, il faut mettre 3 pièces en même temps. C'est ça. Hein,
6: voilà, c'est ça. C'est ça, je jouais en fait, et petit à petit, je jouais une pièce par une pièce, et en fait, il m'a dit non, mais mettez 3 pièces, et je mets 3 pièces, et blam, bling,
0: bling,
6: tout s'est allumé.
0: Attendez, Valérie, tu peux me refaire le bruit de la machine à sous qui gagne?
2: Ouais, j'aime bien.
6: Bling, bling, bling, bling, bling, bling, bling, bling, bling.
0: Mec, il est très fort.
2: Bah, c'est un très bon bruitage, moi. Eric adore ce genre de bruitage.
0: Ah hein. Oui, j'adore ça. Bon, alors, t'as rencontré Véronique Sanson, mais c'était pas la vraie. C'est quoi l'histoire?
6: Voilà, c'est ça. C'est ça aussi, ouais. Voilà, j'étais dans un concert, donc, comme à mon habitude, et je me suis mis à discuter avec des gens à côté, voilà, donc, et la personne, elle me dit, mais je suis Véronique Sanson. J'ai regardé.
0: Et c'était pas elle.
6: Elle avait rien à voir, elle ressemblait pas à Véronique Sanson.
0: Mais c'était son vrai nom. Elle s'appelait vraiment Véronique Sanson.
6: C'est ça.
0: Est-ce que, par exemple, il y a une autre Valérie Damido? Probablement. Quelqu'un d'autre, Valérie, en France, qui s'appelle comme vous?
2: Oui.
0: C'est vrai?
2: Oui.
0: Et tu la connais?
2: Et je la connais très bien même.
0: D'accord, il y a un dossier là.
2: Écoutez, je la connais.
0: Je vais enchaîner.
2: Enchaîne, ouais.
0: Ça sent le procès là. Bref, eh bien, nous allons tout de suite. Où j'ai secoué un truc là. Voici donc ta question par la fête foraine.
7: Bonjour, mesdames et messieurs, bienvenue à la fête foraine.
0: Tiens, je le dis, il y a la foire du trône en ce moment avec ici Paris, le France qui est ta radio, Agnès. Tu peux y aller avec ta radio en ce moment puisque tu habites en région parisienne. Voici cette question qui vaut 5 points. Quel est le nom des bâtonnets frits, souvent dégustés avec du sucre, d'ailleurs c'est délicieux, ou du chocolat fondant qu'on trouve dans les fêtes foraines? Top chrono, 10 secondes.
6: Et churros.
0: Et churros.
2: Los churros.
0: Ce qui semble plutôt bien. Et...
2: Los donc, churros.
0: Originaire de quel pays?
8: Viva España.
0: Oui. Bah oui, ça vient d'Espagne, c'est les churros. Bravo, bravo, bravo, 5 points.
2: Alors, 12 pour Jérôme, 3 pour Agnès. Là, tout de suite, on va écouter Taylor Swift, mais ensuite, il y aura le bingo qui départagera nos candidats.
0: Excusez-moi, 12 pour Jérôme, non, c'est un sans faute pour Jérôme, vous pouvez juste
2: mais
0: préciser.
2: C'est magnifique, c'est un sans faute pour Jérôme. Voilà. Et vive Toulouse, j'ai envie de te dire.
0: Exactement.
2: Eh bien, Up a Light, Taylor Swift, vous écoutez ici. À tout de suite, mes petits chéris.

0: Taylor Swift avec une nouveauté, Hoplite sur ici.
1: Hoplite. Et là, tout de suite, mes petits chéris, c'est la réclame. À tout de suite.
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1: ICI, nous sommes avec Agnès qui a 3, Jérôme qui a 12. Alors Agnès, dis donc, il paraît qu'en ce moment, t'es la mascotte de l'Hippo Club de Vincennes et que tu trémousses sur de la musique électronique.
8: Oui, oh, oui, c'est merveilleux de travailler avec une jeune équipe complètement décalée, encore plus que moi. J'ai eu 76 ans le 2 mai, attention.
1: Oh là là là là, bon anniversaire. Et alors là, on danse oui. là-dessus pour l'Hippo Club de Vincennes.
8: Voilà, voilà, c'était Auteuil aussi. Auteuil. Ben Auteuil et Vincennes, on fait les steeplechases, les grands, grands événements, et il faut aimer les chevaux, et je suis bien placée pour aimer les animaux, donc je suis ravie de travailler avec ces jeunes qui m'ont choisi comme mascotte. Pour les hippodromes de Paris.
1: Eh ben, c'est génial, je veux les images, tu les envoies à Maître Coupez. Alors, pour t'encourager à gagner ce bingo, je vais te mettre un petit coup de Charles Aznavour que tu adores et que j'adore.
9: Oh, j'adore. J'habite seul avec maman.
0: C'est pas la même ambiance.
9: Dans un très vieil appartement.
0: Oui.
9: Rue Sarrazade.
0: C'est dans le 15e, une petite rue dans Paris.
9: J'ai pour me tenir
0: compagnie.
9: Une tortue de canari.
0: Et une chatte.
9: On adore.
8: Maman travailler.
1: Et voilà. On adore Charles Aznavour. Alors ma chérie, écoute bien. Il faut que tu me redonnes à mon top chrono un très vite, un maximum de couleurs foncées. Tout ce qui est couleur foncée, tu me l'énumères. Tu as 10 secondes pour le faire. Max de couleur foncée, top chrono, 10 secondes.
8: Noir, bordeaux, bleu, rouge.
1: Bon, alors, je vais te prendre le bleu parce que je suis gentille, mais c'est bleu marine qu'il aurait fallu me dire parce que il y a d'autres bleus. Bon, ça fait 3. Allez, 3, c'est bien. Il y avait aussi anthracite, bleu canard, carmin, rubis, vengue, fuchsia, vert bouteille et kaki, marron évidemment. Mais tu m'en as donné 3, c'est pas mal.
0: Bon, Jérôme, merci de jouer avec nous depuis ici, Occitanie. Tu fais quoi cet après-midi? Tu travailles toute l'après-midi là? Tu livres?
10: Oui. Toute la journée.
0: T'as pas de vacances un peu? T'as les ponts là qui arrivent pour le mois de mai, non?
10: Oui, mais je ne fais pas les ponts.
0: Ouais,
10: je prendrai peut-être les vacances du côté de Fouras.
0: De Fouras, bah oui, bah c'est le séjour hein, que l'on te propose. Tu connais un peu la Charente-Maritime ou t'as jamais eu l'occasion de t'y rendre?
10: Alors ici, je suis allé pas très loin et je suis allé à Ronces-les-Bains, pas très loin de Fouras.
0: Ok. Ouais, voilà. Bah, je te souhaite de découvrir cette belle région et d'aller faire un tour autour du Fort Boyard avec croisière.
1: Oui, parce que c'est magnifique le Fort Boyard, c'est sublime. Ah, voilà. Oui. Moi, j'adore. D'abord, j'adore la Charente-Maritime, j'adore La Rochelle.
0: Et, oui.
1: Et puis, je suis tout le temps en vacances là-bas, j'ai plein d'amis là-bas.
0: C'est vrai.
1: Et j'adore le Fort Boyard.
0: Et le père Fouras adore cette chanson. C'est une énigme, pour t'encourager, AC/DC, Highway to Hell, on l'a dit, t'es un collectionneur. Tu veux chanter? Vas-y.
10: J'ai pas dit qu'il
0: pleuve. Collectionneur de vinyles, 1500 vinyles, des 45 tours, des 33 tours, AC/DC, Jimi Hendrix, tout ce que tu aimes. Bien, alors, nous allons donc tenter de marquer 10 points à présent. Elle a fait un petit score, hein. Elle a fait 3 il me semble. Il suffit de marquer 4, voilà, 4 bonnes réponses. Tu encaisses les 10 points, tu reviens vendredi pour jouer pour ce voyage. Voici ton défi, tu as 10 secondes, on reste dans les couleurs, pour nous citer un maximum à l'inverse de couleurs claires, tout ce qui est couleur claire. Top chrono, 10 secondes.
10: Le jaune, le pastel, le clair, une rose pâle.
0: Aïe, mais non,
1: ça fait...
0: Il y en a deux, voire trois.
1: Il y en a deux, mais pastel, c'est pas une couleur, mon chéri.
0: Eh oui.
1: Il fallait blanc, oui. Beige.
0: Le gris perle, le turquoise, le pervenche, le vert pomme, le vermante.
1: Coquille d'œuf, le rose poudré, le jaune paille.
0: Ça suffit pas. On n'est que sur deux, là,
1: ouais,
0: c'est ça.
1: Ouais.
0: 4 à 2.
1: Eh bien, ça veut dire que Agnès, tu nous rejoins vendredi pour la finale.
0: Bravo.
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0: 32 dosettes, 6 verres en verre, comme à son habitude.
1: Alors Agnès, à vendredi. Jérôme, bravo, que tu as très bien joué. Vraiment bravo, ce jeu est très injuste. Agnès, à vendredi. Jérôme, on t'embrasse très fort.
0: Bisous.
1: Je remercie Diana à la technique, Céline à la réalisation, Laura au standard, Maître Coupez au savoir, Eric Bastien.
0: Oui, j'étais pas mal aujourd'hui dans la drôlerie.
1: Mais Eric Bastien à l'ego.
0: Voilà.
1: Allez, je vous embrasse tous mes petits chéris.
0: J'adore les Lego, j'aime
1: à
0: bien
1: demain.
0: Jouer. C'est le Lego. Alors,
11: on n'attend pas Fabien. Mais je sais que vous savez tout. Aujourd'hui, plus qu'un autre jour, car vous avez reçu mon invité du jour. Formidable Fabien.
0: On lui a payé le café.
1: On adore Fabien.
11: Vous l'avez lu ou pas encore son bouquin?
1: Pas encore.
11: Alors, il est très émouvant, il est mélancolique, il est plein de tendresse comme lui. Il se raconte, Fabien Antoniente, il le regarde pour une fois dans le rétro. Et il peut être frais, fier de ce qu'il a entrepris depuis. Frère.
0: Il est frais aussi.
1: Frère. Allez ma Wendy chouchou.
11: Ça va bien se passer.
1: Ça va bien se passer.
0: Voilà.
1: Je vous embrasse, à demain.
11: À demain, chérie.
0: Wendy Bouchard.
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0: Bastis, partant bleu, Wendy sur France Bleu. Mais ça, c'était avant, puisqu'on est sur ici. Qu'il est quelle heure?
1: Eh ben, il est 13h, vous écoutez ici la meilleure radio. Je vous aime, à demain.
0: À demain, Wendy Bouchard, pour ma France.
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11: Bonjour à tous, merci d'être à l'écoute de Ma France. Une France où les fans de foot sont en ébullition à quelques heures de la demi-finale. Retour de Ligue des Champions. On attend ce soir du foot en grand spectacle. Le PSG parviendra-t-il à s'imposer face au Bayern et à arracher son ticket pour la finale? Folie attendue dans les bars. Nous sommes près de Caen. 150 passagers toujours bloqués au large du Cap-Vert à bord du navire de croisière sur lequel circule l'antivirus responsable de la mort de 3 passagers. 3 autres personnes ont été évacuées vers les Pays-Bas et des infectiologues se rendent sur ce navire. À la une encore, un porte-conteneur affrété par l'armateur français CMA-CGM a été attaqué alors qu'il franchissait le détroit d'Ormuz. Était-il sous escorte américaine? Emmanuel Macron indique en tout cas que la France n'était pas visée. Au cœur de vos régions, on vous parle notamment de ce procès d'un dentiste bouché littéralement qui a mutilé des dizaines de patients. Témoignage édifiant de 2 d'entre nous. Nous sommes en Lozère. Et puis à 13h15, on parle à toute la France avec un réalisateur et scénariste de talent qui, pour la première fois, nous raconte son histoire à lui. Fabien Antoniente, d'une cité HLM en région parisienne jusqu'au top du box-office avec Camping, Disco, 3 ou 4-0. Alors, on n'attend pas Fabien. C'est un récit plein d'anecdotes drôles et émouvantes. Pour un homme fan de foot, évidemment, on lui parlera aussi du PSG, son club de cœur. Et on commence cette édition avec des nouvelles qui filtrent difficilement du bateau de croisière toujours immobilisé au large du Cap-Vert et qui serait un foyer d'infection à la souche des Andes de l'antivirus. 3 passagers sont morts et les discours inquiétants se mêlent à des messages qui se veulent rassurants. Le risque pour la santé publique globale demeure faible. Voilà ce que dit ce matin le chef de l'Organisation mondiale de la santé. 3 autres personnes en attendant. 2 membres d'équipage souffrant de symptômes aigus, mais aussi un cas contact, ont été évacués à destination des Pays-Bas et 2 infectiologues sont envoyés à bord pour réaliser des tests sur les presque 150 passagers qui ont interdiction de débarquer depuis dimanche et pour lesquels l'angoisse et palpable. Écoutez Jack, c'est un passager américain. Il a publié une vidéo émouvante sur les réseaux sociaux.
12: Je suis actuellement à bord du MV Ondius. Et ce qui se passe en ce moment, c'est très concret pour tous les passagers ici. Nous ne sommes pas que des articles de presse, nous ne sommes pas que des titres de journaux. Nous sommes des gens avec des familles qui nous attendent à la maison. Il y a tellement d'incertitudes, c'est ce qu'il y a de plus dur. Tout ce que nous voulons maintenant, c'est nous sentir en sécurité et rentrer à la maison.
11: Et je vous rappelle que ce navire, le MH Ondius, reliait Ushuaia en Argentine à l'archipel du Cap-Vert. L'expédition a quitté Ushuaia le 1er avril et donc est immobilisée depuis dimanche près du port de la capitale capverdienne. Remettez-nous ça, titre Le Parisien aujourd'hui en France, en ce jour de match retour de demi-finale de Ligue des Champions. 3700 supporters du PSG ont pris la route pour Munich avant la rencontre des Parisiens reçus ce soir par le Bayern à 21h. Et après le festival de buts de la semaine passée, 5-4 avec l'avantage pour le PSG. On attend encore, Bruno Salomon, du grand spectacle. Vous êtes déjà à Munich où l'ambiance monte, évidemment. Vous allez nous faire vivre ce soir cette rencontre. Deux équipes, les deux meilleures équipes de la saison qui remettent ça ce soir. C'est évidemment de part et d'autre, Bruno, une immense pression.
13: Oui, effectivement, une immense pression, mais avec beaucoup de plaisir. En tout cas, ça va attaquer dans tous les sens pour cette rencontre. Luis Enrique nous l'a annoncé hier. Pas question de baisser la garde face à cette équipe du Bayern Munich. Cette équipe du PSG vient pour gagner, tout simplement. Ils viennent chercher la victoire et donc la qualification pour une deuxième finale de Ligue des Champions. Et Warren Zaïre-Emery, le milieu de terrain du Paris Saint-Germain, qui était hier en conférence de presse, nous a dit, vous avez vu ce qui s'est passé la semaine dernière? Ça va être encore pire cette fois-ci. On va tout donner et on va y laisser un petit peu la santé pour tenter de se qualifier face à cette équipe bavaroise.
11: Ah, ça c'est beau, jusqu'au bout, les Parisiens qui vont se faire bouger, c'est certain, hein, par une équipe bavaroise que tout le monde annonce toujours comme grande favorite de cette compétition, Bruno.
13: Ouais, c'est la grande favorite, effectivement, mais elle commence un tout petit peu à trembler. Imaginez, ici, dans ce pays où on regardait le Paris Saint-Germain un petit peu avec dédain, désormais, le président du Bayern Munich a été obligé de se fendre d'un communiqué auprès de ses supporters pour leur dire qu'il allait falloir faire du bruit ce soir dans le stade et qu'il va falloir, faire terrasser cette équipe du Paris Saint-Germain en les poussant à la faute et en poussant derrière son équipe. Bref, on sent quand même que le 5-4 a un peu ébranlé cette équipe munichoise et on se dit que le Paris Saint-Germain a peut-être fait le plus dur en les battant une première fois.
11: Bon, on saura tout grâce à vous. Soirée spéciale dès 19h, Bruno Salomon, rencontre à suivre à 21h sur ICI Paris Île-de-France, sur notre appli et sur la chaîne YouTube 100% PSG. Autour de 23h, disons, on saura qui du PSG ou du Bayern rejoindra donc Arsenal en finale de la Ligue des Champions. Merci Bruno, régalez-nous ce soir. Alors que les bars et les restaurants se frottent les mains comme à Hérouville, près de Caen, au beau jour, et spécialisé dans la diffusion des compétitions sportives, et ça va être aussi du grand spectacle pour cet établissement, Paul Florquin.
14: C'est le gérant Mathieu Thomas qui en parle le mieux. La soirée était déjà survoltée la semaine dernière pour le match aller.
15: On s'attend à une grosse ambiance. C'est aux jours heureux, c'est le lieu pour les matchs. On a différents écrans éparpillés un petit peu partout dans l'établissement. Et à chaque fois, c'est vraiment une super ambiance. Donc effectivement, on prévoit pas mal de choses pour cette soirée-là. Voilà.
14: À commencer par une augmentation drastique des chaises et des tables dans son établissement. Habituellement, le mercredi soir, il ne sert qu'une centaine de personnes.
15: C'est sûr que c'est pas une soirée comme les autres. On est vite autour des 300-400 personnes pour le match de foot, donc en pleine semaine, on n'a pas toujours l'habitude d'avoir ce nombre de personnes.
14: Et qui dit plus de monde dit plus de consommation. Mathieu Thomas jette un œil au stock.
15: Fait en sorte d'avoir de la bière dans la réserve, parce que il y a une grosse consommation. Et pour une soirée comme ça, faut prévoir à peu près deux fois plus, au niveau de la bière. Semaine dernière, on a passé une bonne quarantaine de litres, donc on s'attend un petit peu plus.
14: L'affluence l'oblige aussi à recruter plus de monde pour cette soirée foot.
15: Ouais, on double effectif à peu près. Le mercredi, habituellement, on est 7, on va passer à 14 personnes à peu près.
14: Et ça fait forcément plus de monde à payer, mais il ne s'en fait pas.
15: Ouais, non, mais ça, c'est pas grave, parce qu'il y a de l'argent qui rentre.
14: Mathieu Thomas en est certain, son établissement affiche complet pour le match de ce soir.
11: Bayern Munich dès 21h. À l'international, on observe une nouvelle phase de tension autour du détroit d'Ormuz. Les échanges de tirs se sont en effet multipliés ces dernières heures et un porte-conteneur français a été la cible d'une attaque directe, confirmée, Marine Le Génie, par l'armateur, d'ailleurs, armateur français CMA-CGM.
16: Oui, le porte-conteneur San Antonio, visé par des tirs hier en fin d'après-midi. Il y a des blessés parmi les membres d'équipage, des dommages sur le navire, indique CMA-CGM dans un très bref communiqué. Les blessés évacués sont actuellement soignés.
11: Une attaque au lendemain du projet Liberté qu'a lancé Donald Trump.
16: Oui, pour escorter les navires bloqués dans le Golfe et les aider à quitter le détroit d'Ormuz. Opération vite suspendue d'ailleurs, au bout d'un jour seulement, sur décision du président américain lui-même, pour parvenir à un accord avec l'Iran. Était-il sous escorte américaine, ce bateau, au moment de l'attaque? Il va falloir préciser ce point-là. Concernant les réactions, en tout cas ce midi, pas de panique selon Emmanuel Macron. La France n'était pas visée, c'est ce qu'a rapporté Maud Bréjon, porte-parole du gouvernement, en sortie du Conseil des ministres tout à l'heure.
17: Le bateau CMA-CGM n'était pas sous pavillon français. Il s'agissait d'un pavillon maltais avec un équipage philippin à qui nous faisons part, bien sûr, de toute notre solidarité. Ce n'est donc en aucun cas la France qui a été visée. Et le président de la République a tenu à le dire exactement dans ces termes lors du Conseil des ministres.
16: Voilà, le bateau marchand battait pavillon maltais, il n'y avait aucun marin français. Voilà ce que dit l'exécutif. Il s'agit du quatrième incident de navire dans le Détroit en l'espace de 72 heures.
11: Marine Le Génie, merci. Et de son côté, dans une trêve plus qu'aléatoire respectée par les États-Unis mais pas par l'Iran, Israël continue également son offensive contre les cibles du Hezbollah au Liban. L'armée a recommencé à frapper ce matin. Et dans ce contexte, les prix des carburants sont toujours au plus haut. À 16h30, les acteurs du secteur aérien sont conviés à Paris à une réunion au ministère des Transports pour faire le point sur l'état de l'approvisionnement en kérosène et pour préparer la saison d'été. Il est 13h08 et c'est un procès qui attire notre intérêt aujourd'hui devant le tribunal correctionnel de Mende. Celui de José Pereira Mendes, 61 ans, ancien chirurgien dentiste et qui encourt 10 ans de prison pour violence ayant entraîné mutilation, escroquerie et blanchiment. Entre 2018 et 2021, il aurait pratiqué des dizaines d'actes inutiles sur des patients à bas d'arrêt, notamment des extractions de dents saines et la pose d'implants sans nécessité. 45 victimes ont été recensées et Saïd Makhloufi, pour ICI Gare-Lozère, a rencontré deux anciens patients de ce dentiste bouché, des patients encore traumatisés.
18: Eric secoue une petite boîte en verre.
19: C'est les 7 implants qui sont tombés, oui, depuis 5 ans. Ils tombent les uns après les autres.
18: Des implants posés par son dentiste, José Pereira Mendes.
19: Ah, ça ressemblait plus à de la boucherie qu'à de la médecine, non ?
18: À l'époque, Eric rencontre le dentiste pour soigner une seule dent.
19: Et là, quand j'ai ouvert la bouche, direct, il m'a dit, il faut tout enlever.
18: Le dentiste lui en arrache 11 d'un seul coup.
19: En 2 heures, il m'a arraché toutes les dents qui me restaient et il m'a posé les 11 implants. Donc, je sais pas si vous voyez ce que c'est comme technique, la pose de 11 implants, c'est un peu la boucherie quand même. Ce qui est intéressant à noter, c'est qu'il a été remboursé le jour où il m'a fait le devis.
18: Patrick a vécu lui aussi une situation similaire.
20: Il m'a arraché 7 dents, il m'a mis 5 ou 6 implants le même

0: Investir massivement en France, 15 milliards d'euros sur 3 ans. Le géant américain de l'e-commerce promet la création de 7000 emplois dans le cloud, l'IA et la logistique, 7000 CDI et donc de nouveaux centres de distribution qui vont sortir de terre. On termine cette édition en musique avec les Rolling Stones, nos seigneurs du rock qui ont annoncé hier deux nouveaux singles d'un 25e album studio. Mick Jagger, Keith Richards, 82 ans chacun, ainsi que Ronnie Wood sont au rendez-vous. Et le batteur Charlie Watts, mort en 2021, figure aussi sur ce disque grâce à une session d'enregistrement qui a été réalisée avant sa disparition. Parmi ces deux titres, In the Stars. Un 25e album des Rolling Stones attendu le 10 juillet.
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0: On poursuit notre actualité dans les régions avec dans le Finistère ce nouveau scandale dans un élevage porcin à Lannilis. Le préfet a suspendu l'activité dès hier en urgence après un signalement de l'association L214 qui pointe des infractions nombreuses, des mauvais traitements, images à l'appui. On y voit des cochons vivants côtoyer des animaux en décomposition dans une hygiène déplorable. Nicolas Olivier.
2: Des locaux insalubres, des cochons vivant dans l'obscurité au milieu des restes de cadavres. C'est ce qu'on découvre dans cette vidéo tournée au mois d'avril par un lanceur d'alerte. De la pure maltraitance, selon Sébastien Arsac, directeur des enquêtes pour L214.
3: On a des animaux qui sont en souffrance terrible dans cet élevage-là, qui deviennent même fous, qui s'attaquent les uns les autres jusqu'à s'entretuer. Pour nous, c'est une situation qui est vraiment hors de contrôle.
2: Un constat visiblement partagé par les services vétérinaires.
3: C'est un élevage qui est passé entre les mailles du filet des contrôles et d'inspection. On ne comprend pas trop pourquoi de telles situations peuvent perdurer et visiblement pendant des années sans qu'il y ait de réaction plus efficace avant la diffusion de ces images-là.
2: L'exploitation fait partie de la coopérative Evelup, insiste le fondateur de L214.
3: On aimerait bien aussi qu'il y ait une responsabilité, qu'il y ait des engagements de grosses coopératives comme ça qui commercialisent des millions de cochons chaque année, qui puissent aussi s'engager à améliorer les conditions d'élevage intensif.
2: L'association précise que cet élevage de l'Anilis perçoit environ 22 000 euros d'aide publique chaque année.
0: Vous n'aviez peut-être jamais entendu parler des canons français, ces banquets géants organisés dans des lieux d'exception dans notre pays pour valoriser le patrimoine et le terroir français. Et une enquête de France Inter hier a pointé les participants racistes et des gestes pouvant s'apparenter pour certains à des saluts nazis, des attaques, disent les organisateurs, qui réfutent tout banquet partisan et politique. Voilà pourquoi à Montélimar, le maire Julien Cornillet refuse d'annuler l'événement prévu vendredi et samedi dans sa ville avec 2000 participants qui ont réserver leur place. Véronique Narbou a enquêté pour Isidre Mardèche.
4: Effectivement, Julien Cornillet, le maire de Montélimar, ne voit aucune base légale pour interdire la venue du canon français.
5: Le canon français est un événement qui a eu lieu dans de nombreux villes et départements de France. Il n'y a pas eu d'arrêté préfectoral qui l'ont interdit, donc c'est autorisé. Je ne vois pas au nom de quoi j'interdirais quelque chose qui est autorisé.
4: Ludovic Sébille estime au contraire qu'il faut interdire le banquet au nom des risques de troubles à l'ordre public. Il est membre du comité des luttes montilien et redoute des débordements, comme à la mi-avril en Normandie.
6: Il y a quand même eu des saluts nazis à Caen, donc c'est quand même pas rien. Les manifestations racistes ont été claires et établies. Et en plus, les valeurs diffusées par ce genre d'événement correspond pas aux valeurs républicaines.
4: C'est un procès d'intention, rétorque Géraud Delatour. Le cofondateur du canon français réfute toute responsabilité dans les dérives de certains convives.
7: Que parmi tout le monde qu'on a, il y ait potentiellement des gens qui tiennent des propos problématiques et qui auraient échappé à la vigilance de nos agents de sécurité ou autres. Non, on peut pas nous en tenir responsables. Dans ces cas-là, il faut interdire tout rassemblement festif parce qu'on peut y trouver toutes sortes de propos.
4: Géraud Delatour qui assure que ces banquets sont apolitiques, c'est spécifié dans la charte de l'événement.
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1: Et dans Ma France, on vous raconte l'histoire d'un petit garçon qui a rencontré le cinéma un jour au pied de sa cité HLM à Villiers-sur-Marne. Michel Audiard est venu tourner auprès de Fabien Antoniente, finalement, heureux hasard. Il a 12 ans à l'époque, son cœur s'emballe dans cette mise en scène, ce ballet des métiers. Il comprend que la caméra pourra l'emmener toujours dans une autre réalité. Bonjour cher Fabien.
3: Bonjour.
1: Cher Fabien Antoniente, et merci de nous raconter cette vie, la vôtre pour une fois. Si romanesque au fond, dans Alors, on n'attend pas Fabien, c'est la première fois que vous regardez le petit garçon que vous étiez.
3: Oui, c'est la première fois que j'ose regarder un peu dans le rétroviseur de ma vie, qui défile, en fait, défile assez vite. Et puis un jour, ma maman a dû quitter l'appartement familial dans lequel on a grandi, et on s'est retrouvés des frères et sœurs à se séparer. Les objets qu'elle avait archivés pour nous, tous les objets de notre vie, et là en remuant les photos, j'ai éprouvé le besoin de raconter une vie quand même qui n'est pas ordinaire.
1: Bien
3: et
1: sûr.
3: Qui peut donner envie à plein de petits garçons, ou peut-être même des garçons plus grands, ou des filles plus grandes, de oser faire des choses.
1: Parce c'est ça que qui c'est, est très faut beau. Oser. Absolument. Alors, tout commence en effet dans cet épisode, dans votre chambre d'enfant, alors que votre maman quitte cet appartement familial, et vous vous revoyez, petit gamin des Bornes-Marne, qui rêvait déjà en grand écran. Je racontais cette anecdote de Michel Audiard qui vient donc tourner, ça c'est le hasard de la vie, tout près de chez vous. Qu'est-ce que vous avez aimé tout de suite, Fabien Antoniente, dans le cinéma?
3: Ben dans le cinéma, je voyais parce que j'habitais une cité HLM en bordure d'une voie ferrée.
1: Oui.
3: La voie ferrée passait tellement près que j'avais l'impression qu'on était une famille de garde-barrière. Et puis de l'autre côté, il y avait un bidonville vivaient des familles portugaises qui espéraient un jour repartir au pays.
1: Oui.
3: Et donc c'était notre terrain de jeu. Et puis un jour, un barnum est arrivé, des camions, des acteurs qui ont débarqué dans ce bidonville. C'était inouï. Donc il y avait Bernard Blian, Girardot, Maurice Birot, Jean Carmet. Que des acteurs que j'admirais, puis c'était sur un film de Michel Audiard.
1: Mmh.
3: Et ce que j'ai aimé tout de suite, c'est que je regardais de plus en plus comment se passait un tournage, et j'allais de moins en moins à l'école, et je regardais des gens qui se marraient entre eux, qui étaient heureux de travailler entre eux. Donc c'est cette envie de rire, et cette envie de transmettre le rire, nous qui ne rions pas beaucoup, parce que mon père était un déraciné qui venait d'Algérie, les pieds noirs, comme on les appelait, et il s'autorisait pas beaucoup à rire, donc j'ai compris que je pouvais m'en sortir un peu par le rire.
1: Oui, cette légèreté qui vous a conduit à devenir réalisateur. Vous, le fils de Marcel, français venu d'Algérie, en effet, d'Alphonsine, d'Ille-et-Vilaine, une maman qui, écrivez-vous, Fabien Antoniente, vous a permis de la voir en grand, cette vie, justement. Même si on parlait peu de cinéma, même si à l'usage on parlait peu de votre métier, est-ce que vous diriez, comme Claude Lelouch, que le cinéma c'est plus beau que la vie?
3: Oui, parce que ça nous permet d'imaginer en XXL et de voir nos rêves en XXL.
1: Mmh.
3: C'est possible. Et donc, je me suis toujours... Parce que, en fait, ce que j'aime dans la vie...
1: Parce que vous êtes un bon vivant, c'est pour ça que je vous pose la question.
3: J'aime, finalement,
1: la croquer, la
3: je vais vous dire ce que j'aime, c'est que tout est possible. Quand je vois les Français, je me dis tout est possible. Cette envie d'être fraternité.
1: Oui.
3: Quand je vois les Jeux Olympiques, ils étaient heureux. Quand je vois le Tour de France, je vois une France heureuse. Et quand je vois des gens dans la difficulté, des inondations, tout le monde s'entraide. Donc pour moi, je fais partie des gens qui voient le verre à moitié plein,
1: oui,
3: plutôt qu'à moitié,
1: oui,
3: vide.
1: Oui.
3: Et donc je me dis que tout est possible. Donc là, ma vie de cinéma, elle est possible. Et il est possible de rendre sa vie aussi belle qu'au cinéma, quand on en a vraiment envie.
1: Oui, et ce qui est très beau chez vous, Fabien Antoniente, ça c'est une formule de vos parents aussi, qui disaient que vous aviez attrapé le sirop de la nuit, puis le sirop de la rue. En vérité, et vous venez de le dire, vous transpirez l'âme française. Vous aimez la France des terroirs, vous aimez le Tour de France, le vélo, la radio qui vous a biberonné, vous écoutiez Europe 1,
3: oui,
1: des
3: beaucoup,
1: gamins,
3: beaucoup.
1: Cette liberté française, cette âme française que vous avez retranscrite dans tous vos films, avec mélancolie, tendresse, délicatesse, humour, évidemment. Et vous êtes en ça, justement, profondément issu de ce rêve français. Vous diriez ça ainsi aussi ?
3: Oui, j'en rajouterai un mot, moi. Et puis l'insolence. Oui. Parce que l'insolence qui est un caractère aussi français, un peu frondeur. Un peu, j'ai aimé Coluche, j'ai aimé Jacques Martin dans mon enfance.
1: Jean-Yann
3: qui pour moi, un maître fondateur. J'adore sa devise, un peu anarchiste. C'est un art, quoi. Oui. Ni Dieu, ni maître, même nageur. Voilà.
1: L'insolence et le cash. Parce que ce qui est fort avec vous, dans un milieu de cinéma qui parfois peut être un peu policé, un peu mondain, c'est que vous avez toujours dit les choses, Fabien.
3: Oui, c'est toujours été, c'est un peu la marque de fabrique, sincérité. Mais je pense que le spectateur, les gens sont toujours, sentent toujours les choses. Si tout d'un coup ils font de vous, enfin ils décident que c'est un succès, c'est qu'ils sentent les choses. Donc ils ont observé dans les films comme Camping une certaine sincérité, une certaine authenticité à ce qu'on parle des gens, des gens de classe moyenne, habillés peut-être en maillot de bain ou en tongs, mais ils ont senti cette sincérité.
1: Bah, ils ont senti que vous sentiez bien les choses, Fabien Antoniente. Alors, vous citez Camping, évidemment, mais même quand vous faites Jet Set, vous sentez bien les choses. Dans Turf, même si ça ne fait pas partie de vos grands succès, vous avez dépeint aussi, justement, la France dans Disco, dans 3 et dans 4-0 aussi, cette France du foot qui palpite et qui, parfois, vient de rien.
3: Ben oui. Ouais, parce que quand j'ai découvert ce que c'est que ce carré vert magique qu'est un stade avec des spectateurs, des joueurs, avec des maillots de toutes les couleurs, il y a une magie. Et surtout, moi, j'entendais les gens dans les tribunes avec ce phrasé un peu à la Audiard qui disait quand on faisait un petit pont, mais du grillage ou voilà, il y avait mais une soutane pour pas prendre un petit pont. Et ces expressions, moi, j'adorais les entendre parce que bon, on les avait pas à la maison.
1: Oui.
3: Et donc c'était un territoire où je pouvais être un peu parler autrement. Quoi.
1: Et puis ceux qui se ressemblent s'attirent. Alors vous citiez ceux qui vous ont inspiré, de Jacques Martin à Coluche ou Jean-Yann, et puis l'ADN que vous partagez avec la plupart de vos amis, avec Franck Dubosc, évidemment, pour lequel vous avez beaucoup d'amitié, beaucoup d'estime, avec Mathilde Seignier, qui est une amie magnifique, Philippe Guillard aussi, tout ça dans un milieu un peu particulier. Est-ce que vous vous sentez faire partie de ce qu'on appelle cette famille du cinéma, ou vous avez votre famille à vous, Fabien ?
3: On appartient forcément à la grande famille du cinématographe, mais c'est une famille, on dit que c'est une grande famille, mais enfin, on est surtout des orphelins. Donc moi, j'ai recréé ma famille aussi à l'intérieur de cette famille. Bon, je suis peut-être parfois le vilain canard, parce que je suis un peu différent, mais je vois qu'il y a beaucoup de sympathie autour du livre, par exemple.
1: Oui.
3: Et donc, j'en fais partie.
1: Il y a de la sympathie autour du livre, Fabien Antoniente, parce que vous avez raison de raconter votre histoire qui raconte aussi vos films. Et je parlais de mélancolie, je parlais de tendresse. Vous, que parfois on a un peu cantonné, caricaturé à des films popus, alors que populaire, c'est très beau, précisément. Est-ce que finalement, quand vous regardez dans le rétro, précisément, Fabien Antoniente, vous, qu'est-ce que vous vous dites ? Que vous avez pris une petite revanche, que vous êtes fier du parcours accompli, tout simplement ?
3: Non, le mot revanche, c'est pas là. Mais je suis content quand même d'avoir pu transmettre une espèce de joie de vivre à des gens qui n'ont pas toujours l'occasion de se marrer. Moi, souvent on m'interpelle, on me dit « continuez de nous faire marrer, vous faites du bien ». Oui. Parfois j'ai l'impression d'être un médoc, et ça me fait plaisir d'être un médoc, parce que voilà. Et puis surtout, je voulais dire que parfois on a des hauts, des bas. Parfois décollant. Mais il y a un moment où on croit que plus rien ne peut arriver. Et je voulais leur transmettre cette phrase. Quand il n'y a plus d'espoir, toujours penser au homard dans le vivier du Titanic.
1: Mais bravo, bravo, parce que non, mais ça, je sais que c'est quelque chose vraiment, c'est une formule à laquelle vous pensez beaucoup, Fabien Antoniente, parce que un échec, ok, c'est dur, c'est un coup dur. Et des échecs, vous en avez eu dans ce métier. Mais vous êtes toujours dans le mouvement. Il y a toujours un projet derrière.
3: Voilà.
1: Et ça, c'est ce qui tient.
3: C'est ce qui tient. Et puis, on se lève le matin, on pose le pied par terre, on se dit, ce que je vais faire, c'est important. Puis, un projet, il faut savoir que ça dure deux ans et demi. Oui. Donc, il faut se lever tous les matins en disant, ce que je fais est très important. Donc, voilà, il faut qu'on y croit.
1: D'ailleurs, vous aimez les gens, on le disait, vous aimez la France, et je crois savoir que vous êtes tombé amoureux du Cantal et que vous avez envie d'y inscrire une prochaine intrigue, Fabien Antoniente.
3: Oui. Puis, je suis tombé amoureux du Cantal, de la nature qui est encore épurée. pas trop visité par le tourisme. Et donc, ça m'a fait beaucoup de bien cet été. Je suis allé du côté de Morse et j'ai des châtaigneraies du Cantal. Et en fait, j'ai un projet autour des randos et la détox digitale. Parce qu'on est tous un peu dirigés par des algorithmes. Il est temps de s'en débarrasser
1: parfois.
3: Bravo.
1: Les terroirs, les territoires, vous qui adorez la Côte Basque, évidemment. La radio, nous y sommes et vous l'aimez tant. Le cinéma, ô combien. La liberté d'expression et le foot, le PSG. Alors ça, je voudrais qu'on termine évidemment parce que vous êtes là en ce jour de match incroyable. Comment on appréhende, comment on vit une soirée comme celle qui s'annonce quand on est amoureux du PSG, Fabien Antoniente?
3: Déjà, on se réveille, on se dit comment qu'on occupe la journée. Bon, là, je suis content de venir chez vous.
1: Voilà, c'est bien. Mais ça fait passer un peu.
3: Mais en fait, on attend cette heure-là. Du mieux qu'on peut. Et puis il y a des moments où on se dit ça va passer, des moments où on se dit ça va pas passer. Bon, bref, mon cœur souhaite que ça passe. Ça peut passer si jamais cette équipe résiste et que une des deux flèches, Dembélé ou Kvara, aligne vite à un but.
1: Ouais.
3: Après là, s'il y a un but à l'extérieur, on sera quand même content.
1: Ouais, vous la vivez où cette soirée, ce soir à la maison,
3: avec quelques copains, dans une pizzeria où on a l'habitude de se retrouver pour des matchs importants.
1: Ouais, ça se passe aussi entre potes, évidemment, cet amour du PSG dont vous n'oubliez pas qu'il a été conçu par des potes justement. Et vous les citez dans ce livre-là.
3: Ouais. C'était une bande de potes qui avaient tous mis la main à la poche, dont Jean-Paul Belmondo, dont Daniel Echter, et donc ils ont créé ce maillot bleu et rouge avec les initiales d'une radio d'une concurrente. Et en fait, c'était un maillot qui me faisait rêver. C'était les débuts du Paris Saint-Germain. Je dormais avec le maillot, moi. Donc, j'ai encore ce souvenir de l'épaisseur, de la feutrine, du tissu. C'était des maillots en coton.
1: Oui.
3: Voilà. Donc, c'est un souvenir sensoriel.
1: Et puis, le ballon vous a accompagné à la sortie de l'école.
3: Le ballon, parfois, il rebondit du bon côté, parfois pas du bon côté. Ça dépend.
1: Ouais, c'est ça. Bon, le ballon, le vélo, le cinéma. Fabien Antoniente qui se raconte dans On n'attend pas Fabien. Alors, du HLM au box-office aux éditions Stock. Vous nous dites finalement, comme un grand cri d'amour, qu'il faut profiter de cette vie. Merci des rires, des soleils, des émotions que vous avez pu jalonner aussi dans la nôtre avec tous vos films, Fabien Antoniente. Comme fils, vous témoignez, comme père, vous témoignez, comme amoureux, comme ami, comme copain, comme confident. Mmh. Vous êtes tout ça.
3: Bah oui. Mmh. Bah on est tous tout ça. Mmh. Mais ça fait du bien de revoir, parce que les échecs ou les critiques parfois vous donnent pas l'estime que vous devez avoir de vous-même.
1: De vous.
3: Donc ça m'a permis d'avoir une petite estime, peut-être provisoire, parce que je suis un inquiet de nature.
1: Vous continuez en tout cas à croire au cinéma avec des films peut-être un peu moins chers, mais vous n'êtes pas de ceux qui sont aspirés pour terminer par ce modèle Netflix ou par celui des plateformes.
3: Je pense qu'il faut de tout. Moi je regarde beaucoup.
1: Oui.
3: Je regarde tous les programmes. Mais moi, j'ai envie de faire encore quelque part de mêler l'envie sauvage que j'avais dans mes premiers films avec une certaine maintenant expérience.
1: Oui. Merci Fabien, merci beaucoup. Alors on n'entend pas Fabien Antoniente. Pour la première fois, vous regardez un petit peu et on vous regarde avec ceux qui ont jalonné votre parcours. Ça commence avec vos parents dans cette cité HLM au bord d'une voie ferrée à Villiers-sur-Marne. Et puis on retrouve tous ceux que vous avez mis en lumière dans vos films. Hommage à Mylène Desmangeaux, à Brasseur évidemment, et puis aux amis de camping et des autres. Merci cher Fabien.
3: Merci à vous, cher Wendy.
1: Et à très bientôt. Soyez à l'écoute de notre radio de proximité. L'info locale, la musique, la bonne humeur, c'est au programme. À demain, 13h.
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5: Foire automate et exposition dans votre Berry Express. Toute la journée à Douadic, aujourd'hui c'est la foire aux tomates. Et c'est l'événement incontournable du village. Chaque année, vous allez pouvoir retrouver pendant cette foire des plants de tomates, mais aussi d'autres plants de légumes. Il y aura aussi du matériel, des voitures, de la construction, de l'habillement, des produits alimentaires, produits régionaux, une tombola. Tout cela donc dans le bourg de Douadic jusqu'à 18h aujourd'hui. Et puis à Clion-sur-Indre, on vous propose le printemps des poètes. Découvrez une exposition des écrits poétiques des participants de l'atelier d'écriture du mois de mars, de la poésie sur la thématique de la liberté qui est présentée lors de la déambulation colorée du Moulin à Paroles. C'est une exposition à voir jusqu'au 17 mai à la médiathèque de Clion-sur-Indre et c'est gratuit. Et puis il y aura aussi dans les rues du bourg une exposition sur bâche du club photo de Clion, des photos dédiées aux animaux avec des portraits de la faune locale. Chaque cliché va révéler l'émotion et la grâce naturelle de la faune, donc de l'univers de Clion. Exposition sur bâche du club photo de Clion. C'est dans les rues du bourg et c'est tout au long de cette année.
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0: Les années succès pour Jean-Jacques Goldman avec ce titre Envole-moi en 1984. Bonjour, bienvenue à tout le monde. Jusqu'à 17h, musique au rendez-vous. Mais également des balades à faire dans un instant du côté de Boussac. En tout cas, une balade au départ de Boussac dans le Véran Good Trip avec Philippe Véran dans un instant. On écoutera aussi Oria et Michel Sardou. Tout ça, c'est sur Issy Berry, votre radio locale.
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1: Dominé par l'imposante silhouette de son château, Boussac affirme d'emblée son caractère. Place forte du nord de la Creuse, aux confins du Berry, la ville se découvre idéalement à pied en prenant le temps de descendre de l'éperon rocheux pour rejoindre les vallons verdoyants qui l'entourent. Depuis le centre ancien, les ruelles étroites mènent naturellement vers le château de Boussac, dont la masse médiévale guide le regard et l'itinéraire. Autour des remparts, de premiers chemins s'échappent vers les faubourgs et offrent de beaux points de vue sur le village. La vallée de la Petite Creuse et les prairies environnantes, la marche alterne ici entre pierres et herbes, entre mémoires défensives et paysages ouverts. Très vite, les sentiers plongent dans un bocage dense parcouru de chemins creux, de haies anciennes et de petits ruisseaux. La descente vers la vallée invite à une rupture franche avec l'univers urbain. Le silence se fait plus présent, ponctué seulement par le chant des oiseaux et le bruit de l'eau.
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1: Ces itinéraires conduisent vers moulins, anciens ponts et hameaux éparses, témoins d'une occupation rurale ancienne et durable. Plusieurs parcours suivent les méandres de la Petite Creuse, où sous-bois et prairies humides alternent dans une atmosphère fraîche et feutrée. La marche y devient contemplative, presque intime, offrant une lecture sensible du terroir. Boussac, dont le château inspira George Sand pour Jeanne, s'inscrit pleinement dans cette géographie littéraire. Le paysage semble encore chargé de récits et de légendes. À Boussac, enfin, la balade est faite de contrastes, de la pierre à la verdure, de la hauteur au fond de vallée, une expérience complète, à la fois historique et profondément naturelle.
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0: Messi avec Lola Young à l'instant sur Ici Berry. Les infos de 14h, c'est dans quelques instants, elles seront présentées aujourd'hui par Marine Logénie. On écoutera également Daniel Lavoie, Il s'aime, son grand succès de 1984. J'espère que vous passez une belle après-midi à l'écoute d'Ici Berry.
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2: Des nouvelles de ce bateau touché par l'hantavirus. Les trois cas suspects ont débarqué au Cap-Vert pour être transférés aux Pays-Bas. Un autre passager est à Zurich en Suisse. Le navire doit ensuite faire route vers les Canaries. Des infectiologues sont attendus à bord. Trois personnes sont mortes, je vous le rappelle, depuis le début de la croisière, selon l'OMS. Les distributeurs de carburant n'ont pas réalisé de marges abusives depuis le début de la guerre au Moyen-Orient. Le gouvernement va publier les chiffres précis cet après-midi et doit faire de nouvelles annonces, on le sait, des annonces d'aide en début de semaine prochaine. Les acteurs du secteur aérien sont conviés, quant à eux, à 16h30 au ministère des Transports. Un couple d'origine allemande retrouvé mort dans leur maison à Sarreguemines en Moselle hier. C'est le parquet qui l'annonce. La femme a reçu plusieurs coups de couteau. La piste du féminicide est privilégiée. Un homme mortellement fauché en Seine-Saint-Denis alors qu'il tentait de fuir à pied sur un axe routier très fréquenté, l'autoroute A86, après avoir refusé de se soumettre à un contrôle de police. Elisabeth Borne quitte la direction de Renaissance, le parti fondé par Emmanuel Macron. Elle a l'intention de rester simple adhérente, mais va créer en parallèle sa propre structure politique. L'ancienne première ministre le dit désormais clairement, elle ne se reconnaît pas dans la ligne portée par Gabriel Attal. Et puis du football, bien sûr, avec le deuxième acte ce soir d'une demi-finale déjà légendaire de Ligue des Champions. Le Bayern et le PSG s'affrontent à 21h à Munich avec un petit but d'avance pour les Parisiens.
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1: Et ce mercredi, vous l'aurez remarqué, le temps est un peu plus frais que les jours précédents. Les nuages plus nombreux également. Demain, on attend encore une matinée nuageuse, mais le ciel pourrait s'éclaircir en cours d'après-midi avec une alternance nuage-soleil sur tous les secteurs. Les températures maximales pour demain tourneront autour des 16 degrés.
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0: Vous avez peut-être vu le film Michael, c'est le biopic, comme on dit, de Michael Jackson. Et nous, on écoutait à l'instant Human Nature, c'était Michael Jackson. Trois chansons françaises à la suite, c'est le prochain rendez-vous que l'on vous propose avec Issy Berry. Trois succès, Nino Ferrer, La Maison près de la Fontaine. On aura aussi Louane, Conduire, c'est son nouveau titre. Et Téléphone, Argent trop cher. Trois chansons françaises à la suite, proposées par Issy Berry.
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0: Jumping à Lignières et porte ouverte au serre municipal de Châteauroux dans votre Berry Express. Le pôle du cheval et de l'âne, vous connaissez, c'est à la Selle Condé, donc c'est le domaine des amourettes. Et il y aura le vendredi 8 mai un événement à ne pas manquer, c'est Jumping Cordalia. Les écuries Cordalia, qui sont basées à Chézal-Benoît, organisent chaque année un concours de saut d'obstacles sur le site du pôle du cheval et de l'âne. La discipline est facile à comprendre, la barre tombe ou non, et le chrono dit qui va le plus vite sur le tour. Technique et agilité pour le cavalier qui doit s'adapter à chaque obstacle. Jumping Cordalia, c'est au pôle du cheval et de l'âne à la Selle Condé ce vendredi 8 mai. Et puis, si vous préférez les fleurs, notez les portes ouvertes des serres municipales le dimanche 17 mai, tout au long de la journée. C'est 5 chemins de Villegongis, c'est à Châteauroux. Producteurs locaux, ateliers et animations, visite de serres, portes ouvertes des serres municipales le 17 mai à Châteauroux.
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0: Vous êtes à l'écoute d'Ici Berry, j'espère que tout se passe bien pour vous. On se relaxe tranquillement en cet après-midi de ce mercredi 6 mai. À suivre les infos de 15h présentées par Marine Logénie. On écoutera également Julien Clerc, Partir, Vanessa Paradis, Les Épines du Cœur et le groupe Police, Dou Dou Dou Da Da Da. Et le tout, c'est sur votre radio locale, Ici Berry.
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2: Réunion aujourd'hui au ministère des Transports à 16h30 avec le secteur aérien. Le ministre reçoit les compagnies pour évoquer les perspectives d'approvisionnement en kérosène et la préparation de la saison d'été. On demande que les droits des passagers soient respectés, dit Philippe Tabarot. Les représentants des aéroports assurent qu'il n'existe aucun risque identifié de pénurie pour le moment, ni d'annulation massive de vols pour cet été. Deux membres d'équipage et un cas contact débarqués au Cap-Vert. Ils étaient sur ce navire de croisière, foyer suspecté d'antivirus. Le navire accostera sur l'île de Tenerife dans les Canaries. Sauf cas critique, tous les passagers étrangers seront rapatriés après leur arrivée, indique le gouvernement espagnol. Le chef de l'OMS ne pense pas que la situation soit similaire au début de la pandémie de Covid-19. On apprend cet après-midi la disparition de Pierre-François Veil, président de la Fondation pour la mémoire de la Shoah et fils de Simone Veil. L'ex-avocat est mort à l'âge de 72 ans. Un bateau de l'armateur français CMA-CGM attaqué hier soir dans le détroit d'Ormuz, un navire battant pavillon maltais avec à bord un équipage philippin. Ce n'est en aucun cas la France qui a été visée, a souligné Emmanuel Macron lors du Conseil des ministres en fin de matinée. Le PSG ira-t-il en finale de la Ligue des champions de foot? Verdict en fin de soirée. Le Bayern et le Paris Saint-Germain ont rendez-vous ce soir à 21h à Munich pour le deuxième acte d'une demi-finale déjà légendaire. Tenant du titre, les Parisiens ont un petit but d'avance après leur spectaculaire victoire 5-4 mardi dernier.
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1: Et ce mercredi, vous l'aurez remarqué, le temps est un peu plus frais que les jours précédents. Les nuages plus nombreux également. Demain, on attend encore une matinée nuageuse, mais le ciel pourrait s'éclaircir en cours d'après-midi avec une alternance nuage-soleil sur tous les secteurs. Les températures maximales pour demain tourneront autour des 16 degrés.
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0: Stan the Ghetto, c'était à l'instant Bernard Lavillier sur votre radio locale, ici Berry. Prochain rendez-vous, c'est les trois chansons françaises à la suite. Vous le savez, on vous propose trois artistes francophones. On aura Alain Chamfort, La Fièvre dans le Sang, Amel Bent, Pourquoi tu restes, et Daniel Balavoine, L'Aziza, en 1985. Ici Berry, trois chansons françaises à la suite dans quelques minutes.
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0: Une performance d'artiste et une exposition dans votre Berry Express. Le jeudi 7 mai à 19h, ne manquez pas la performance artistique de l'artiste Philippe Talis. C'est au Bain-Douche à Lignières. C'est un peintre, sculpteur également, qui explore le vivant. Les corps, les animaux, les mouvements sont parmi ses thèmes de prédilection. Il s'inspire également du spectacle vivant. Il a pu d'ailleurs capter sur le vif des artistes, des danseurs, notamment comme Maurice Béjart ou Caroline Carlson, des chanteurs comme Alexis Hachka ou encore Russ Little. Son exposition est à voir tout ce mois de mai dans le hall des expositions des Bains-Douches à Lignières et la performance aura lieu le jeudi 7 mai à partir de 19h. Et puis direction Châtillon-sur-Indre où l'office de tourisme vous propose une exposition Territoire coloré jusqu'au 24 mai. Vous allez découvrir les œuvres de Nathalie Villot qui est une artiste qui réinvente la nature à travers ses couleurs et la poésie de paysages imaginaires. Elle est diplômée des Beaux-Arts de Tours, Nathalie Villot, qui vous fera découvrir toute sa diversité de techniques. Elle utilise l'acrylique, encre, pastel, et Posca. L'artiste construit des territoires lumineux et mystérieux avec des touches de peinture qui deviennent des fleurs, des feuilles ou des arbres solidaires. Découvrez cette exposition Territoire coloré. C'est jusqu'au 25 mai dans la salle Jeanne de France de l'Office de tourisme de Châtillon-sur-Indre.
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0: Votre après-midi musical, vous avez choisi de la passer avec votre radio locale ici Berry. Vous avez bien fait. On va écouter le point info, le journal de 16h dans quelques instants présenté par Marine Le Génie. D'ici là, on vous propose FR David avec Words. On aura aussi Gauvin Serre, Silence Radio et Gold, Ville de Lumière. Le tout sur votre radio de l'Indre et du Cher ici Berry.
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2: Le Charles de Gaulle se dirige vers le détroit d'Ormuz, annonce le ministre des Armées. Le porte-avions français va se prépositionner dans la région du Golfe en cas de déclenchement d'une mission. Le détroit d'Ormuz, où le porte-conteneur de l'armateur marseillais, la CMA-CGM, a été visé par des tirs hier soir. Détails sur ici.fr. Les distributeurs de carburant n'ont pas réalisé de marges abusives depuis le début de la guerre au Moyen-Orient. Le gouvernement va lancer d'ailleurs une opération transparence à ce sujet. Un baromètre sera publié chaque semaine pour que les Français puissent suivre l'état de la situation. Le risque présenté par le foyer d'antivirus identifié sur un bateau de croisière est faible pour le reste du monde, selon le patron de l'OMS. Pour lui, la situation diffère du début de la pandémie de Covid-19. Le navire doit mettre le cap vers Tenerife, dans l'archipel des Canaries, où il doit accoster dans un délai de 3 jours. De là, les passagers rejoindront leur pays respectif. 3 personnes, je vous le rappelle, sont mortes depuis le début de cette croisière. C'était un homme d'une immense dignité. Salut cet après-midi la présidente de l'Assemblée nationale. On a appris la mort de Pierre-François Veil à l'âge de 72 ans. Le fils de Simone et Antoine Veil présidait la Fondation pour la mémoire de la Shoah depuis juillet 2023. Et puis du foot, bien sûr. Deuxième acte ce soir d'une demi-finale déjà légendaire de Ligue des Champions. Le Bayern et le PSG s'affrontent à 21h à Munich avec un petit but d'avance pour les Parisiens.
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1: Et ce mercredi, vous l'aurez remarqué, le temps est un peu plus frais que les jours précédents. Les nuages plus nombreux également. Demain, on attend encore une matinée nuageuse, mais le ciel pourrait s'éclaircir en cours d'après-midi avec une alternance nuage-soleil sur tous les secteurs. Les températures maximales pour demain tourneront autour des 16 degrés.
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0: Duo tout nouveau et inédit, c'est Pascal Obispo et Francis Cabrel, Il faudrait que pleuve l'amour, et c'est sorti cette année. On replonge au Moyen-Âge avec Denis Hervier dans un instant, en Berry, l'histoire d'Issoudun, qui est partie prenante au Moyen-Âge, des luttes entre Plantagenet et Capétiens pour le trône de France. Denis Hervier.
1: En Berry, l'histoire d'Issoudun résonne à la fin du XIIe siècle au son des conflits entre les rois de France et d'Angleterre, avec d'un côté Philippe Auguste pour la France, de l'autre Richard Cœur de Lion pour l'Angleterre.
2: 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Denis Hervier.
1: En 1194, Richard, qui a été fait prisonnier en Autriche lors de son retour de croisade, Richard est enfin libéré. Et Richard entend bien remettre de l'ordre dans ses possessions françaises. Depuis son retour, Richard s'est allié les services d'un certain mercadier. Cet homme sans foi ni loi l'accompagne dorénavant dans toutes ses aventures. Mercadier, c'est le chef d'une bande de routiers, des mercenaires qui se mettent au service des puissants et ne reculent devant rien. Ils ne reculent pas devant l'effusion de sang. Leur règle, c'est le pillage et l'incendie. Alors, en juillet 1195, Mercadier se jette sur Issoudun. Il détruit avec sa troupe un faubourg d'Issoudun, prend la place et y met garnison pour le compte du roi d'Angleterre. Aussitôt, il entreprend de renforcer les défenses de la ville. Il faut la munir d'un donjon égal en puissance à la grosse tour de Bourges édifiée par Philippe Auguste. Ce donjon, c'est la Tour Blanche, dont la construction est commandée par Richard Cœur de Lion. Les affrontements reprennent de plus belle. Philippe Auguste assemble son armée qui marche sur le Berry. Il s'approche d'Issoudun, où le roi d'Angleterre se trouve avec toute son armée.
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1: Au moment où de part et d'autre on se dispose au combat, tout à coup, par un miracle de la puissance divine qui change quand il lui plaît les conseils des rois et confond les pensées des peuples, le roi d'Angleterre, contre l'attente générale, dépose les armes et vient dans le camp des Français avec une suite peu nombreuse. Là, en présence de tout le monde, il fait hommage au roi Philippe. Les deux rois jurent alors dans le même lieu le maintien de la paix. Le 14 janvier suivant, les deux rois se retrouvent en Normandie pour signer un nouveau traité de paix. Et oui, encore un, le texte signé par Richard s'exprime en ces termes. « Nous voulons vous faire connaître que telles sont les conventions de paix passé entre nous et notre seigneur Philippe, pour qu'il y ait une paix stable entre nous, le dit roi de France,

0: On n'entendait que ça à la radio en 1998. C'était Nathalie Imbruglia avec Torn. Et puis les artistes suivants, on les a aussi écoutés. On les écoute toujours avec plaisir. Trois chansons françaises à la suite, trois artistes. Dans le prochain trio, il y aura Alain Souchon, Ultramoderne Solitude, le duo Jack et Carla et leur nouveau titre La Recette, et Michel Polnareff, Holidays. Trois chansons françaises à la suite proposées par Ici Berry dans quelques instants.
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0: Les sorties en Berry, c'est par ici et c'est tout de suite avec le Berry Express.
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0: On célèbre la disparition de George Sand cette année. Quelques animations pour vous. Ne manquez pas cette exposition aux archives municipales de Châteauroux, caricaturée George Sand de la satire à l'égérie républicaine. C'est à voir jusqu'au 3 juillet. Découvrez George Sand, une grande figure de la littérature et qui a défendu les femmes également à travers des œuvres et des caricatures donc de l'époque, esquisses, estampes, le tout à découvrir, je vous le rappelle, aux archives municipales de Châteauroux, c'est jusqu'au 3 juillet pendant les heures d'ouverture. Caricaturer George Sand. Et puis toujours dans le cadre des célébrations de la disparition de l'autrice, l'Orchestre Symphonique de Châteauroux Métropole présente le spectacle L'encre et le piano en association avec la classe de théâtre du Conservatoire. C'est Clément Bouvry au piano qui vous propose le deuxième concerto pour piano de Chopin, qui a été l'amant de George Sand. Patrice Pinero dirigera aussi des extraits de la Traviata de Verdi. C'est un spectacle qui illustre le lien artistique entre Chopin et George Sand pendant leur séjour de plusieurs années dans la région. L'encre et le piano, c'est le samedi 16 mai à 17h à Equinox à Châteauroux.
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1: Merci, bonne journée à vous.
2: Eh ben, merci en tout cas pour votre sourire. Je l'entends au téléphone. Merci et puis merci à vous toutes.
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1: Le chant est libre, c'était Patrick Fiori en 2023 sur Ici Berry. En Berrichon dans le texte, petite leçon de Berrichon tous les jours avec Denis Cousin. Et Denis, quel est le mot du jour ?
2: Oh, le chien, il fait rien que japper. Doit y avoir tuque traîne sur la route.
3: En Berrichon dans le texte.
2: Dans le temps, ça t'est pas rare de voir sur les chemins des vagabonds, des traînes misères, qui passaient le temps à bretter un tignon de pain ou à chercher une grange pour se mettre en sleu. Il y en a qui subissaient un yeux sourd. Puis d'autres, des ferlampiers qui faisaient rien que fainanter et qui voulaient un peu atteler. Mais qu'avait-elle ou n'était pas se plaindre. C'est le cas du traînard du Berre Gouvernel. Quand que je songe qu'il y a des gens sur terre qui posent yeux vie à travailler, devant qu'il y a tant d'autres choses à faire. Moi, des moments, j'ai envie de boyer. Écoutez-moi, je vais vous apprendre un moyen qui m'a réussi. Eh ben, c'est de jamais entreprendre autre chose que du travail fini. Tel que vous me voyez, oh, je me sens le courage dormi, le jour aussi bien que la nuit. Rien que d'en voir travailler, je fatigue. Tu sais que vous voulez, je fais comme ça. Passez l'autre soir devant la boutique d'un maréchal en train de ferrer en s'échinant une vieille bourrique. Il y en a qui auraient pu l'agider. Mais moi, de le voir, je suais à grosses gouttes. Et quand il a ouvert fini, pour me remonter, j'ai pris deux gouttes. J'avais deux fois plus peiné que lui. On retrouve le même genre de gars qui a choisi la misère et la liberté chez Georges Blanchard. Ayant la jambe, habillé de loques, la pio sale et le regard fouinard, toutes les années aux mêmes époques passent au pays Pouillou le Trimard. Il va arrêter, la panse en peine, il suit la sente et les grands chemins, harcelé par les chiens de domaine et saboulé par les gamins. Ni la fraie, ni la chaux le dérange. Quand que vint la nuit, il sait l'avoue qu'on le laissera coucher dans la grange, entre mille les rats et le matou. Le maire veut le faire rentrer à l'hospice, l'avoue qu'il serait bravement soigné. Autant le foutre dans un précipice, l'enterrer vivant, ou le nayer. Laissez-y donc rouler sa bosse, et plus tard, mourir plein d'orgueil, enterre les bras de la carabosse, avec un fossé pour sa cheille.

0: titre mythique du groupe Eagles, Hotel California, en 1976. On revient en 2026, l'émission se termine tranquillement jusqu'à 17h et puis vous aurez les infos locales de 17h évidemment avec la rédaction d'Ici Berry. Et c'est Fabrice Thiercy qui va vous accompagner jusqu'à 19h aujourd'hui. Et ne manquez pas également le rendez-vous de 18h10, rendez-vous culturel avec le groupe Selon les Humains qui est en résidence en ce moment à la Boîte à Musique à Issoudun. C'est ce qu'on vous propose donc tout à l'heure à 18h10 sur Ici Berry. Excellente fin d'après-midi, bon début de soirée et à demain.
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0: Why de Bronski Beat sur votre radio locale ici Berry.
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0: Ici Berry, votre radio locale, il est 17h. Sibérie, première sur l'actu locale. Bonjour Elisa Savat.
2: Bonjour Fabrice, bonjour à tous.
0: L'actu locale à 17h avec vous. Le Technival est officiellement terminé.
2: Il n'y a plus personne sur le terrain du polygone de tir à Cornus-Perret de Bourges. À pied, en voiture ou en camion, les derniers teufeurs ont été raccompagnés dans le calme vers la sortie par une centaine de gendarmes mobiles. Le préfet du Cher, Philippe Lemoyne-sur-Zur, prévoit dorénavant un ratissage de la zone pour voir ce qu'il reste du Technival démarré il y a 5 jours. Dans le même temps, la coordination rurale du Cher a annoncé déposer plainte pour les dégâts causés par les participants dans les champs. Le syndicat agricole estime des pertes qui pourraient atteindre des milliers d'euros. La coordination du rural du Cher qui a également mené une opération de bâchage de radars dans la nuit de lundi à mardi. Le syndicat revendique une non prise en compte de l'État face aux difficultés des agriculteurs. Il réclame des actions concrètes et directes pour le secteur agricole. Plus d'un tiers des foyers éligibles ne le perçoivent pas. Le RSA, selon les résultats d'une enquête de la Direction de la Recherche, des Études, de l'Évaluation et des Statistiques. Selon le dernier décompte, il y a 5 ans, 1,5 million de foyers y avaient le droit dans le pays.
0: Et comment on s'appelle, nous, les habitants du centre Val-de-Loire ?
2: Eh bien, une consultation est en cours pour trouver ce gentilé et plus de 2000 contributions ont été recensées par la région lors de la première phase de ce processus qui s'est terminé le 30 avril. Un comité doit maintenant retenir 10 propositions qui seront ensuite soumises à 2 tours de vote entre mai et en juin. Vous l'aurez compris, il faudra encore patienter avant de vous pouvoir utiliser ce gentilé qui sera annoncé officiellement qu'à la fin du mois de juin. Les pompiers et les plongeurs de la caserne d'Issoudun sont intervenus ce matin, chemin des Moulins de chez eau à la fosse d'Éblis. Une opération de sauvetage dans l'eau pour récupérer un mouton. Ce dernier avait glissé et n'arrivait pas à remonter sur les berges. Plus de peur que de mal, le mouton va bien. Il a été récupéré par la mairie.
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2: Et une fin de journée toute grise dans le Berry.
0: Ouais, c'est ça, mais ça va se dégager progressivement. Là, il fait encore gris dans nos deux départements. Mais il devait y avoir quelques averses. Finalement, elles ont été décalées plus bas de nos deux départements. Quelques passages nuageux. Mais ensuite, les étoiles devraient être bien présentes. Au plus frais cette nuit, Clermont, Vierzon, Bigny-sur-Nère, Langeais 4, Enrichemont, Bourges, Issoudun 5, Argenton-sur-Creuse, René-Château-Meillan, Saint-Amand, Montron 6. Demain, pas de pluie. Ça fait du bien, encore du gris, ça c'est la mauvaise nouvelle. Donc du gris selon le moment de la journée. Au plus chaud, on a des températures printanières, c'est plutôt pas mal. Sancerre, Sancoin, Avord, 17 degrés. Vierzon, Bourges, Bretagne, Châteauroux, 18. Mézières en Brenne, Chaillac, 19. Le retour à tout à l'heure
2: de, à tout à l'heure, 18h.
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0: Au travail, à la maison, avec les enfants, les petits-enfants ou n'importe où finalement. Je vous souhaite un bon début de soirée avec 1, 2, 3.

0: Ici, vos chansons préférées dans le Berry avec 1, 2, 3 de Frédéric Goldman & Jones.
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0: Belle soirée à l'écoute d'Ici Berry où nous sommes dans les salles obscures dans quelques minutes, comme tous les mercredis. Mortal Kombat, c'est quoi l'amour? Et pour le plaisir, à l'affiche de vos 3 plus de Rodolphe Louvet dans une poignée de minutes. Tout de suite, de l'amour pour vous toutes. La Lune, signée Christophe Maé sur votre radio locale, Ici Berry.

0: Ici Mireille, vos chansons préférées avec La Lune de Christophe Maé.
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0: 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Donc vous

0: jamais eu d'orgasme. Tom, ingénieur, décide alors de relever un défi audacieux, créer l'objet qui révolutionnera le plaisir féminin. Ensemble, ils se lancent dans cette quête aussi déjantée qu'émouvante qui va transformer leur couple. Jusqu'où iront-ils? Loin? Très loin? La suite est à voir sur grand écran. Extrait, tiens.
1: J'aurais besoin de la référence du livre Le sexe pour les nuls.
2: Pour que tu te concentres sur son plaisir à elle.
3: Je vais aussi te faire décoller jusqu'aux étoiles.
4: Oui, maman. Non, tu tombes très très mal, là.
0: Pour le plaisir avec Alexandra Lamy et François Cluzet à voir absolument dans les salles obscures. C'est quoi l'amour? Encore et toujours. Fabien Gorriard qui réalise ce film avec Lorca Lamy, Vincent McCain et Lies Salem. Lorsque Fred demande à son ex-femme, Marguerite, de faire annuler leur mariage à l'église pour pouvoir enfin s'y remarier, elle se réjouit. Réjouit de le voir enfin refaire sa vie. Mais ce qui devait être une simple formalité s'avère plus compliqué que prévu et va les mener jusqu'à Rome avec leurs enfants et leur nouveau conjoint. Un voyage haut en couleur pour tous les membres de cette famille recomposée.
5: Qu'est-ce que tu fous avec une ultra cato, toi?
6: Je l'améliore, toi.
7: C'est au Vatican que le dossier sera traité.
8: Oh. Plutôt sympa comme châtiment. Un petit voyage à Rome.
9: Ça me ferait trop plaisir de venir.
10: Moi aussi, je viens.
11: Tom, il dit qu'il pourrait venir. Ses parents, ils sont chauds.
12: Moi, je me débrouille super bien en italien et je connais hyper bien la ville. Je suis un super guide.
13: Ah bah
14: oui, tu viendrais.
15: Quand on s'est mariés comme ça.
16: Vous étiez beaux tous les deux.
15: Quand on s'est séparés comme ça.
0: C'est quoi l'amour? Lorca Lamy, Vincent McCain, Elias Salem, vous allez vraiment passer un très bon moment. Et terminons par le blockbuster américain, le Mortal Kombat 2. Les champions plébiscités par les fans, désormais secondés par Johnny Cage en personne, vont s'affronter dans un tournoi ultime, sans foi ni loi, pour tenter de renverser le règne de Shao Kahn, un tyran qui menace l'existence de la famille et de ses partisans.
17: Johnny Cage, tu as été choisi pour le Mortal Kombat.
18: Puis se rendre compte qu'on l'avait en soi depuis le départ.
0: Il ne me reste plus qu'à vous souhaiter une très belle soirée ciné.
19: Merci Rodolphe et à demain. 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Bon début de soirée à l'écoute d'ici Berry avec Résiste de France Gall.

Je te promets de Johnny Hallyday, votre disque rayé du jour. Vous avez raté l'indice? Deux endroits pour vous aider, le Facebook de votre radio ici, mais aussi l'Instagram de votre radio ici. Et demain, nouveau disque rayé, le quatrième de la semaine, il passe dans Ici Matin avec Simon entre 7h et 8h. Il se verrait toujours à vos côtés avec votre actu musicale et votre actu locale. Dans une dizaine de minutes, Émilie Mazoyer avec vous vers 17h35, votre Berry Express un peu avant à 17h30. Il est aussi avec nous dans pas longtemps.

0: Sarah.
1: Maxime Le Forestier avec Né quelque part et Lewis Capaldi avec Wish You the Best. Personnellement, je vous souhaite une bonne soirée à l'écoute d'ici Berry.
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1: Cette semaine, 11h midi, vous jouez pour repartir ce vendredi avec votre écran LCD, écran que vous allez savourer en famille devant vos séries préférées pour jouer avec Margot et Philippe 02 54 27 36 36. A tout de suite.

0: Le chanteur britannique Lewis Capaldi avec Wish You The Best sur votre radio locale ici Berry.
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0: Et si votre enfant lisait avec un chien? Mélanie Lutz se propose dans le nord de l'Indre, près de Vierzon, à la médiathèque de Chabry, des séances de lecture pour les enfants atteints de troubles 10, les troubles spécifiques de l'apprentissage et du langage. Le but, que vos enfants n'aient plus peur d'apprendre à lire. L'animation est gratuite. Si vous voulez que votre enfant rejoigne l'atelier, vous pouvez écrire à Mélanie Lutz. Les informations sur le site de la médiathèque de Chabry. Nous vous avons parlé de cinéma tout à l'heure et je vous propose de rester dans le monde du cinéma avec une exposition sur George Sand dans le sud de l'Indre, à Sainte-Sevère, sur la place du marché. En fait, la maison jour de fête de la commune vous propose 20 panneaux d'affichage avec des films et des téléfilms qui ont en commun d'avoir comme inspiration sa vie et son œuvre. L'expo sur George Sand à Sainte-Sevère, place du marché jusqu'au 1er novembre, une expo gratuite à faire sans modération.
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0: Et vous aurez deviné que c'est Sainte-Sevère et pas Sainte-Sevère. Très bonne soirée à l'écoute d'Ici Berry, notamment à Sainte-Sevère avec Maxime Le Forestier.

0: Ici la musique que vous aimez dans l'Indre et le Cher avec Né quelque part de Maxime Le Forestier.
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0: Vous, Émilie, vous nous parlez de nos artistes préférés. Salut.
2: Salut tout le monde.
3: Émilie, au rapport pour votre dose quotidienne d'actualité musicale. Un jeune rappeur et chanteur devient officiellement vieux aujourd'hui. Bon, non, on va pas dire vieux, disons adulte. Yeah.

0: Né le 6 mai 1986 à Kinshasa, Gims fête ses 40 ans. Belle étape et bon anniversaire. La cérémonie des flammes, l'équivalent des victoires, mais pour les musiques de Jones, l'a sacré artiste masculin de l'année. Et c'est mérité, Gims a été le chanteur le plus écouté en France en 2025. Concernant sa mise en examen pour blanchiment aggravé, il est placé sous contrôle judiciaire, ce qui ne change rien à ses projets de tournée d'été. Gims sera tête d'affiche de grands festivals comme les Solidays, les Franco de la Rochelle et les Vieilles Charrues. Olivia Ruiz vient de sortir aux éditions Lattès un nouveau roman intitulé « Vamos ».
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0: « Vamos », le troisième roman d'Olivia Ruiz, raconte l'histoire de Lola, une femme de 45 ans qui décide de partir parcourir le monde pendant un an avec son petit garçon, Ennio. Phénomène du rap américain depuis les années 90, Snoop Dogg, bientôt 55 ans et 35 millions d'albums vendus, a donné le feu vert à un projet de film sur sa vie.

la vie de Snoop Dogg, contrairement au film sur Michael Jackson, ça ne va pas être possible d'édulcorer le récit. Hein. Déjà parce que Snoop est encore en vie, et aussi parce que les histoires de gang, de drogue, de meurtre, de prison, et de filles aussi, hein, il y a du bon temps dans la vie de Snoop. Bref, toutes ces histoires sont déjà racontées par le principal intéressé dans ses tubes. Il n'y a plus qu'à mettre tout ça en images. Début du tournage cet été, les producteurs prévoient une arrivée dans les salles en 2028. Véronique Sanson prolonge sa tournée et ça se passe de nouveau avec votre radio préférée. 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

0: Merci Émilie, et à ce soir 20h, le groupe de rock Skip the Use à votre micro. Ils ont deux nouvelles rien que pour nous, un nouvel album et une grande tournée en fin d'année.
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0: Excellente fin de journée dans le Cher et l'Indre à l'écoute d'Ici Berry avec The Pointer Sisters, I'm So Excited, et quand même de M. Pokora, son tout nouveau titre.

0: Le co-coach de The Voice, M. Pokora, avec son nouveau titre quand même.
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0: 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Belle soirée avec ICI Berry, avec The Pointer Sisters. I'm so excited.

Ici, vos chansons préférées dans le Berry avec I'm So Excited des Pointer Sisters. Notre soirée à l'écoute d'ici Berry avec Sign of the Times de Bell Stars.

0: Bon, promis, ils font autre chose que ça, mais ça donne à peu près le ton. Notre invité de 18h est Samuel Archambault, celui qui chante, membre du groupe Selon les Humains, qui joue toute l'année dans le Berry. Samuel Archambault, au micro de Manuel Bonnefond, après 18h, votre météo et votre actu local de retour à 18h. Lily Cube aussi avec nous dans quelques minutes.
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0: Bonne fin de journée à l'écoute d'Ici Berry.
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0: Opalite, qui a priori est un cristal artificiel. Taylor Swift sur votre radio locale, ici Berry.
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0: 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Sibérie première sur l'actu locale, le journal de 18h avec vous, Elisa Savat.
2: Bonjour Fabrice, bonjour à tous. Les derniers teufeurs, à peine une poignée, ont été évacués ce matin du site militaire de Cornus, désormais donc vraiment vide. Ne reste plus que les poubelles. C'est l'heure aussi de constater l'ampleur des dégâts, des tags, des cahutes militaires dégradées, des barrières cassées, des terres agricoles abîmées. 11 agriculteurs qui exploitent ces terrains militaires ont été identifiés par la préfecture comme victimes de dégâts. Parmi eux, Anthony Petit, c'est lui qui exploite les terres sur lesquelles s'est déroulé le Technival, 70 hectares destinés à faire du fourrage. Le jeune agriculteur estime son préjudice à plusieurs milliers d'euros, Michel Benoît.
3: Principal agriculteur victime, Anthony Petit, c'est lui qui exploite les terres sur lesquelles se sont installés les teufeurs, 70 hectares destinés à faire du fourrage. Entièrement piétiné.
4: Ça représente à peu près 200 bottes rondes, c'est à peu près un tiers de ma production annuelle. On voit même la terre, il n'y a absolument plus rien où ils ont posé leur véhicule. On a une parcelle de luzerne en face pour l'alimentation de nos vaches. Il y a des déchets sur place, des gros déchets. Et on a subi aussi des défranchissements de barrières, des franchissements dans les prés, dans les bâtiments. Enfin bon, oui, ils sont rentrés un peu partout.
3: Des canettes en alu ont pu être jetées par les teufeurs dans le champ de luzerne d'Anthony et ses vaches pourraient ingérer des débris avec des conséquences qui pourraient être dramatiques.
4: Des bruits de canettes, c'est mortel pour une vache. Hein.
3: Le préfet du Cher est bien conscient de la situation. Philippe Lemoyne-sur-Zur.
5: Il y a aussi un certain nombre de véhicules qui, pour échapper au contrôle, ont décidé de passer à travers champs, y compris en s'enlisant. Et bien évidemment, ils ont apporté des dégâts également aux cultures et aux plantations qui sont là.
3: Le préfet incite les agriculteurs à porter plainte, mais si aucun organisateur du Technival n'est identifié, il sera compliqué d'être indemnisé. Les agriculteurs souhaitent donc que l'État, qui a été défaillant en laissant entrer ces festivaliers sur un terrain militaire, consente à leur ingeste.
2: La coordination rurale du Cher a annoncé déposer plainte. La coordination rurale aussi, qui a mené une opération de bâchage de radars dans la nuit de lundi à mardi. Le syndicat revendique une non-prise en compte de l'État face aux difficultés des agriculteurs. Il réclame des actions concrètes et directes pour le secteur agricole. À Vierzon, un homme âgé d'une trentaine d'années a été placé sous contrôle judiciaire pour violence conjugale sur sa compagne. L'homme, inconnu des services de police et de la justice, comparaîtra fin juin au tribunal de Bourges.
0: Une entreprise qui ferme et 30 salariés qui restent sur le carreau.
2: Dans la zone industrielle de la Martinerie à Dior, c'est Express Mécanique, fabricant de pièces et de machines pour les emballages en carton, qui met la clé sous la porte. Les 30 salariés ont rencontré la mandataire judiciaire chargée d'acter leur licenciement ce matin. Pour Bruno Caetano, salarié depuis 10 ans, c'est une page qui se tourne sans perspective à moyen terme.
6: Il y a des lois qui existent et on a une proposition de CSP, donc c'est une reconduction du salaire pendant un an, 75%, qui est garantie par l'État, de façon à ce que les gens retrouvent pendant cette période un emploi. Et à l'issue de ce CSP, bien sûr, les gens ont droit, entre parenthèses, aux indemnités de chômage s'ils sont inscrits à France Travail. Par contre, aujourd'hui, on est dans la perspective de non-retour en arrière, ça c'est sûr. Donc la société ne sera pas reprise. On nous avait promis qu'on serait prioritaire si la société était reprise pour être réembauchée. Mais bon, à ce jour, les murs sont fermés et les clés chez le mandataire. Donc je doute que les gens puissent retrouver un emploi adapté dans ce qu'ils faisaient. Les 30 salariés, quel que soit leur niveau, que ce soit du cadre ou salarié de base, sont dans l'inconnu et puis lâchés un petit peu par notre direction. C'est le ressenti que l'on a.
2: Une fermeture qui fait suite à la baisse de commandes d'un client historique de l'entreprise et qui met en danger l'activité d'autres sous-traitants du territoire. Après Châteauroux, c'est au tour de Bourges d'accueillir le village des préventions et de la sécurité routière. Au programme, des ateliers pour adopter le bon comportement sur la route, en voiture comme en trottinette. Des animations aussi sur les dangers du gaz hilarant en conduisant. Rendez-vous place Cérocourt à Bourges, 9h-17h. Les pompiers et les plongeurs de la caserne d'Issoudun sont intervenus ce matin, chemin des Moulins de chez Eau à la fosse des Blis. Une opération de sauvetage dans l'eau pour récupérer un mouton. Ce dernier avait glissé et n'arrivait pas à remonter sur les berges. Plus de peur que de mal. Le mouton va bien. Il a été récupéré par la mairie.
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2: Le club de la Berry remet en vente ses places au tarif très alléchant. 1 euro seulement pour les licenciés de club, pour les étudiants et les enfants qui veulent venir encourager les bleus et rouges samedi face à Sochaux au stade Gaston Petit. Et qui rejoindra Arsenal en finale de la Ligue des Champions. Le Paris Saint-Germain affronte à nouveau ce soir le Bayern pour la demi-finale. Un choc des titans. Paris a un but d'avance, mais le Bayern compte sur l'ambiance de son stade pour renverser la vapeur. Coup d'envoi du match à 21h.
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2: Et alors Fabrice, est-ce qu'on aura de la pluie cette nuit?
0: Non, ça va. Ça va, on n'aura que du gris. Encore, ça va se dégager d'ailleurs. En ce moment, il y a pas mal de gris dans nos deux départements, mais progressivement, le gris va laisser place aux étoiles. Il va y avoir quelques passages nuageux encore, mais ça devrait aller au plus frais cette nuit sur le thermomètre. Clément, Vierzon, Aubigny-sur-Mer, Langeais, 4 petits degrés, ça pique un peu. En Richemont, Bourges, Issoudun, 5, Argenton-sur-Creuse, Renais, Château-Meillant, Saint-Amand, Montmoron, 6. Demain, toujours pas de pluie, encore du gris, mais ça dépend en fait des moment de la journée, au plus chaud des températures printanières, cette fois l'après-midi. Sancerre, Sancoin, Avord, 17 degrés. Vierzon, Bourges, Bretagne, Châteauroux, 18. Mézières, Embrenne, Chaillac, 19 degrés. Bonne soirée, à demain.
2: Bonne soirée, pas demain. Pas
0: bonne
2: demain.
0: Soirée quand même.
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0: Bonne soirée à l'écoute de votre radio locale. Ici Berry avec Louis Bertignac et les visiteurs.

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0: Je vous souhaite une belle journée dans nos deux départements avec le groupe Selon les Humains. Oui, ils s'appellent bien comme ça, ils font le tour du Berry pour vous interpréter leur musique. Samuel Archambault, le chanteur du groupe, au micro de Manuel Bonnefond dans quelques minutes. Tout de suite, un titre issu de son projet solo Marguerite. Il nous l'a présenté à l'automne dernier dans Décibel. Gaëtan Roussel chante « Tout s'en va » sur votre radio locale, ici Berry.
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0: Bonsoir Samuel Archambault.
1: Bonsoir.
0: C'est sous votre impulsion, Samuel, que ce projet musical est né en 2019. C'était quoi le postulat au départ ?
1: Le postulat, c'était d'écrire des chansons un petit peu comme j'avais envie, parce que je travaillais avec d'autres gens où j'étais pas le chanteur principal, on va dire. Et j'ai eu envie d'écrire des chansons vraiment plus personnelles, qui me ressemblaient un peu plus, et aussi des chansons plus engagées, parce que c'était une époque où j'étais pas mal dans le militantisme et je trouvais qu'il y avait un petit manque d'engagement politique et de certains sujets dans la chanson française que j'avais l'habitude d'entendre.
0: Musicalement, avec Selon les humains, on est chanson française, enfin une chanson française hybride teintée de hip-hop, de rock et d'une pointe de country, c'est ça un peu l'esprit ?
1: Bah, en fait, on se met pas de limite. Globalement, moi, j'ai fait de la musique avec beaucoup de gens dans beaucoup de styles différents. Et c'est vrai qu'aujourd'hui, j'aime bien finalement chaque morceau presque. Ça va être un style un peu différent. On reste sur de la musique globalement plutôt acoustique quand même. Moi, je joue de la guitare, je chante. Et mes collègues sont sur des instruments acoustiques aussi, notamment Pascal qui m'accompagne depuis le début, qui joue un instrument qui s'appelle la contrebassine. Donc c'est une contrebasse qui est fabriquée avec une bassine en plastique, un manche à balai et une corde. Ouais. Un instrument vraiment pas cher à fabriquer. Mais voilà, on se met pas de limite et quand on a envie de faire quelque chose, et on le fait.
0: Il y a Pascal à vos côtés, Camille et Nathalie. Les textes sont plutôt engagés, lucides, empreints d'autodérision, une écriture sensible, revendicatrice et parfois décalée.
1: Moi j'ai envie quand même de dire des textes qui parlent de choses actuelles, des choses qui nous concernent, notre vie de tous les jours, aussi de mettre en lumière certaines choses, certains sujets qui sont pas forcément accessibles par exemple dans les médias des choses qu'on essaie des fois un peu de cacher ou avec lesquelles on est mal à l'aise, quoi. Mais je le fais toujours avec beaucoup d'autodérision pour pas être dans une chanson, un discours qui serait trop moralisateur ou surplombant, genre ça c'est bien, ça c'est mal, et puis moi j'ai compris, puis vous avez pas compris. Ouais. Hein, parce que je pense qu'on est tous dans des contradictions, dans une difficulté à trouver du sens en fait dans cette société là dans laquelle on vit aujourd'hui. J'ai l'impression que là chaque jour c'est pire, quoi. Donc l'idée c'est de voir tout ça en face, d'en rigoler, d'esquisser aussi des idées pour en sortir, quoi.
0: Ouais, parce que malgré le côté sans filtre de Selon les humains, la poésie est assez omniprésente. Les morceaux abordent sans filtre les absurdités du monde moderne, vous le disiez, la violence médiatique ou les difficultés relationnelles. C'est ça, l'esprit.
1: Pour moi, l'envie que j'ai, c'est de faire des chansons qui sont adressées et qui résonnent en moi et qui résonneront a priori, qui résonnent a priori avec pas mal de gens qui nous écoutent. Quand vous dites sans filtre, moi je pense que j'essaye quand même de rendre tout ça assez recevable, j'ai envie de dire, et j'aime bien l'idée que

0: J'ai envie quand même de parler à tout le monde, même si des fois il y a des gens qui nous écoutent qui sont pas d'accord avec toutes les chansons. Globalement, l'idée c'est d'amener aussi une parole qui soit une parole pas trop clivante non plus, quoi. Enfin, voilà.
1: Un premier album autoproduit était sorti en 2022 et cette année, vous avez travaillé sur un nouveau spectacle taillé pour la scène, baptisé Ilia, qui poursuit sa quête, l'exploration de l'humanité au sens large.
0: Oui, bah en fait, on a écrit là depuis un an ou deux, on est rentré en création et on joue donc un nouveau set de chansons.
1: Vous étiez en résidence à la BAM à Issoudun, à la boîte à musique en janvier dernier. Les concerts sont nombreux actuellement et notamment en région Centre-Val de Loire. Pour noter les dates à venir, vaut mieux aller sur le site du groupe. C'est quoi la marche à suivre?
0: Vous pouvez aller voir sur nos réseaux sociaux où on a mis toutes les dates. Vous pouvez aussi vous inscrire à notre infolettre sur laquelle j'envoie un petit peu les actualités régulièrement du groupe. Mais voilà, normalement tout est en ligne. C'est vrai que cette année on a pas mal de dates en région centre. On a aussi, on commence aussi à jouer un petit peu plus loin. Donc, par exemple, on a eu une tournée en Normandie en juillet. Ça commence quand même à aller un petit peu au-delà des frontières de la région et c'est chouette pour nous.
1: On va vous suivre de près. Selon les humains, merci beaucoup Samuel pour ces quelques minutes sur l'antenne d'Issibérie et à très vite.
0: Merci beaucoup.
2: Merci Manuel, cette interview à retrouver sur ici.fr et sur l'application Ici. Bonne soirée dans l'Indre et le Cher à l'écoute d'Issibérie avec Eros Ramazzotti et Grace Jones.

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0: Lucie, votre radio dans le Berry avec Piubé Lacosa, Deros Ramazzotti. Dans le prochain quart d'heure, Patrice Gascoin nous guide dans les coulisses télé de la série de France 2, Les Enchaînés. J'ai aussi l'actu locale à vous donner dans votre Berry Express à 18h30. Celle qui nous a représenté récemment à l'Eurovision est là aussi. Parce que Loan nous interprète son dernier titre Conduire sur votre radio locale ici Berry. Belle soirée.
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0: Ici, vos chansons préférées, Conduire de Louane.
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0: Devenir aidant, rester soi-même. Et ma colère, mes frustrations et ma culpabilité. Dans l'Indre, près de Châteauroux, au Poinçonnet, à la salle du foyer, vendredi de 14h à 15h30. Ces deux rendez-vous sont animés par un travailleur social et un psychologue et vous sont proposés par les familles rurales de l'Indre et l'Association française des aidants. Ces rendez-vous sont un véritable moment de respiration pour vous qui aidez un proche en difficulté ou porteur d'handicap ou simplement malade. Le Café des aidants, vendredi après-midi à partir de 14h au Poinçonnet, à la salle du foyer. Dans le sud du Cher, à Lignières, nouvelle saison pour le parc de nature et de loisirs du pôle de cheval, du cheval et de l'âne. Le parc ouvre tous les jours sauf le lundi de 10h à midi et de 14h à 18h. Sur place, pêle-mêle, vous pouvez balader, vous balader en calèche, vous promener à dos d'âne ou encore faire un Berry Explore Games. Vos petits peuvent également faire un laser game à dos d'âne ou encore nourrir et soigner les animaux. Toutes ces informations sont disponibles sur pôle cheval au singulier, pôle cheval et âne, pareil au singulier.fr.
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0: Bonne soirée à l'écoute d'Ici Berry avec Pierre Gagné et Stevie Wonder.

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0: Ici vos chansons préférées dans le Berry avec l'horizon de Pierre Garnier. Aujourd'hui Patrice Gascoigne, vous nous promettez une magnifique épopée, celle de la série historique événement de France 2, Les Enchaînés, dans vos coulisses télé.
1: On nous annonce si souvent des séries événements, donc quand c'est vraiment le cas, on est un peu sous le choc. Ce fut mon cas devant Enchaînés, lancé ce soir sur France 2.
2: Au moindre écart, ce sera 10 coups de fouet. Ah,
3: c'est lui, c'est mon père.
4: Le bâtard et sa mère.
5: Un jour, tu seras libre, mais pas tout de suite.
6: C'est ça qui nous manque, de l'espoir.
1: Enchaînés n'est pas qu'une série sur l'esclavage, c'est une série sur les rapports humains, familiaux, ancrés dans cette période sombre, trop rarement traitée par la fiction. Le scénario est remarquable, la réalisation de Lord Butler magnifique, et le casting incroyable, notamment le héros Charles Bellevue, qui dirige d'une main de fer son domaine et ses esclaves perdus sur l'île de Bourbon en 1806. Parmi eux, il y a Isaac, son bâtard. Un cyclone va ravager les cultures de Bellevue et faire dérailler l'équilibre de ce petit monde. Charles Bellevue est joué avec une intensité folle par Olivier Gourmet. Je l'ai joint pour lui demander, quand on a un parcours d'acteur aussi riche que le sien, si on est encore surpris par un scénario comme celui de Enchaînés, Olivier Gourmet.
7: Oui, heureusement, on est surpris par tous les quatre matins, mais de temps en temps, heureusement, il y a un scénario qui vous éveille, qui vous plaît beaucoup et qui vous donne envie de participer au projet. Oui, heureusement, j'espère que ça continuera d'ailleurs.
1: Est-ce que ce Charles Bellevue que vous interprétez, Olivier Gourmet, est-ce que les auditeurs de Ici la radio, est-ce qu'ils vont le détester finalement?
7: Bah, ils vont le détester, oui. Ils vont le détester et j'espère qu'ils vont l'aimer un peu. En tout cas, essayer de comprendre cet homme, dans quelle situation il est et qu'est-ce qui justifie cette violence à certains moments et cette façon d'agir. Mais il est détestable, oui. Il est détestable et en même temps, moi j'ai essayé de lui donner l'humanité qui est en lui.
1: Alors il y a une vraie tension à l'image, mais on a envie de savoir, nous, qu'est-ce qui se passait dès que l'action était coupée?
7: Beaucoup de détente et de plaisir. Lord Butler est une réalisatrice qui insuffle beaucoup de tendresse, d'humour, de détente, de joie, de plaisir.
1: Et alors, en regardant Enchaînés, vous en avez pensé quoi de votre personnage, Charles Bellevue?
7: Je vais être un peu prétentieux, mais je pense qu'il est bien équilibré dans ces scènes qui le tiraillent. Entre le bien, le mal et sa conscience, c'est plutôt réussi. Oui.
1: Olivier Gourmet dans la formidable série Enchaînés, à ne pas manquer ce soir sur France 2. À demain pour vous déchaîner de nouvelles coulisses télé.
0: Merci Patrice et à demain. Nous sommes demain soir dans les coulisses télé et sans jeu de mots, dès 12 coups de midi. Bon, c'est pas... Y a pas de lien. Excellente soirée à l'écoute d'Ici Berry avec I Love Rock'n'Roll.

0: Ici votre radio locale dans le Berry avec I Love Rock and Roll de John Jett and the Black Hearts. Vous êtes fiers de votre béret, vous le dites chaque jour au micro ici de Maxime Daniel qui en balade chez vous dans votre village, votre commune, votre ville. Et aujourd'hui, Ludivine nous parle de son personnage le plus représentatif du béret.
1: Ah bah c'est une grosse année Georges Sand, donc forcément Georges Sand.
2: Bah Georges Sand, je pense que tout le monde répond ça, mais moi en première j'avais fait mon TPE, c'était les travaux personnels encadrés je crois, sur la relation épistolaire entre Georges Sand et Chopin, sans savoir qu'un jour j'atterrirais ici, pas loin de Nohant. Et évidemment Georges Sand pour tout son travail d'écriture.
3: Donnez-moi envie de venir dans le Berry en une phrase.
4: Aujourd'hui, on vient dans le Berry parce que c'est en train d'exploser culturellement.
1: Le Berry est un territoire riche, passionnant, accueillant, tant en termes d'humains que dans la nature et dans ses monuments qu'il propose, qui sont parfois insoupçonnés et qui sont tout à fait surprenants.
4: Plein de choses qui se font, on fait les concerts, on fait les sorties, bien sûr toute la Brenne qui est superbe à voir, et puis qu'on revient à ces fameux châteaux qu'on parlait tout à l'heure.
5: Qu'est-ce qui vous manque le plus pour être heureux dans votre commune ?
6: Qu'est-ce qui me manque ? Ben, je dirais pas grand-chose en fait. Hein. J'ai tout ce qui me plaît.
1: Un chien. Un chien pour lui donner une deuxième chance, donc plutôt un chien issu d'une association. Et ben, il aurait déjà un prénom puisque souvent ce sont des chiens adultes.
0: Merci Maxime, bien riche et fier de l'être sur ici.fr et sur l'application ici. Belle soirée à la maison ou en voiture avec Mon Sourire de Zaz. Mais d'abord la fratrie du roi de la pop, les Jackson 5 avec ABC sur votre radio locale, ici Berry.

0: Le dernier site de Zaz, Mon Sourire, sur votre radio locale. Ici Berry, les Lillois, menés par Matt Bastard, Skip the Use, présentent ce soir leur cinquième album, Love and Anxiety. À 20h, au micro d'Emilie Mazoyer dans Décibel, vers 19h05, Laurent Petit-Guillaume avec vous pour 100% années 80. Vous allez notamment l'entendre, lui. Votre météo locale et votre actu de retour à 19h. Ils chantent le Rio Grande dans quelques minutes. Eddie Mitchell sur votre radio locale, ici Berry. Bon début de soirée.
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2: On se va voir sur les petits détails à la 44e, 45e minute. On sait que c'est des lacunes de notre groupe. Un manque d'expérience parfois, un manque de proactivité sur certaines rencontres.
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0: grande BD Jim Mitchell sur votre radio locale, ici Berry.
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2: Dans l'Aisne, une collégienne de 14 ans a été retrouvée morte ce matin à Fère en Tardenois, tuée de plusieurs coups de couteau. Bonsoir Coralie Moreau.
3: Bonsoir.
2: Alors qu'est-ce qu'annonce le parquet de Soissons ce soir dans son communiqué ?
3: Alors, une enquête est ouverte pour assassinat et un suspect a été arrêté. En fait, l'alerte a été donnée vers 8h ce matin. L'adolescente se rendait au collège à pied quand elle a été violemment attaquée. Elle a appelé à l'aide, mais à l'arrivée des secours, elle était déjà décédée. Son corps gisait dans la rue. Il portait la trace de nombreux coups de couteau, notamment au niveau du cou. Tout de suite, un dispositif exceptionnel a été mobilisé. Plus de 85 gendarmes assistés d'équipes cynophiles, de drones et de militaires. Et il y a moins d'une heure, donc un suspect a été interpellé. Un jeune homme de 23 ans, sans profession, qui vit chez ses parents. Selon le procureur de la République de Soissons, il pourrait s'agir du petit ami de l'adolescente, mais leur lien reste à préciser, ajoute le communiqué. Dès aujourd'hui, une cellule psychologique a été mise en place dans le collège où la jeune fille était scolarisée.
2: Merci beaucoup Coralie Moreau, journaliste police-justice, pour Ici. Condamné à un an de prison dont 6 mois ferme, Nicolas Sarkozy échappe finalement au bracelet électronique. À partir de ce jeudi, l'ex-président devrait bénéficier d'une libération conditionnelle dans l'affaire Big Malion. Une décision du tribunal de Paris motivée par l'âge de l'ex-président, 71 ans. La consommation de carburant est en forte baisse en avril selon Bercy en raison des prix élevés à la pompe. Une baisse de 11% par rapport à avril l'année dernière. Après avoir reçu les compagnies aériennes cet après-midi, Roland Lescure, de son côté, le ministre de l'économie assure ce soir qu'il n'y a aucune crainte de pénurie de kérosène en mai et juin. Sans doute peu de risques pour la suite et donc pour l'été. L'Espagne donne son feu vert pour accueillir le bateau de croisière touché par un foyer d'hantavirus. Maladie qui a coûté la vie à 3 passagers. Le navire devrait accoster d'ici 3-4 jours sur l'île de Tenerife aux Canaries. Ce matin, 3 personnes malades à bord du bateau ont été débarquées au Cap-Vert et vont être évacuées vers les Pays-Bas. Le risque présenté est faible pour le reste du monde, selon l'OMS, pour qui la situation diffère du début de la pandémie de Covid-19. Le virus se propage par la salive, mais on est bien loin du risque de propagation comme celui du Covid. C'est ce qu'explique aussi Anne Lavergne, chargée de recherche à l'Institut Pasteur de Guyane.
4: Ça passe principalement par la salive, mais il faut réellement qu'il y ait des contacts très très très proches, très étroits entre les personnes. C'est pas du tout un niveau de diffusion qui avait pu être observé pour le Covid. C'est complètement différent. Pour qu'il y ait une contamination interhumaine, et c'est vraiment dans des conditions bien particulières, il faut vraiment une vraie proximité. Les quelques clusters ou des clusters qui avaient été identifiés, c'était souvent sur des groupes intrafamiliaux, intradomiciliaires, avec des personnes qui sont très très proches, dans des endroits très clos, très fermés, avec des grosses densités de personnes. Ça se diffuse pas comme ça. Là, en plus, les personnes, elles sont isolées dans leur cabine. Il n'y a aucune raison que ça puisse diffuser et qu'il y ait beaucoup plus de cas.
2: Toutes les dernières infos sur ce bateau de croisière à retrouver sur ici.fr. Un préavis de grève, attention, est déposé pour le 10 juin prochain à la SNCF par les 4 syndicats CGT Cheminots, Sudrail, UNSA Ferroviaire et CFDT Cheminots. Ils déclarent, je cite, l'état d'urgence face à la multiplication des drames, les restructurations et les difficultés de pouvoir d'achat. Le pape Léon XIV pourrait venir en France fin septembre avec dans le programme envisagé des étapes à Paris et à Lourdes. C'est ce qu'annonce la conférence des évêques de France dans un communiqué aujourd'hui. Et puis le PSG ira-t-il en finale de la Ligue des champions de foot ? Verdict en fin de soirée. Le Bayern et le Paris Saint-Germain ont rendez-vous ce soir à 21h à Munich pour le deuxième acte d'une demi-finale déjà légendaire. Tenant du titre, les Parisiens ont un petit but d'avance après leur spectaculaire victoire. On s'en souvient, 5-4 mardi dernier. Bonsoir Bruno Salomon.
5: Bonsoir Marine.
2: Alors vous êtes sur place pour ici. Est-ce qu'on va avoir droit, Bruno, à un deuxième match de légende ?
5: Écoutez, Marine, en tout cas, on n'imagine pas le contraire, puisque ces deux équipes ont vraiment cet ADN de vouloir attaquer. Les Allemands, c'est vraiment leur truc, presser et attaquer. Le but, ils ont marqué plus de 160 buts cette saison contre tous les adversaires. Ils n'ont perdu que 3 fois, mais l'une des 3 fois, c'était face au Paris Saint-Germain, le PSG, qui a quand même réussi à mettre 5 buts à cette équipe de Munich. Et du côté du Paris Saint-Germain, l'ADN désormais du Paris Saint-Germain, c'est Luis Enrique qui l'a apporté dans cette équipe du Paris Saint-Germain, c'est de dire on vient à l'extérieur pour gagner et donc aussi attaquer. Bref, les ingrédients sont là pour avoir un match explosif à nouveau. Les supporters bavarois sont déjà en train d'arriver, le stade est déjà en train de se remplir et les supporters parisiens aussi sont là. Bref, ça s'annonce pour une nuit de folie.
2: Merci beaucoup Bruno Salomon, on peut vous retrouver pour suivre cette soirée sur la chaîne YouTube 100% PSG.
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8: La nuit va être calme après les averses de ce soir. Quelques passages nuageux, mais les étoiles devraient être présentes. Au plus frais cette nuit, Clermont, Vierzon, Bigny-sur-Mer, Langeais 4. En Richemont, Bourges, Issoudun 5. Argenton-sur-Creuse, Renais, Château-Meillan, Saint-Amand-Montrond 6. Demain, pas de pluie, mais encore du gris. Selon le moment de la journée, au plus chaud, des températures printanières. Sancerre, Sancoin, Avoir 17. Vierzon, Bourges, Bretagne, Châteauroux 18. Mézières-en-Brenne, Chaillac 19.
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9: Bonsoir à tous. La mémoire, c'est génial. Il suffit parfois d'un refrain sorti du passé pour que ressurgisse un lieu, une personne, une émotion, un paysage, un moment de vie, quoi. C'est la magie des tubes et ce soir, ils seront tous Quadra. 100% années 80, ça commence comme ça.

0: Africa, c'était le groupe Toto.
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0: Et ce titre sorti en 1982 a dépassé le cap des 1 milliard de vues sur YouTube. Et pourtant, le clip n'est pas tombé à la renverse. Hein. C'est la magie de la mélodie, des voix, du refrain entêtant. Voilà, c'est ce qu'on appelle un tube. Et ici, vous êtes sûr jusqu'à 20h d'en écouter des vrais, des durs, qui durent. Encore un exemple, 1980, le producteur de disco, l'italien Giorgio Moroder, produit un titre pour le groupe rock américain Blondie pour la BO du film American Gigolo. Résultat, tube mondial, c'est génial, c'est Call Me.
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1: Foire automate et exposition dans votre Berry Express. Toute la journée à Douadic, aujourd'hui c'est la foire aux tomates. Et c'est l'événement incontournable du village chaque année. Vous allez pouvoir retrouver pendant cette foire des plants de tomates, mais aussi d'autres plants de légumes. Il y aura aussi du matériel, des voitures, de la construction, de l'habillement, des produits alimentaires, produits régionaux, une tombola. Tout cela donc dans le bourg de Douadic. Jusqu'à 18h aujourd'hui. Et puis à Clion-sur-Indre, on vous propose le printemps des poètes. Découvrez une exposition des écrits poétiques des participants de l'atelier d'écriture du mois de mars, de la poésie sur la thématique de la liberté qui est présentée lors de la déambulation colorée du Moulin à Paroles. C'est une exposition à voir jusqu'au 17 mai à la médiathèque de Clion-sur-Indre et c'est gratuit. Et puis il y aura aussi dans les rues du bourg une exposition sur Bâche du club photo de Clion. Des photos dédiées aux animaux avec des portraits de la faune locale. Chaque cliché va révéler l'émotion et la grâce naturelle de la faune, donc de l'univers de Clion. Exposition sur Bâche du club photo de Clion. C'est dans les rues du bourg et c'est tout au long de cette année.
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1: Mylène Farmer, c'était Maman à tort.
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1: Et après la star, l'idole Mylène Farmer et son premier tube sorti en 1984, on va s'offrir un tube de révolte devenu l'hymne des manifestations antisociales du groupe de hard rock français Trust, sorti en 80. Pour l'anecdote, le guitariste du groupe raconte que ce titre a été écrit en 5 minutes et enregistré à Londres en 5 minutes aussi. Il a depuis été repris par beaucoup d'artistes, même Florent Pagny l'a enregistré pour l'album Récréation. Mais la bonne version, c'est celle-là.
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0: Chagrin d'amour, c'était chacun fait ce qui lui plaît. 1981, ce titre considéré comme le premier rap français plaît tellement aux nouvelles radios libres récemment autorisées que certaines le diffusent 9 fois par jour. Donc pas étonnant, 1 200 000 exemplaires s'écoulent en à peine un an. Joli score qu'on souhaite au groupe Skip the Use, invité d'Émilie Mazoyer dans un instant, c'est Décibel. Mais avant cela, un petit tour dans les années 80. Michel Berger, il n'y a pas de honte, juste après ça.
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1: Il est 20h, c'est l'heure de Décibel, toute l'actualité musicale avec ce soir un groupe qui nous a fait chanter très fort depuis leur premier album, Can't Be Late, c'était il y a bientôt 15 ans, disque de platine et récompense aux victoires de la musique. L'album rock de l'année, c'était eux.

0: Vous êtes de retour avec Love and Anxiety, cinquième album à découvrir ce soir dans les Cibels.
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0: Salut à toutes, salut à tous et merci d'avoir choisi ici pour votre mercredi soir. J'espère que tout va bien pour vous. Puis si vous avez passé une journée pourrie, bah écoutez, dites-vous que vous avez fait le plus dur. Il est déjà 21h01. Nous, on est ensemble en direct jusqu'à 21h pour faire le tour de l'actu musicale. La chanson anniversaire du jour, ce sera Étienne Dao, puisque son album Tirer la nuit sur les étoiles a 3 ans aujourd'hui. La découverte, c'est un jeune artiste qui vient de Belgique et qui s'appelle Teddy Bear. Normalement, il devrait vous plaire. Le thème du blind test ce soir, bah c'est les chansons qui parlent de musique, des déclarations d'amour à la musique même. Si c'est un thème qui vous inspire, alors appelez dès maintenant pour jouer avec nous. 0810 055 056, c'est le numéro du standard où vous attend Alexandra. 0810 055 056. À gagner ce soir, eh bien c'est le nouvel album de mes invités, Skip the Use. Il y a Matt et Enzo. Bonsoir messieurs.
3: Hello.
4: Salut.
0: Bienvenue dans Décibels, le retour de Skip the Use avec ce nouvel album Love and Anxiety, l'amour et l'anxiété. Comme tout le monde, évidemment, c'est l'anxiété que je suis allée voir en premier.

0: Et je l'ai trouvée assez chouette et lumineuse, cette chanson qui s'appelle Anxiety, Anxiété. C'est, ça peut être une émotion douce.
1: Je pense que c'est en surface. Hein.
2: Ouais, c'est ouais. Ça. C'est, l'idée, c'était sur cette chanson, elle est un peu. Pour le coup, celle-là, elle est très bigarrée, comme on dit. Mais l'idée, c'était de mettre en musique l'anxiété, c'est plutôt les couplets.
0: Ouais. Et le refrain que j'ai passé là.
2: Ça parle et l'effet d'être d'un médicament. Donc en fait, c'est quelqu'un qui, bon là, on a pris un peu l'histoire de quelqu'un qui a une phobie, un peu de la foule, des gens, l'oppression. Et puis ça monte, et puis prend ce médicament, et hop, c'est le refrain. Et là, c'est ouf. Et puis après, ben, comme tous les médicaments, au bout d'un moment, ça fait plus effet. Et puis ça revient, et ça recommence. Et c'est comme ça qu'on parle de l'anxiété.
0: Love and anxiety. Donc, c'est deux émotions, deux sentiments que vous mettez, en contradiction, parce qu'on aurait tendance à dire love and hate, l'amour, la haine. Pourquoi l'amour et l'anxiété comme ça, face à face?
2: Pas parce qu'on trouve qu'en fait cette balance, elle équilibre un peu tous les rapports humains. L'amour, la haine, ça fait un peu partie de la même famille. Hein. D'ailleurs, on passe souvent de l'un à l'autre et
0: c'est
2: on
0: vrai.
2: Revient au départ. Et voilà. L'anxiété, c'est autre chose. C'est une vraie balance qu'il y a dans tous les dans la parentalité, dans le couple, dans la politique, dans la sociologie, que sais-je. C'est ouais. Toujours cette balance là. Et comment l'équilibre que je vais avoir entre le love et l'anxiety chez moi va pas être le même que chez toi pour un sujet qu'on peut partager. Et c'est tout l'enjeu du débat de pourquoi toi, je vais donner un exemple très concret, nous on adore faire du live, on a un groupe de rock, on adore ça. Ça a jamais été stressant pour nous, un concert, c'est la récréation.
0: Donc alors jamais d'anxiété dans ce cadre-là.
2: En tout cas, la montée d'adrénaline, l'anxiété, on va la prendre comme une sorte de coup de fouet qui va faire qu'au premier morceau, on va être à fond. Et puis, dans le même festival où on va jouer, on va avoir des artistes qui vont se mettre à vomir,
0: oui,
2: avec machin.
0: Ouais.
2: Pour le même, on vit pas du tout la même chose. Et eux, leur balance, ils ont pas moins de love d'être là. C'est juste que leur balance est différente. J'ai donné cet exemple-là, mais il y en a plein d'autres.
0: En tout cas, ce qui est très intéressant aussi, je trouve, c'est que l'album de 2019, qui était l'album de la reformation de Skip the Use, il y avait déjà une espèce de balance past and future. Et je me dis que voilà, depuis que le groupe est reformé, c'est important l'équilibre, la balance. C'est un truc, Matt, auquel tu fais plus attention qu'avant, peut-être.
2: Alors, je sais pas, c'est une question que je me suis jamais trop posée, mais en vrai, en tout cas, c'est une question que nous on se pose concrètement dans notre vie de tous les jours.
0: Ouais.
2: Hein, la santé et la santé mentale, c'est des choses dans la vie d'un artiste qui sont super importantes.
0: Oui. Non, je te posais la question parce que je me suis dit que peut-être, du coup, la première, la séparation de Skip the Use, c'était peut-être aussi justement ça, un manque d'équilibre, et que depuis que le groupe est à nouveau ensemble, il y a cette recherche d'équilibre, peut-être aussi pour être plus heureux dans le groupe tous.
2: Bah, en fait, c'est même pas qu'on s'est, c'est pas vraiment une séparation, c'était plus une pause. Mais
0: oui.
2: Par contre, t'as raison sur un point, c'est qu'on a fait une pause parce qu'on était frustrés de plein de choses qu'on pouvait pas mettre en place et qu'on avait envie de mettre en place, parce que le groupe il marchait fort et que du coup bah c'était 100% de notre temps et on s'est dit bah on a besoin de faire ça, on a besoin de réaliser ça, donc il faut qu'on mette en pause ce qu'on fait pour pouvoir le réaliser, pour pouvoir aussi en tirer profit au sein du groupe. Et en fait avec Yann, au bout de 2-3 ans, on s'est appelé, bon bah moi je suis prêt, moi aussi, et on est reparti. Donc c'était pas une...
0: Oui, c'était pas une séparation.
2: Ouais, voilà, c'était plutôt un moment. Mais tu vois, là, entre Human Disorder et Love and Anxiety, il y a
0: il
2: eu...
0: Il s'est passé plus de 3 ans.
2: Bah voilà, il y a eu le même temps,
0: ouais,
2: en fait.
0: Ouais, exact.
2: Juste qu'on l'a utilisé à autre chose, quoi.
0: Enzo, toi, t'es le batteur de Skip the Use. T'es arrivé justement...
3: J'arrive à ce moment-là,
0: en
3: ouais.
0: 2019, ouais. C'est ça, au moment de Past and Future. Tu dirais que c'est un truc important dans le fonctionnement de Skip the Use, prendre son temps. Quand on a justement, alors toi t'étais pas dans le groupe à cette époque-là, mais quand on est allé vraiment à toute berzingue sur les deux premiers albums, tu sens que c'est important dans le groupe?
3: Bah en fait, j'étais pas là à ce moment-là, mais par contre j'étais là quand on a fait aussi une pause après Human Disorder, le dernier album. On a fait quand même 2 ans et demi de pause et je pense que c'était important pour tout le monde de de souffler, de faire d'autres choses. C'était une pause de la même façon. Hein. C'est juste qu'on est revenu avec la même formation.
0: Alors, t'as pas chômé, toi, hein, t'es parti en tournée avec Oshi.
3: Ouais, tout à fait. Ouais. Bah, comme je dis, on a fait vraiment des choses différentes. Moi, j'ai fait une tournée que je pensais pas faire, j'avais pas prévu de faire du tout. Et au final, c'était top. J'ai rencontré des nouvelles personnes, j'ai vu une autre façon de travailler. Matt, il a créé sa boîte. Nelson, il a fait de la musique aussi. Yann aussi. Et je pense que c'était important pour tout le monde. Finalement, à la fin du Humanizer d'or, on ressentait déjà ce truc-là de frustration, de beaucoup tourner sans arrêt, puisque finalement, à part le Covid, on n'avait pas arrêté depuis 2019. Donc c'était important de faire cette pause pour pouvoir avoir les idées fraîches pour faire ce nouvel album. Ouais.
0: T'as monté ta boîte de quoi, Matt?
2: Moi, j'ai une boîte je fais de la musique, de films, de pubs.
0: Ah, excellent.
2: Tout ce qui tourne autour du son, de la
0: et musique à l'image.
2: Voilà, exactement. Donc en fait, je faisais déjà ça aux États-Unis quand j'étais aux États-Unis, mais j'étais en freelance.
0: Ouais.
2: Et puis je sais pas si c'est les 40 ans ou les mais c'est avec ma femme on s'est dit tiens, on va monter notre boîte et puis faire pareil mais avec notre éthique et puis surtout embaucher des producteurs et transmettre des choses, former des jeunes. Et puis voilà, on a fait ça et puis ça permet aussi d'avoir un pied dans le concret et dans la vraie vie. Et je pense que c'est ultra important, comme moi qui aime écrire aussi et composer et écrire sur la vie et sur c'est important de la vivre réellement.
0: Ah oui, pour écrire sur la vie, il faut la vivre. Ouais,
2: mais et je pense que quand on est en tournée, on est tellement dans un monde parallèle.
0: C'est ça. Ouais.
2: Que du coup, c'était hyper important pour moi d'être de l'autre côté de la barrière quoi, tout simplement et c'était très cool, surtout pour de toute façon cet album, on n'aurait pas pu l'écrire et le penser si on n'avait pas cette vie-là.
0: Ouais. Alors, Love and Anxiety, on a parlé de l'anxiété, de comment aussi s'en débarrasser un petit peu. L'amour maintenant, alors il y a un diptyque de chansons que j'adore dans l'album, d'ailleurs elles sont l'une après l'autre. Ça pourrait même être une seule chanson un peu longue, donc elles sont séparées en deux. Il y a First Love et Second Love. Alors First Love, c'est le premier amour avec le cœur plein d'espoir, où on se dit mais ça va durer toujours et elle est super.

0: ça les 40 ans, Matt. C'est la sagesse amoureuse.
1: C'est marrant parce que souvent on nous parle de ce diptyque et je le dis aux auditeurs, c'est ça peut être avec la même personne.
0: Bien sûr.
1: C'est ça qui est intéressant, c'est que enfin, ça fait 10 ans que je suis avec ma femme. Entre le coup de foot dans la rue et ce qui était aussi intéressant dans ces deux chansons, c'était dans First Love où on parle du coup de foot, de la spontanéité, de la violence aussi, parce qu'il y a toujours cette histoire de balance. Hein. C'est pas 100% love.
0: Et beaucoup d'anxiété quand t'as un coup de foudre. Les papillons dans le ventre, en fait, c'est de la trouille.
1: C'est de la trouille. Et puis surtout, on n'a pas d'expérience, on est inexpérimenté. Et puis surtout, la passion se mélange très vite à l'addiction. Et là, il y a d'autres choses qui arrivent. La jalousie, la possessivité, parce qu'on connaît pas et on est la dépendance amoureuse, parce qu'on a, c'est tellement un shoot violent d'adrénaline qu'on a l'impression que quand la personne n'est pas là, on est capable de rien. Et puis, le second love, on a l'expérience. Maintenant, on sait ce qu'on veut plus, on sait ce qu'on veut encore. Ouais. On a moins de spontanéité, faut le reconnaître. Mais on a un peu plus d'expérience et c'est l'un est pas mieux que l'autre. C'est juste deux étapes. Et en plus, à la base, ça devait être un triptyque. Peut-être dans la réédition, on le fera. Il y avait Last Love, le troisième, où là, je voulais vraiment écrire sur les gens qui sont ensemble depuis 40 ans, où là, c'est encore autre chose. Là, on se place dans autre chose.
0: Comme
1: nos parents qui, et là, c'est encore autre chose. C'est qu'est-ce qu'on a construit ensemble? Les enfants, les petits-enfants. Ouais. Et avant de faire de la musique, moi, j'étais un infirmier, je travaillais, en maison de retraite, j'ai vu des gens, ils étaient ensemble depuis 60 ans c'est encore autre chose. Et ben, on n'a pas eu le temps. Peut-être dans la réédition. Mais c'est rigolo de voir un peu l'évolution et que même des gens qui sont ensemble depuis 60 ans, ils ont eu à leur première année les mêmes galères qu'on a, tu vois. Donc c'est ça qui est intéressant, en fait.
0: Mais oui, parce qu'en fait, c'est le même mot, c'est l'amour, mais c'est pas la même chose.
1: Il évolue.
0: Donc c'est bien. Ouais. First Love et Second Love, vraiment, je vous recommande sur l'album de Skip the Use, le nouveau Love and Anxiety. Et puis alors, je me tourne vers Enzo, pour un batteur. C'est sympa, non? Des chansons d'amour qui vont pas à deux à l'heure. Ça, c'est quand même une spécificité de Skip the Use, c'est que tu peux quand même jouer très fort sur des chansons d'amour.
2: Ouais, c'est ça. Non, c'est vrai qu'il y a plein de tempos différents. Et ces morceaux-là, en plus, je me souviens qu'on en avait discuté ensemble de ces morceaux-là, parce qu'à la base, il y avait que First Love, enfin, qui n'était pas encore First Love, mais qui était un morceau, et qui terminait par un truc qui n'avait rien à voir avec le morceau. Et je disais à Matt, ça serait marrant que ça enchaîne sur un autre truc. Et lui, il a continué le truc, et c'est comme ça aussi qu'est né les deux côtés de la chanson, First Love et Second Love, donc c'était marrant.
0: Et alors, Say That You Love Me, là, c'est encore un regard hyper intéressant sur l'amour, où en fait, quand on dit, oh là là, j'aimerais tellement être aimé, j'aimerais tellement vivre une histoire d'amour, peut-être au fond, en fait, on a juste envie que quelqu'un nous dise, je t'aime.
1: Ouais, voilà, c'était un peu l'idée de ça. Et
0: c'est bien vu, hein.
1: Et de dire, et même des gens qui sont très haineux. Tu vois, moi, alors c'est une chanson musicalement qui arrivait justement par Enzo.
0: Ouais.
1: Et après je cherchais un peu des top lines et tout et un texte.
0: Les top lines, c'est des mélodies.
1: Des mélodies, des trucs. Et après j'ai regardé je me suis perdu sur internet une fois et j'ai regardé une vidéo, tu sais, d'un procès.
0: Ouais.
1: Tu sais, y a souvent des vidéos comme ça où les mecs font un peu n'importe quoi, ça fait un peu un buzz sur les réseaux, et du coup, je regardais ça en me disant, putain, y a quand même, y a des mecs

0: arriver dans quelque chose. Et je me suis dit, bah, peut-être tous ces gens à qui on n'a rien dit, souvent c'est de la remise en question.
1: Ouais.
0: On se dit, c'est facile de critiquer, mais qu'est-ce que t'as fait, toi? Quand t'as pu tendre la main, est-ce que tu l'as fait? Et du coup, Say That You Love Me, voilà, on l'a emmené là-dedans.
1: Say That You Love Me, dis-moi que tu m'aimes, même si c'est un mensonge. En tout cas, j'aime cette chanson, ce riff de guitare génial. C'est Skip The Use.

0: Say That You Love Me, c'est sur le nouvel album de Skip The Use, Love and Anxiety. Cet album est à gagner ce soir au Blind Test. Si vous voulez jouer avec nous, il faut appeler maintenant Alexandra au standard d'ici, 0810 055 056. Alors, Skip The Use avec nous ce soir, il y a Matt, il y a Enzo et il y a des dates de concert. Ça y est, vous avez fini votre résidence pour préparer les concerts?
1: Ouais, c'est bon.
0: Ok, non, parce que c'est quand même un dossier, Skip The Use sur scène. Bah, tu le disais tout à l'heure, au bout de ma première question, déjà tu me parlais de monter sur scène. Voilà, ça vous fait envie. Si vous êtes très très pressé, il y a tous les festivals d'été, vous faites les plus gros, hein. Les Papillons de Nuit, bah, très très bientôt, Solid Days, Poupée, Terre du Son, les Francofolies, etc. Grosse tournée de festival. Et puis, y a votre tournée à vous, Skip The Use, le 5 décembre au Zénith de Paris. Vous passez par Bruxelles aussi en février 2027, puis il y a plein de nouvelles dates qui vont être annoncées. Donc, tout roule.
2: Bah ouais, écoute, j'avoue, on est très très très contents. Vraiment, on est contents.
1: On est presque prêts.
2: Notre concert, hein, je dis aux gens, ça va pas changer. Hein, on est toujours dans. Nous, on fait des concerts interactifs. Donc, en fait, on fait le concert que les gens, ils ont envie de voir.
0: Ouais.
2: Donc, on va pas appuyer sur une barre.

0: L'espace et dérouler un show. Donc il y aura le show de Papillon de Nuit, ça sera pas le même qu'au Franco, qui sera pas le même qu'à Solidaise, etc. Et ça on kiffe parce que bon, sinon on se fait chier, hein, nous on ferait chier de faire toujours la même chose. Puis c'est tellement génial parce que l'énergie que nous renvoient les gens, bah c'est l'énergie du soir et on la prend et on donne, voilà.
1: Et alors ça, cette énergie des gens quand vous montez sur scène, vous la sentez tout de suite. Il faut la décoder quand même, il faut comprendre, oui, qui est en face, qu'est-ce qui s'est passé dans la journée, dans la ville où tu es, qui est sans doute une ville que tu connais pas forcément et tout. C'est une science. Ça quand même.
0: Bah, on aime bien les gens. Hein. Ah, on aime ça. Bien les gens, donc à force, bah, oui, c'est des choses. Oui, alors ça a fait des. C'est des concerts. C'est là. Alors, l'album nous permet vraiment de monter. Là, je veux c'est de pas spoiler le show, mais c'est vrai que là, on est là, on part avec quelque chose avec lequel on a un peu jamais fait avec le groupe. On a vraiment un vrai spectacle parce que le disque nous permet de le faire, donc c'est trop génial. Mais on reste skip et on gardera ce côté en live où on peut avoir de la spontanéité, où on peut se dire ah ben on avait prévu de jouer ça ce soir, mais visiblement il faut qu'on joue celle-là qu'on n'avait pas prévu de jouer. Et c'est pas grave, on va la faire. Donc c'est
2: on est tout le temps en réaction à ce qui se passe devant nous. C'est hyper important. Je pense qu'à chaque fois il y a 30 secondes, une minute d'adaptation où on analyse un peu la situation et des fois on se rend compte que le show qu'on a prévu pour ce soir-là. Enfin, quand je dis le show, c'est la setlist. Ça sera soit pas suffisant, soit trop. On adapte en fait en fonction de ce qu'on voit. C'est hyper important. L'idée, c'est pas que les gens qui viennent deux fois nous voir, ils voient la même chose, quoi.
1: Ouais, c'est ça. Oui, mais c'est pour le public, puis c'est pour vous aussi. Du coup, ça reste intéressant et un peu dangereux, quoi. C'est chouette.
0: Bah ouais, et puis c'est le live. Ouais. C'est le live. C'est
2: rien de dangereux. Hein. On fait que s'amuser. Hein.
0: on rigole bien et on a bien de la chance d'être rigolé entre potes avec les gens et puis susciter la prise d'opposition, susciter le débat. Moi, c'est là où tout prend sens.
1: Ouais.
0: Où après, tu peux parler avec des gens et puis moi, j'adore qu'on me dise. Putain, c'est marrant, c'est pas du tout comme ça que je voyais les choses. Et là, ça m'intéresse, parce que là, je vais grandir de la discussion que je vais avoir, et c'est génial, tu vois.
1: Ouais. Alors, votre chanson signature, j'en parlais tout à l'heure, celle qui a récolté aux Victoires de la Musique un énorme succès, et tout, c'était Ghost en 2012. Et la signature de Ghost, c'est le cœur d'enfant. Le cœur d'enfant, ça m'intéresse. Alors déjà, petit blind test sur vos connaissances en tube avec cœur d'enfant. En Amérique dans les années 70.
0: Ah, moi je suis nul en blind test.
1: Moi
0: je suis nul.
2: Mais moi je vois les noms là-haut, je crois. Donc,
1: ah oui.
2: Donc je peux tout dire
0: ah
2: ce que
0: ça c'est. Alice Cooper.
1: C'est Alice Cooper.
2: Chorale, ok, il est écrit entre parenthèses. Je sais pas si c'est le titre de la chanson. Mais...
1: En Angleterre.
2: Ça c'est facile. C'est
0: incroyable.
1: Ça c'est fou.
0: Ce
1: hein.
0: titre, il est
1: fou. Le même producteur en fait. Il avait fait Schools Out d'Alice Cooper. Et après, il s'est dit, purée, ça marche bien aux Amériques. On va essayer en Angleterre. En France, de grands moments de variété française avec des chœurs d'enfants.
0: Ah, quand on aura 20 ans.
1: Tu l'as chanté à l'école aussi. Hein. Quand on aura 20 ans, en l'an 2000.
2: C'est quoi
0: Pierre
1: Bachelet.
0: Mais ouais. je crois que quand c'est sorti, j'étais déjà un peu grand, moi.
1: Mais non, t'as quel âge? T'es comme moi? T'es né au début des années 80?
0: Non. moi, je suis né dans les 70s, moi.
1: Non voilà. Ah bah, il ne les fait pas. Hein. Ouais, ouais. Il porte beau, ouais, Matt Pastor. Ouais, et Cabrel aussi l'a fait.
3: Si c'est vrai qu'il y a des gens qui s'aiment.
2: Ça ne connaît rien, à part Pink Floyd.
3: Alors il faudra leur dire.
1: Oui, mais toi, t'es né en quelle année, Jeanne?
2: 98, oh, Coupe du Monde.
1: Ouais. C'est l'année où j'ai eu mon bac, je suis dégoûtée.
0: 97, moi.
1: T'es beaucoup trop jeune.
0: 97, ouais.
1: Incroyable. Mais oui, 1 et 2 et 3-0, bravo, voilà. Enzo. Tout ça pour dire que donc, moi, la chorale de Skip the Use, je l'aime. J'étais très colère quand j'ai entendu le remix de Mossiman, parce que ça commençait comme ça et j'étais pas contente. Je dis, c'est qui cette vilaine qui remplace mes enfants?
0: T'inquiète, ils arrivent après,
1: après.
0: C'est la patience.
1: Ça y est, ils sont revenus.
0: Super meuf d'ailleurs qui a chanté là.
1: Mais oui, pardon, évidemment, je l'embrasse, elle chante divinement. Hein,
0: ouais,
1: mais
0: oui,
1: ma réaction, ça a été, mais où sont les gosses?
0: T'inquiète.
1: Et donc. Les chœurs sont de retour sur le nouvel album Love and Anxiety. Il y a une chanson qui s'appelle Bull.
0: Ah oui.
1: Et dessus, j'ai trouvé alors que tout était puissant. C'est-à-dire quand toi tu chantes, il y a Shane aussi. Il va falloir le présenter, dire qui il est.
0: Alors Shane, c'est le vainqueur de la Nouvelle École, l'émission de rap qu'on a rencontré. Alors c'est très drôle. On l'a rencontré une soirée où on était, et puis nous on est, bon, ceux qui nous connaissent, hein, on n'est pas forcément très très soirée, et au bout d'un moment on se barre, et puis bah lui il venait de gagner le, donc c'est un peu la star de la soirée quoi, puis on s'arrache, et puis je me casse, je prends mon beurre pour rentrer, et là il court, il sort, et puis il vient me voir, il fait ah ouais j'adore le Skip the Use, et puis sur le coup je me dis bah, et j'avais pas vu la Nouvelle École, et donc je me dis bah ok merci, puis je me dis un peu je fous de ma gueule ou quoi, puis là il voit un peu à ma tête que il me chante des chansons mais des vieilles,
1: donc de il connaît vraiment,
0: puis après on commence à parler,
1: c'est rare les rappeurs, oui, qui ont
0: moi je savais même pas que c'était un rappeur, j'étais là, ouais. Et puis on parle, et puis je me dis putain le mec est redoutablement cool, en plus il était avec un de ses potes, c'est sympa, et puis il me dit donc ouais vas-y gagne à la Nouvelle École, je fais un SMS à ma fille qui me déchire, qui me dit mais putain t'es vraiment naze et tout, et puis je me barrais, et là le beurre il arrive, et puis je lui dis, tu sais quoi, nous on est comme, enfin on fait la musique, vas-y viens on va au studio, on fait de la musique, t'as l'air trop cool machin, et il a fait ok, et il est venu en studio et c'était chambé, et on est reparti avec donc cette chanson que alors il a rajouté, donc ce couplet s'est mis dans la chanson,
1: ouais.
0: C'est une chanson particulière, Boule
1: Boule se dire taureau.
0: Ouais, c'est une chanson sur un sujet assez particulier. Enfin, c'est une façon, c'est toujours un prisme un peu particulier. C'est une chanson que j'ai écrite il y a longtemps. J'étais aux États-Unis il y a longtemps et je voulais écrire une chanson sur le. À la base, c'était un peu un regard féminin. Quand je parle, je voulais être une meuf. Et c'était l'expression américaine « Don't fuck with the bull so you get the horn ». C'est « N'embête pas le taureau parce que sinon tu te prends les cornes ». Et c'était la nana, je voulais écrire une chanson sur la nana qui dit « Ah, tu t'es bien foutu de ma gueule, attends, attends ». Tu sais, ce côté genre « Attends ».
1: Oui.
0: Et c'est vraiment une chanson sur ça et en même temps sur le « J'ai souffert en fait ». En fait, tu m'as fait mal en fait. Et ça part de attends tu vas voir, et tout doucement plus le personnage parle plus c'est mais en fait tu m'as fait souffrir, et je trouvais ça, et donc Shane s'est complètement mis dans le sujet où il a, et donc je le remercie encore parce qu'il s'est mis un peu dans cette vulnérabilité là,
1: ouais.
0: Et ce qui est assez rare pour les rappeurs, c'est surtout
1: vrai.
0: Aujourd'hui de se montrer de montrer cette facette là. Et du coup,
1: les chœurs apportent aussi une part féminine.
0: Exactement. Et puis le côté aussi l'espérance de se dire. Et puis j'ai deux petites filles et que j'espère qu'elles diront aux gars Don't fuck with the bull, so you get the horns.
1: C'est Skip the Use. C'est sur le nouvel album. C'est une tuerie. Ça s'appelle Bull.

0: Alors ça, c'est du beau Skip the Use. Bravo, messieurs. Bravo. L'album, c'est Love and Anxiety, qui est disponible. Cinquième album de Skip the Use. La chanson que vous venez d'entendre, c'est Bull. Et pour en savoir un peu plus et reposer la question qu'on a posée à Matt, tous les albums de Skip the Use. Alain, tu fais une chanson en français? À tout de suite.
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0: L'anniversaire de Tirer la nuit sur les étoiles, le coup de cœur Teddy Bear et un blind test autour des chansons qui font des déclarations d'amour à la musique. Voilà ce qui vous attend dans la suite de Décibels. Pour jouer au blind test avec nous, un seul numéro, celui du standard d'ici, 0810 055 056. Alexandra vous y attend. Et moi, je retourne voir, comme promis, mes invités du soir, Skip the Use. Enzo et Matt de Skip the Use qui sont avec nous. Matt étant le chanteur et aussi le parolier officiel du groupe, on t'a très souvent demandé « Et alors, les chansons en français? Pourquoi vous chantez pas en français ?» etc. Reconnaissons quand même que dès le deuxième album, il y a eu « Être heureux ».
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0: Mais c'est vrai que depuis, pas trop de chansons en français chez Skip the Use. Pourquoi? On sait que t'es parfaitement bilingue, et ça s'entend quand tu chantes, ça s'entend quand t'écris, et puis t'as vécu aux États-Unis et tout, mais pourquoi?
1: Ben, en fait, déjà, nous, on vient de Lille. Ça commence, je pense, à la base, on vient de Lille, on est à 20 km de la Flandre, en Belgique, où on parle pas français.
0: C'est vrai.
1: Et c'est... nous, quand on était petits, c'est là où il y avait les meilleurs trucs. C'est pas compliqué. Gand, Lille, ça doit faire... je suis pas très bon là-dedans, mais ça doit faire 25-30 minutes de bagnole. Alors 30-40 km, tu vois, je sais pas. Ouais. Et à Gand, il y avait Case Choice, il y avait Solwax, il y a Charlotte de Witte, il y a Amélie Lance. Et c'est à 40 km. Et si tu veux, nous, quand on a commencé les groupes, quand on était très jeunes... J'ai commencé en 1993 et on allait jouer là-bas. Et en fait, bah, quand tu chantais en français, tu pouvais pas aller jouer en Flandre.
0: Non.
1: Et c'était là où c'était le mieux. Et j'ai tout de suite capté de me dire, putain, en fait, quand tu chantes en anglais, c'est cool, tu peux aller jouer partout. Parce qu'on jouait là-bas, on jouait en Hollande, on jouait en Allemagne, on jouait en France, on jouait, enfin.
0: Ouais, ouais,
1: donc,
0: partout.
1: À la base, c'était juste un passeport pour jouer un peu partout. Et puis après, en grandissant, nous, c'est vrai qu'on utilise plutôt la langue. T'as capté depuis le départ, nous, c'est vraiment les chansons. Quand on a fait être heureux, c'est parce qu'il y a eu les attentats de Charlie Hebdo. C'était pas, ça se passait à Paris. Ça avait mis la France. Donc c'était normal pour moi de le faire en français.
0: Ouais.
1: Parce que c'était, et en plus, à l'époque, j'étais aux États-Unis. J'étais là, waouh. J'étais aux États-Unis et j'ai été faire une manif. Donc il y a eu plein de manifs à travers le monde.
0: Oui, le clip
1: d'être heureux, c'était que ça. Ouais. On avait fait une manif à Los Angeles et avec tous les Français, tout le monde était autour de la France. C'était normal de la faire en français.
0: En français, ça avait du sens.
1: Quand c'est des sujets qui sont internationaux. Et puis après, il y a eu tout un truc, ce qui n'est pas du tout ta question. Mais l'évolution de la France, depuis 15 ans qu'on existe, je l'ai aussi vu arriver. Et c'est vrai que de plus en plus, on nous demandait, mais pourquoi vous chantez pas en français? Alors moi, je répondais, pourquoi on devrait chanter en français? Ben, vous êtes français. Ah oui, mais alors, enfin, je veux dire.
0: Et tu manges que de la blanquette.
1: Il y avait un côté. Et puis, tu sais, ça devenait un spirit chelou qui arrivait un peu partout. Et moi, je suis un peu taquin, tu vois. J'étais là, je suis bon, ben pourquoi je veux dire, en France, il y a des gens, il y a plein de langues en France. En Bretagne, le breton, l'occitan, le chiti chez nous. Et on est tous français, c'est ça qui est. Pourquoi? Pourquoi je devrais défendre l'idée de l'identité nationale? J'ai rien contre la francophonie. Moi, j'écris plein de chansons, j'écris des chansons. J'ai bossé avec Barbara Pravi, j'ai bossé avec plein de chansons. Et je participe à plein de chansons en français.
0: En français,
1: donc, j'ai absolument rien contre ça. Je suis un grand fan de Brel, de Renaud. Mais ça me fait toujours marrer qu'on demande, tu vois, la langue, c'est un chemin, c'est pas une direction. Tu vois, et je pense que ça change tout. On va pas aller à une expo, tu vois, et dire à un peintre, ah, c'est super ce que t'as fait, mais pourquoi tu l'as fait en bleu? Fais-le en rouge. Tu vois? Bah, pourquoi?
0: Oui.
1: Bah, parce que bleu, blanc, rouge, t'es français, donc c'est, pourquoi il y a du jaune là dans ton tableau? Tu vois, à un moment donné, c'est ridicule, en fait.
0: C'est vrai.
1: On s'en fout. La France, c'est un état d'esprit, c'est une fraternité, et aussi une liberté de penser, un respect des valeurs républicaines qu'on a. Et un texte, il est magnifique quand il est français, il est magnifique quand il est en breton. L'important, c'est qu'il soit magnifique. On s'en fout après. Enfin, en tout cas, moi, je m'en fous.
0: Enzo, on valide, non?
2: Je valide totalement. En tout cas, la batterie, c'est ni en anglais, ni en français. Donc après, tu fais ce que tu veux.
0: C'est vrai, tu t'en sors bien. On se quitte en écoutant We Are Good. Que même si vous parlez pas anglais, vous comprenez la phrase. We are good. Et Skip the Use qui vous donne rendez-vous sur les grands festivals d'été. Ça commence tout bientôt, le 23 mai, au Festival des Papillons de Nuit, puis Bacchus, Festibruse, Festival ODP, pardon, l'Irréductible, les Solidays, les Arséniques, le Festival de Poupées, Terre du Son, Francofolie, Lovely Brive, le Festival de la Paille, les Folies en Baie et le Festival des Solidarités à Namur. Les dates pour la rentrée de Skip the Use, c'est notamment le Zénith de Paris le 5 décembre, et on en aura plus très bientôt. Merci, messieurs. Ben,
1: merci à toi de nous recevoir à chaque fois.
2: Merci
1: et merci pour tous les artistes que tu fais découvrir sur tes émissions depuis le temps que tu fais de la radio. Je te le dis à chaque fois, mais vraiment, tu as lancé beaucoup d'artistes. Donc merci, c'est vraiment un endroit où on est ravis de venir, on est super bien accueillis et on peut, enfin voilà, tu nous mets bien. Donc merci à toi de nous accorder du temps.
2: Merci beaucoup.
0: Merci, vive Skip the Use!

0: clip de Use We Are Good. L'album est disponible, Love and Anxiety. Bon, vous avez compris, moi j'ai craqué, mais je pense que vous aussi. Allez donc l'écouter.
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0: Il est temps de jouer au Blind Test. Ce soir, j'accueille Alexandra et Delphine pour jouer avec nous et pour gagner l'album de Skip the Use. Bonsoir à toutes les deux.
2: Bonsoir.
0: Bonsoir. Alexandra, comment ça va?
2: Écoutez, ça va super bien parce que moi, j'adore Skip the Use. J'ai eu la chance de les voir deux fois en concert.
0: Trop bien.
2: Voilà. Donc jamais 203, je pense que je vais les voir cet été aussi. Je vais prendre des billets.
0: Ah, ça c'est une bonne nouvelle. Ah ouais, parce que vraiment le nouvel album, je pense que ça va être fou sur scène. Delphine, fan de Skip the Use également ou...
3: Oui, je ne les ai jamais vus, mais j'aime beaucoup, beaucoup ce qu'ils font, effectivement.
0: Ah, génial. Eh ben, je suis ravie de vous offrir à chacune un exemplaire du nouvel album de Skip the Use, parce que dans le Blind Test de Décibel, on gagne avant de jouer. Comme ça, maintenant que vous avez gagné, vous avez tout votre cerveau disponible pour vous concentrer et jouer. Le thème du Blind Test ce soir, ce sont des chansons qui sont des déclarations d'amour à la musique. Ok.
2: D'accord. C'est noté.
0: Voilà. On cherche le nom des interprètes de ces chansons. Il y aura un point par bonne réponse. Mais bon, on s'en fiche un peu des points puisqu'à la fin, tout le monde gagne. Mais voilà, c'est l'instant mathématique de la soirée. Ça fait plaisir à tout le monde. Alexandra et Delphine, première chanson, déclaration d'amour à la musique. Dites-moi, et donnez bien votre prénom avant de me donner la réponse. Dites-moi, qui chante ça?
2: Alexandra.
0: Alexandra.
2: Jean-Jacques Goldman.
0: Ouais.

0: a donné son prénom un quart de seconde avant Delphine. Je sens que ça va être très compliqué de départager nos deux candidates. Elles sont très fortes. C'est effectivement Jean-Jacques Goldman, Quand la musique est bonne. Allez, on continue, on part en Amérique.
1: Alexandra.
0: Alexandra.
1: Delphine. Madonna.

0: producteur Mir Waes, ex Taxi Girl. Voilà, moi, pour moi, c'est de la chanson française.
1: C'est ce que j'allais dire aussi.
0: Alors, on est d'accord. Alexandra, très rapide. Ouais, Delphine, je suis désolée, hein, mais là, on a. Vous êtes deux cadors.
2: Je peux pas lutter.
0: Une vitesse incroyable. Déclaration d'amour à la musique encore après Goldman et Madonna, mais qui voilà?
1: Delphine.
0: Ah, Delphine.
1: Johnny.
0: Oui, c'est Johnny.
1: Bravo Delphine.

0: toute la musique que j'aime. Johnny Hallyday, sacrée déclaration d'amour aussi hein, pour la musique. Et bien bravo, bravo Delphine et Alexandra. Vous avez été resplendissante pendant ce blind test. Bravo, bravo.
1: Merci beaucoup, bravo Delphine.
2: Merci. Bravo à vous, à toi également.
0: Bah oui, et puis merci d'être venu jouer aussi, ça nous fait toujours plaisir de discuter avec vous et jouer avec vous autour de la musique le soir dans Décibel. Alors pour rester dans le thème, je vous propose peut-être la plus grande déclaration d'amour à la musique en chanson. Elle est signée John Miles, elle date de 1976, elle a été enregistrée à Abbey Road, le studio londonien rendu célèbre notamment par les Beatles. Elle s'appelle tout simplement Music. C'est comme un petit opéra, il y a des mouvements dans cette chanson et ça respire la musique à chaque instant. John Miles. Music.

0: aviez bien fait, hein, quand on dit je t'aime à la musique, elle vous le rend au centuple.
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0: Le coup de cœur du jour, c'est un jeune artiste. Il n'a que 24 ans, mais croyez-moi, il a une vieille âme. Il s'appelle Teddy Bear, oui, comme les petits ours en peluche de notre enfance. Teddy Bear, né et élevé à Mons, en Belgique. Une ville très intéressante. Mons, c'est là où on écoute beaucoup de bonne musique italienne. Parce qu'en fait, l'immigration italienne installée en Sicile, en Belgique. C'est beaucoup installé à Mons. Donc voilà, il y a des très bonnes pizzas et de la mandoline partout. J'adore cette ville, voilà, Mons en Belgique. Et il y a donc Teddy Bear, issu d'une famille de musiciens d'origine sicilienne. Voilà. Alors, ce garçon que j'aime beaucoup, qui est extrêmement sensible, vient de sortir une toute nouvelle chanson qui s'appelle Chaussures Roses. Et je me suis dit que ça allait vous parler. Quelqu'un qui se présente comme ça, qui revendique sa différence, ses différences. Forcément, je pense que chacune et chacun pourra s'identifier. C'est mon coup de cœur du jour, une vraie belle découverte. Il s'appelle Teddy Bear. Voici Chaussures Roses.

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1: Alors, enchantée de rencontrer Teddy Bear, coup de cœur du jour. Teddy Bear qui sera en concert au Pop-Up à Paris tout bientôt, le 25 mai et le 8 juin. Et puis, il fait pas mal de festivals cet été. Vous le verrez, enfin cet été même, ce printemps, bah oui, le 21 mai à Saint-Étienne au festival Parole et Musique. Teddy Bear sera également à Cabourg le 19 juin au festival Cabourg Mon Amour. Les Francopholies de La Rochelle le 11 juillet, le Cabaret Frappé le 16 juillet. Et puis, les premières parties d'Orelsan au festival de Nîmes. Les 22 et 23 juillet. Ça, les premières parties, ça dit toujours plein de choses hein, sur les artistes. Et Teddy Bear a fait les premières parties de Feu Chatterton, Clara Luciani ou encore Julien Doré. Bonne route à lui.
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1: Joyeux anniversaire à l'album Tirer la nuit sur les étoiles, 12e album studio du merveilleux Étienne Dao. On va écouter la chanson-titre en duo avec Vanessa Paradis pour célébrer ce bel anniversaire et vous dire que Tirer la nuit sur les étoiles, c'est un truc qui s'est vraiment passé. Ava Gardner et Frank Sinatra, amoureux, étaient partis dans le désert avec des revolvers et ils avaient tiré la nuit sur les étoiles. Bon bah là c'est Étienne et Vanessa.

0: Joyeux anniversaire, joli album et chansons merveilleuses, Tirer la nuit sur les étoiles. C'était Étienne Dao et Vanessa Paradis. Sachez que cette chanson existe aussi en version live, enregistrée à Bercy. C'était le premier Bercy d'Étienne Dao. Fallait bien qu'il commence, hein, voilà. Et c'était merveilleux, l'album live magnifique. Et ce duo avec Vanessa Paradis, à la fin, il lui dit merci Vanessa. Elle lui dit merci Étienne. Et moi, j'ai envie de leur faire des enfants, mais à tous les deux, quoi. Allez, bonne soirée. Merci d'avoir écouté Décibel et merci à l'équipe qui était là, c'est-à-dire Iris Guitoni, Diana Alcide, Elodie Bianca Maria, Alexandra Sackberg et Franck Moilier. Salut!
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0: jeune fille de 17 ans s'apprête à gagner l'Eurovision et à devenir une icône malgré elle. Son nom, France Gall, et son tube, Poupée de cire, poupée de son. Bienvenue en 1965.
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0: Derrière les sourires de façade, c'est un drame. Le texte, signé Serge Gainsbourg, est d'une cruauté rare. Il se moque de la naïveté de la chanteuse en la comparant à une marionnette sans cervelle. Pire encore, le soir de son triomphe, son fiancé, Claude François, la quitte par jalousie au téléphone. Une musique entraînante pour masquer une immense solitude. France Gall finira par renier cette période, même si ce titre s'impose dans le cœur des Français.

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3: Vous écoutez Camille Perrer avec T'as eu vent de nous deux.

0: chanson parle de la passion pour l'écriture, la musique, le partage. Et la jeune artiste de Romans-sur-Isère s'est inspirée du roman d'Alain Damasio, La Horde du Contrevent. Camille Perrer, t'as eu vent de nous deux. Un coup de cœur ici de Romardèche.
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0: Saviez-vous que J'attends l'amour n'était pas vraiment un tube destiné à Jennifer ?
1: Les secrets de vos chansons préférées, Johan Guérin.
0: En réalité, c'est une importation suédoise. À l'origine, le titre s'appelle True Love, écrit et chanté par l'artiste Johanna Demke.

0: Après sa victoire à la Starac en 2002, le label de Jennifer reçoit des centaines de maquettes et flaire immédiatement le potentiel de cette mélodie venue de Scandinavie. En seulement 3 semaines, l'album est bouclé. On traduit le texte et la magie opère. Aux 100 000 exemplaires vendus et une deuxième place au top 50 pour Jennifer.
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1: Vous écoutez Chaussures Roses, le nouveau titre de Teddy Bear.
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0: Francis Cabrel, gardien de nuit, la chanson préférée de Louis Chédid.
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3: Francis, c'est un artiste que je respecte absolument et que j'admire beaucoup, beaucoup. Je lui avais laissé un texto, il m'a renvoyé un texto en me disant, si c'est pour chanter, je te dis oui tout de suite.

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du 20h12 ou de baise.

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0: Arcada et Baiser Doré, un coup de cœur, ici de Romardèche.
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2: Salut Brésisel.
3: Comment elle s'appelle?
2: Alors, je m'appelle Oriane, j'ai 33 ans.
3: Et tu fais quoi dans la vie?
2: Et mon job, je suis graphiste.
4: Je voyais plus le genre graphiste, une bonne trentaine.
5: Ah oui, c'est étonnant.
6: Qu'est-ce que vous foutez là?
2: Je suis dans les petits bonheurs.
7: Le bonheur aussi peut arriver comme ça.
8: Vous habitez où, vous m'avez dit?
2: J'habite à Quimper et je suis arrivée ici parce que je voulais vivre en Bretagne et j'ai trouvé un emploi ici, dans le Finistère.
9: Comment tu as trouvé du travail?
10: Comment tu as fait pour deviner? Elle est extraordinaire, ta mère.
2: J'ai cherché dans les 4 départements et c'est tombé dans le Finistère et moi j'adore Quimper, donc je suis ravie.
11: Pourquoi croyez-vous qu'on l'adore?
2: Ça s'explique pas trop, j'avais l'impression que j'appartenais à cette région. J'ai tout fait pour arriver ici, mais je sais pas trop pourquoi et je suis super heureuse.
12: Heureusement que vous n'avez pas compté sur moi, hein, parce que sinon il fera ça le temps.
13: On ira se balader ensemble un de ces jours, tu veux?
2: Mon coin préféré quand je me balade, c'est bord de la mer et surtout la plage de Sainte-Marine.
14: Quelle plage?
2: Combris de Sainte-Marine, puisque la plage est sublime avec les dunes assez nature. Ça a été le coup de foudre avec cette plage-là.
15: Sur la plage, j'irai te chercher des coquillages.
1: Et le premier baiser, quand est-ce que vous vous l'êtes donné?
2: Alors moi, je me souviens que quand j'étais en primaire, il y avait beaucoup de garçons qui s'intéressaient à moi. Mais alors moi, j'y connaissais rien, donc j'ai eu des cadeaux, j'ai eu des bagues, j'ai eu des trucs comme ça.
16: S'ils veulent te faire un cadeau, refuse pas.
2: Et je pense que les pauvres, ils n'avaient pas beaucoup de réponses. Et moi, après, c'est arrivé assez tard. Ouais. Oui, si, c'était au lycée. Mais pareil, c'était pas moi qui étais intéressée, c'était toujours le garçon, quoi. Je me cherche encore, je pense.
17: Moi, je m'en fous parce que j'ai un amour chez moi et un amour à l'école. C'est qui? C'est mon cousin, mais je suis comme ma mère, je préfère le célibataire.
1: Prononcez trois fois la phrase impossible.
2: Ok. La jolie rose jaune de Josette Johnny dans le jardin. La jolie rose jaune de Josette Johnny dans le jardin. La jolie rose jaune de Josette Johnny dans le jardin. Ça va?
18: D'où elle sort cette Josette? Qui a lancé cette Josette?
2: Moi je connais Tadery. T'adora, t'adori tantan, t'adora tenter, t'adori tantan, tanta, t'adora tenter, t'adora tenter, tata, t'adori tantan.
19: Bravo! Merci! Bravo!
2: Allez, salut.
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20: Dans Toujours à la page, je vous emmène dans une forêt extraordinaire. Extraordinaire et inquiétante à la fois. Celle de Chimère tropicale, un dernier livre de Corinne Morel d'Arleux, paru chez Dalva. Femme politique repentie, écologiste convaincue, Corinne Morel d'Arleux a d'abord écrit des essais pour transmettre ses convictions, mais depuis quelques années, c'est aussi à travers le roman que cette drômoise a choisi d'exprimer sa fascination pour la nature. Et c'est en Inde du Sud, lors d'une résidence d'écriture, que l'autrice a imaginé cette histoire, l'histoire d'Ariane, infirmière en psychiatrie qui n'a jamais quitté ses montagnes, mais rêve de jungle. Alors le jour où un double accident d'avion improbable se produit dans une forêt tropicale éloignée, Ariane trouve l'occasion de rejoindre cet univers fantasmé. Un univers de moiteurs, de crocs, de mystères, de magie, où elle croisera un homme jaguar, des chamans, des morts inaccomplis et l'inquiétant Cadillac qui la poursuit comme une ombre. Vous l'aurez compris, la place de l'imaginaire dans le livre de Corinne Morel d'Arleux est centrale. Alors je lui ai demandé quelle était pour elle la place de l'imaginaire, son importance dans la vie.
21: Ouais, j'ai l'impression que c'est un sujet d'une actualité brûlante, cette question de la place de l'imaginaire. D'abord parce que j'ai l'impression qu'on est nombreuses et nombreux à avoir de plus en plus besoin de se réfugier dans l'imaginaire pour de temps en temps échapper au réel qui semble de plus en plus dystopique et difficile à affronter. Et ensuite parce que l'imaginaire, c'est aussi ce qui nous permet éventuellement d'imaginer autre chose. Comment le monde pourrait être de manière différente, de cultiver une forme d'empathie aussi, de pouvoir se mettre à la place de l'autre, d'envisager qu'il puisse y avoir des réalités multiples et pas une seule manière d'aborder la vie, d'aborder les événements, les faits. Toute ma question, moi, c'est de savoir comment on nourrit nos imaginaires, qu'est-ce que ça nous permet de produire qui n'est pas encore là, qu'est-ce que ça peut faire advenir dans nos vies.
20: Alors, dans ce que vous nous racontez, il y a de l'extraordinaire, il y a du magique, il y a cette jungle qui est presque hantée.
21: Oui, cette forêt tropicale, elle est à l'image de la symbolique de la forêt qui est à la fois dans l'imaginaire collectif, un endroit, un milieu qui attire et en même temps qui a souvent provoqué aussi la peur, la crainte, parce que c'est un lieu mystérieux, étrange, sombre. Parce que finalement, je trouve que c'est beaucoup à l'image de notre époque, de nos vies, d'apprendre à cheminer sur cette ligne de crête entre émerveillement et inquiétude. Et donc, c'est finalement assez logique que ça se soit retrouvé dans mon écriture et dans l'histoire de Chimère tropicale.
20: Chimère tropicale, c'est un objet littéraire étrange, un roman organique qui nous enlace, nous emporte, sans laisser voir ce qui relève de la réalité ou de l'illusion. C'est sûrement pour cela qu'il est présélectionné pour le prix Ouest France Étonnant Voyageur, verdict attendu le 24 mai 2026. En attendant, à vous de vous plonger dans ces chimères tropicales parues chez Dalva.
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5: Tout ce qui a trait au caractère des humaines et des humains, j'adore. Je trouve que la langue occitane se délecte à qualifier les comportements humains. Roumé, je savais que tout le monde connaît Kéomo. C'est un bon exemple. Hein. Tu pourrais faire un sourire plutôt que de roumé. Roumé. Comme ce mot l'indique dans sa construction, ça grogne, ça fait trembler les murs. Quelqu'un qui roume, c'est un râleur d'excellence. T'as voulu faire les courses ? On y est. C'est plus le moment des roumas, mon grand. Ce n'est plus le moment de râler, ok ? Plutôt que de roumer, on finit vite et on rentre. Roumer, ok ? Vous connaissez, bon. Et si je dis marouné, marouna, c'est la même chose. Dans le mot, le R roulé nous montre une personne qui râle aussi, qui bougonne. Il marronne comme un burga au kevonvo, non. Il râle comme un frelon qui vrombit. Roumé, marouné, faites vos courses, mesdames et messieurs. Allez, adieu.

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1: 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Ici Picardie donne la parole au Tchou Picard. Annick Bonhomme.
2: Un enfant a-t-il le droit de ne pas être d'accord avec ses parents ?
3: Oui, et d'ailleurs, ils n'acceptent pas ça. On fait des choses qu'on n'a pas le droit et eux, ils le font devant nous. Nous, on doit se coucher tôt et eux, ils doivent se coucher tard.
4: Mais pas, ils doivent, c'est plus
3: moi,
4: tôt qu'ils peuvent.
3: Moi, je dis, oui, on a le droit de ne pas être d'accord parce que c'est pas tout le temps eux qui décident parce qu'on a le droit de prendre un petit peu l'avis. Par exemple, si nous, on mange un truc qu'on n'aime pas et eux, ils mangent un truc qu'on aime bien,
5: c'est un peu injuste. Hein.
6: Bah, en fait, quand, par exemple, nos parents, ils sont pas d'accord avec quelque chose, et que, en fait, nous, on a raison. Ils acceptent pas qu'on a raison. C'est les plus grands et ils veulent toujours avoir raison.
7: Et surtout, parlant de trucs familiales, le plus embêtant avec les parents, c'est que quand t'es l'aîné et que t'as toujours une petite dispute avec ta sœur, ils vont croire au plus petit. Pourquoi ? Je ne sais pas. Mais alors ça, c'est un truc qui me saoule vachement, en vrai.
8: C'est totalement vrai. Alors, la dernière fois, mon petit frère, il a mis ma chambre en bazar, alors j'avais tout rangé, mais j'ai pris.
2: C'est toi qui as été disputée ?
8: Oui.
2: Et tu as réussi à expliquer à tes parents ou pas ?
8: Oui, au bout d'un moment, ils ont réussi à me croire. Donc ça va, c'est mon frère qui a été puni, pas moi, heureusement, mais c'est de l'injustice.
9: Pour moi, on obéit tout le temps à ses parents, même si c'est un truc grave et tout, j'obéis.
2: Mais quand vous n'êtes pas d'accord avec vos parents, est-ce que vous échangez ? Est-ce que vous arrivez à discuter ?
8: Oui, mais en fait, ils font ça pour notre bien, c'est pas parce qu'ils veulent pas.
2: C'est toujours pour votre bien ?
8: Non, c'est pas vrai.
6: Quand par exemple je suis pas d'accord avec ma mère et elle me laisse m'expliquer, mais à la fin elle dit toujours son dernier mot. Du coup, c'est moi qui ai tort et c'est elle qui a raison alors que c'est moi qui ai raison.
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10: L'Élastique à musique, une association fondée en 1981 qui propose des ateliers et des cours de musique pour tous les niveaux au Mans. L'association vient de faire sa rentrée et bonne nouvelle, il est encore possible de s'y inscrire. Mais comment ça fonctionne ? Quels instruments peut-on essayer ? Bougez pas, j'ai testé pour vous l'Élastique à musique. Et direction le 14 rue du Père Mersenne, devant un bâtiment blanc et vitré. Comme indice, un panneau avec une grande note de musique, il y est écrit l'Élastique à musique. J'ouvre la porte et rentre à l'intérieur.
11: Bonjour, bienvenue
12: à l'Élastique à musique.
10: Pour m'y accueillir, Nathalie, directrice des lieux, Florence, coordinatrice pédagogique, et Gabrielle, professeur de piano et de MAO, musique assistée par ordinateur, des instruments qui figurent parmi la liste des nombreux autres proposés.
13: Oui, il y a une grande variété. On a des cours assez classiques, piano, guitare, basse, batterie, violon, trombone, saxophone, trompette.
10: Et bien d'autres. Cette diversité, c'est une grande force parce que l'équipe pédagogique met en place des projets communs entre tous les élèves. Il y a même des ateliers pour le chant, si vous voulez devenir la prochaine Céline Dion. Au total, 15 professeurs pour des cours soit particuliers, soit collectif.
13: Oui, donc l'idée quand on fait de la musique, c'est de ne pas s'enfermer tout seul avec soi-même ou qu'avec son professeur, c'est de pouvoir échanger avec d'autres personnes.
10: Et donc une vie associative dans laquelle s'impliquer, avec des différences de niveau, bien sûr, mais qui sont aussi une manière enrichissante d'apprendre. Surtout que Gabriel et les différents professeurs font les choses petit à petit.
14: Donc le premier cours, c'est une rencontre, on fait le point sur le niveau. Généralement, je demande toujours de jouer un petit quelque chose pour ceux qui ont déjà un petit bagage, ça me permet un peu de situer là où l'élève en est.
10: Alors nous aussi, testons notre niveau. On démarre avec le piano. Bon, ok, je rigole. Ça, c'était plutôt Gabriel. Voici la réalité. Deuxième étape, la batterie. C'est pas mieux. Alors, le troisième test, le plus dur, la trompette. Désolé pour vos oreilles, clairement il va falloir que je m'inscrive parce que c'est la catastrophe. D'ailleurs, grande nouveauté plutôt pratique pour vos enfants de 7 à 10 ans, il y a la mise en place d'un atelier découverte pour venir juste

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1: Nous sommes en mai 1970, le 17 précisément, un dimanche ensoleillé et non un lundi au soleil. Et Claude François roule à vive allure, pressé de rejoindre Nîmes. Il s'écoute un live d'Elvis Presley.
2: Well, it's one for the money, two for the show, three to get ready and I go cat.
3: Dans la voiture, il y a 8 haut-parleurs tout autour, donc vraiment, j'étais entouré par le son, j'adore ça.
1: Quand soudain, son pneu éclate à hauteur de Bédaride. À l'époque, le chanteur raconte son accident dans une interview fascinante tirée de l'émission de radio Bande à part que Lina a archivée.
3: Quand la roue a explosé, l'arrière s'est présenté vers l'avant et la gauche de la voiture se soulevait pour culbuter, pour faire les tonneaux. Je me suis donc retrouvé de face à l'autoroute, donc de nouveau, et là j'ai ralenti. Dès que c'est représenté de nouveau en tonneau, j'ai réaccéléré ainsi de suite jusqu'à peut-être 100-110 à l'heure. Alors mes bras étaient mous pour conduire la voiture, et la CTR était nette, le retour m'a projeté la tête dans le volant.
1: Sa voiture traverse les quatre voies de l'autoroute et finit sa course dans un fossé de l'autre côté de l'autoroute A7. Conscient mais sonné, l'artiste est un miraculé. Nous sommes alors 8 ans avant l'épisode de la baignoire fatale. Il n'aura qu'un nez cassé, nécessitant par la suite une rhinoplastie.
3: C'est pas le cartilage qui s'est cassé, mais l'os entre les deux yeux. Alors là, quand j'ai vu ça, j'ai donné un coup de poing dans le miroir, j'ai donné des coups de poing partout, j'ai piqué ma crise de... J'ai pas de chance.
1: Claude François sortira 2 ans plus tard, le lundi au soleil.

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2: Complètement gaga avec Olivier Glin. Alors, bonjour Olivier, on parle d'eau aujourd'hui ?
1: Vouille, sagassouille. Bonjour les amis, aujourd'hui on va voir des mots comme on en trouve nulle part ailleurs. Chez nous, dans le parler gaga, on a des termes pour tout. Et pour patauger dans l'eau ou la gadoue, on n'a pas un mot, mais trois. Bassouiller, gabouiller et gassouiller. Oui, trois verbes pour exprimer le bonheur de tripoter de la flotte ou de barboter dans la boue liquide. Et, comme on est généreux hein, quand même, on ne s'est pas arrêté là. Et on a même des noms qui vont avec. On appelle ça des déverbaux, car ces noms viennent des verbes. On a

0: la bassouille, la gassouille et la gabouille. Ces mots sont employés dans la Loire, mais également dans le Lyonnais et le Beaujolais, et puis de façon plus générale dans une bonne partie de la région Rhône-Alpes. Voici une maxime qui nous est donnée par Jean-Baptiste Martin. T'as beau gabouiller la bassouille, t'en feras pas rien des œufs à la neige. La plupart du temps, c'est juste remuer l'eau, éclabousser, patauger. Bref, faire ce que les mamans, elles y trouvent à redire quand les enfants reviennent avec le pantalon trempé. Et s'il y a des gens qui aiment bien gassouiller, ce sont bien les enfants. Les matrues, il n'y a pas besoin de faire grand-chose pour leur faire plaisir. Tu sors une petite bassine, tu mets un peu d'eau au fond et c'est parti pour la gassouille. C'est que ça peut gassouiller jusqu'à l'évaporation totale. La gassouille, c'est révélateur de la personnalité profonde des gens. Hein. Comme le dit l'adage, dans la gassouille, il y a deux sortes de gens. Ceux et celles qui y tombent et ceux et celles qui t'y poussent. Bon, la nage n'existait pas hein, jusqu'à aujourd'hui, mais mieux vaut tard que jamais. Ou alors celui-ci, d'adage. Quand t'as les pieds dans la gabouille, c'est pas le moment de chercher tes pantoufles. Et oui, chez nous, la gassouille, c'est souvent un souvenir d'enfance. Mais entre nous, on est tous encore un peu des garagnas. Hein. On y aime bien parfois encore. Quel plaisir de gassouiller un peu.
1: 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Sur 25 hectares dans une nature préservée, Jérôme, le propriétaire du parc de Casteil dans les Pyrénées-Orientales, nous invite à découvrir des animaux du monde entier.
2: Ça y est, vous avez démarré la voiturette, Jérôme.
3: C'est ça, on est parti pour la visite du parc.
2: Le parc de Casteil.
3: Qui s'étend sur plus de 25 hectares et avec un parcours de presque 4 km à pied. Et ben là, on part sur le départ, on a la mini-ferme, on a les ours, dont Willy, qui avait tourné pour des films et des publicités à la télévision, qui a été recueilli par le parc. La mini-ferme aussi, c'est que des animaux qu'on récupère de gens qui abandonnent. Et après, l'essentiel de nos animaux, c'est des animaux qu'on récupère soit saisis par la justice, soit dans des cirques aussi, ou des échanges entre parcs zoologiques.
2: Et les voiturettes, elles sont pour qui ?
3: Ben les voiturettes en priorité pour les gens qui ont des difficultés à marcher, mais aussi on a des familles avec des gens plus jeunes et au lieu de porter les porte-bébés, c'est vrai que monter en voiturette c'est plus sympathique.
2: J'ai l'impression qu'on a des animaux à regarder les pancartes qui arrivent vraiment des 5 continents.
3: On a de tout, oui. On a vraiment des animaux de partout. On a des lions blancs aussi. Les lions blancs, il y en a un peu moins de 100 dans le monde. Et du coup, il y en a deux à Casteil.
2: Et comment vous avez réussi à avoir des lions blancs ?
3: Justement, c'est pareil. C'est des lions qui avaient été récupérés dans un parc qui ne pouvaient plus s'en occuper.
2: Là, on est à combien d'altitude ?
3: Ben là, à Casteil, vous partez à peu près 900 mètres et on dépasse 1200 mètres d'altitude en haut du parc.
2: Et ça va, les lions, ils arrivent à s'acclimater à cette altitude ?
3: Oui, parce que, bon, déjà... On a la mauvaise idée chaque fois de dire que c'est des lions d'Afrique, mais en fait, ils sont nés souvent en Europe vers chez nous, donc ils connaissent les climats. Et nous, ils ont des tanières chauffées par le sol, donc ils peuvent rentrer et sortir en permanence comme ils veulent. Et donc là, on va s'approcher bientôt de l'enclos des loups, par exemple, et on arrive aussi à l'enclos des lynx.
2: Alors ça, ce sont des loups de l'Arctique ?
3: C'est ça, c'est des loups blancs, des loups arctiques. Donc on avait récupéré un couple qui était assez âgé, mais on nous avait dit reproduiront pas. Et il y a 2 ans, ils ont fait 6 petits.
2: Ah, ils sont magnifiques.
3: Et maintenant, on utilise un moyen de contraception pour éviter justement la surpopulation.
2: Et là, vous m'emmenez où ?
3: Ben là, on va changer un peu de continent. On va partir voir les lions.
2: Oh, mais que c'est mignon, là. C'est des petits kangourous.
3: Voilà, c'est la même famille que le kangourou. C'est le wallaby. Donc, ça reste un petit kangourou, très, très docile, très gentil, avec un albinos qui est né il y a 2-3 ans sur le parc. Là, juste en face de nous, il y a Elsa qui vient de nous voir et qui s'approche. C'est une lionne d'Afrique, vous savez, le poil bien, bien jaune. Contrairement au lion blanc qu'on va voir juste un peu plus loin.
2: Elle est décidée à venir nous voir, hein.
3: C'est ça. Là, elle est très curieuse. Elle voit que je suis là. Elle doit se dire, qu'est-ce qu'il fait là? Est-ce qu'il m'emmène encore à manger? Et donc, elle s'approche très près. Et donc, il y a le mâle qui va pas tarder à arriver, je pense. Donc là, c'est Maui, le mâle lion blanc, aux yeux bleus, qui est sorti parce que, comme sa femelle Elsa vient de s'approcher de nous, et il est un peu inquiet, se demande, qu'est-ce qui se passe? Qui sont ces gens?
2: On les voit vraiment, ils sont à quelques centimètres de nous, hein.
3: Ah ben là, elle est collée quasiment contre la vitre, donc, effectivement, elle est très proche.
2: Quel âge il a?
3: Lui, il a plus de 12 ans, déjà. Donc ça vit à peu près une 15aine d'années. Nous, ce qui nous importe, c'est le bien-être des animaux et récupérer les animaux où ils peuvent et pas forcément choisir un animal pour une espèce ou pas. On essaie de s'adapter au maximum.
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1: La politique.
5: politique et l'amour ne font pas bon ménage. Dans cette nouvelle histoire, on plonge dans le quotidien du premier président du Parlement de Bourgogne. Voici la légende de Giroux le Fou et Marie Baillet. Extrait de votre ouvrage, Sandra Amani, Amour et passion d'antan en pays bourguignon, aux éditions de l'Escargot Savant. Bonjour Sandra.
6: Bonjour Charlotte.
5: Nous voici en l'an de grâce 1634, sous le règne de Louis XIII. Pierre Giroux vit à Dijon et aime beaucoup les femmes.
6: Notre président a 30 ans. Il est marié à une femme de la haute société, Mademoiselle Legout de la Berchère. C'est grâce à son épouse que Pierre a si bien réussi en politique. Même s'il ne l'aime pas, pour sa carrière, il ne peut pas s'en séparer. Après plusieurs aventures sans lendemain avec des prostituées beaunoises, Pierre Giroux tombe éperdument amoureux de la femme de son cousin, Marie Baillet. Et cet amour est réciproque.
7: Grand Dieu, dire que cette femme n'est même pas jolie. Pourquoi l'amour est-il si capricieux ?
6: Quelques mois après leur coup de foudre, les amoureux ont de plus en plus de mal à dissimuler leur relation extra-conjugale. Lors des réceptions, ils s'isolent dans les petits salons où ils échangent des baisers passionnés. Ils ne peuvent plus se passer l'un de l'autre. Un soir, après une étreinte fugace dans un placard, Pierre n'en peut plus.
7: Si seulement nos deux minables conjoints étaient morts, ma tendre Marie, nous pourrions alors arrêter de nous cacher. Je te fais la promesse qu'on sera un jour réunis. Je vais d'abord m'occuper de mon cousin.
6: Aussitôt, Giroux dépêche Denis Cartaud, l'un de ses fidèles amis, et lui demande, moyennant 20 pistoles, d'éliminer l'encombrant cousin Baillet dans les bois du Val-Suzon. La première tentative échoue. Tout comme la deuxième dans la forêt de Bressay-sur-Tille. Le président est furieux.
7: Bande d'incapables ! Il va donc falloir que je me débarrasse moi-même de cette vermine. Mais en attendant le bon moment, occupons-nous de l'autre idiote. Je ne peux plus supporter sa présence chez moi. Je la déteste.
6: Justement, l'occasion est belle. Madame Giroux ne se sent pas très bien ces derniers temps. Elle se plaint de la tête, du ventre, elle vomit sans cesse. Pierre fait donc appel au docteur Rodeau. Le fameux praticien s'installe chez les Giroux pour suivre au plus près l'évolution de la santé de madame. Nuit et jour, le médecin reste au chevet de sa patiente. Il lui donne des potions, non pour guérir son mal, mais pour la faire mourir à petit feu. 10 jours plus tard, l'épouse décède d'une maladie incurable, impossible à combattre. Le docteur Rodeau sera grassement rémunéré.
7: Maintenant, c'est au tour de l'autre imbécile.
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5: Jusqu'où iriez-vous par amour ? En septembre 1638, Pierre Giroux, le premier président du Parlement de Bourgogne, devient complètement fou. Vous écoutez l'histoire de Sandra Amani, extraite de l'ouvrage « Amour et passion d'antan en pays bourguignon » aux éditions de l'Escargot Savant. Pierre Giroux et la femme de son cousin, Marie Baillet, sont amants. Après avoir éliminé sa propre épouse en l'empoisonnant, un dernier obstacle se dresse devant ce couple sordide.
6: Ce soir de septembre 1638, le cousin Baillet se rend gaiement chez Pierre Giroux. Il est en compagnie de sa femme, Marie.
7: Mon cher cousin, quel plaisir de vous recevoir. Prenez donc place à cette table, juste à l'endroit où s'asseyait ma tendre épouse. Oh, elle me manque terriblement, vous savez. Un peu de compagnie sera salutaire pour moi. La solitude où m'a plongée sa mort me désole.
6: Le vin coule à flot, et surtout dans le verre du cousin. Bientôt complètement ivre, le cousin Baillet perd la raison. Pierre rit avec lui mais ne boit pas. Marie tremble à mesure que s'écoule le repas. Elle est déjà prise de remords. Lorsque Baillet s'apprête à prendre congé, Giroux s'empare d'un immense couteau à viande. Le cousin, complètement saoul, ne réagit même pas. quand le couteau le frappe en plein cœur. Baillet pousse un cri horrible, un cri de bête qu'on éventre. Il meurt estomaqué. Le cousin Baillet, après une soirée forte arrosée, aurait perdu la tête et a mystérieusement disparu. Les jours suivants, Giroux s'assure que personne ne le dénoncera. Il commence par éliminer ses complices. On n'est jamais trop prudent. 12 personnes sont ainsi victimes de la folie du tueur.
8: Mince, j'ai oublié l'avocat. Humbert doit mourir. Sinon, il ira clamer au juge que je l'ai consulté sur des questions d'héritage.
6: 2 années passent. Les corps des victimes, bien dissimulés, ne sont jamais retrouvés. Les 2 amants restent discrets et continuent de se voir en secret pour ne pas éveiller les soupçons. Mais la vieille mère du cousin Baillet ne peut croire en la disparition de son fils si talentueux. Sa belle-fille, Marie, lui suggère de porter plainte contre X sur les conseils du diabolique Pierre Giroux. Les premiers à être interrogés sont les domestiques du président. Ils cèdent après des nuits de torture et avouent l'impensable. Le corps de Baillet a été mis dans un sac et caché dans un hôtel particulier de Dijon. Le 6 mai 1643, Pierre Giroux est enfermé dans les cellules du château de Dijon. Le tribunal ne tarde pas à donner son verdict.
9: Qu'on lui coupe la tête !
6: Marie, qui a quitté la ville de Dijon avant la mise à mort de son amant, est arrêtée quelques temps plus tard et condamnée à mort. Un ami du roi sauve sa tête et obtient l'annulation de la condamnation. Marie peut alors se remarier.
5: En espérant que sa prochaine union sera moins mortelle.

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1: Dans la rue du Port, il y a la grotte du Puy-de-Dôme. Et oh, petit jeu de mots, allons tailler la bavette 2 minutes avec un tailleur de pierre précieuse.
2: Poussez !
1: Ça y est, j'ai réussi. Un peu archaïque cette porte. Pour enfin,
3: elle surprend tellement de gens qu'elle me rassure vis-à-vis de certains voleurs, par exemple.
1: Ah ben déjà, pour vous voler, vous, faut trouver comment marche la porte.
3: Exactement.
1: Et j'imagine que quand vous voyez quelqu'un qui ressemblerait à un voleur, vous lui dites pas pousser.
3: Ben, je me débrouille pour le dissuader.
1: Oh, mais qu'est-ce que c'est que ça? Mais qu'est-ce que c'est que cet engin?
3: Ça, c'est ce qu'utilisent les CRS, c'est le flashball.
1: Ah, c'est un flashball? Je suis venu tailler le bout de gras avec vous, mais je pensais pas être accueilli par un flashball.
3: Moi, c'est pas tellement le bout de gras que je taille, c'est surtout mes petits cailloux.
1: Qu'est-ce que vous taillez comme cailloux?
3: Tout. Toutes les pierres, à partir du moment où elles ont un intérêt bijoutier. Alors ça peut être des pierres sans aucune valeur. Je travaille notamment pour une dame qui va à la pêche dans l'Allier. Enfin, dans l'Allier, pas le département.
1: Dans la rivière.
3: Dans la rivière.
1: Et qu'est-ce qu'elle pêche?
3: Eh ben, elle pêche de temps en temps des galets dont la couleur lui plaît et elle me fait faire du polissage sur des galets qui n'ont aucune valeur mais qui lui plaisent, par exemple. Et puis, part du principe que je suis l'ébéniste du caillou. On travaille dans des matières nobles, le bois c'est noble, la pierre c'est noble, voilà. Et puis après, il y a le respect des styles, il y a le respect du goût de ces dames qui veulent telle couleur dans telle matière, mais dans telle forme et telle dimension.
1: Enfin, elles sont pas un peu pénibles?
3: Si, beaucoup. Mais on essaie de les satisfaire quand même. J'ai une jeune fille qui m'a amené du corail de Corse et elle m'a demandé de sculpter le zizi de son copain dans le corail. Ça surprend quand on vous fait la demande.
1: Eh ben, ça veut dire que dans votre vie, vous aurez fait des zizi.
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4: Si vous portez le nom de famille Salin, restez à l'écoute. Mais avant cela, je vais vous parler d'un bretonisme bien connu qui est le lagen.
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4: Moi, je suis dans le lagen. Bon, voilà une expression typique dans le français local. C'est inspiré par notre belle langue bretonne. On l'entend souvent aujourd'hui, en particulier les lendemains de fête. Quand on est un peu dans le brouillard, on a tendance à dire « Oh, je suis dans le lagen ». Alors ce mot a pourtant une signification un petit peu différente en breton. En breton, « arlagen », c'est en général de la boue bien collante, impossible à cultiver, dans laquelle on a difficulté à marcher, voire on s'enfonce un peu. Mais pas que ça, ça désigne donc les fondrières, les mares d'eau boueuse. Donc « bea el lagen », être dans le lagen, c'est devenu une expression permettant de dire que l'on est dans un état qui n'est pas des plus sympathiques. Vous saurez maintenant que « lagen », c'est pas la gueule de bois, mais c'est de la boue en langue bretonne, à lagen.
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4: Et j'en arrive maintenant à un nom de famille très commun. Vous en connaissez peut-être, hein, peut-être qu'il y en a dans votre entourage, ou peut-être le portez vous-même. C'est Salin. Alors, déjà en breton, on prononce Salahun. Pas Salin, mais Salahun. Comme le célèbre ermite de la forêt de Landévennec, ou encore du Folgoat, près de l'Esnevin, Salahun ar Fol, Salin dit le fou. Salin est donc un nom ou un prénom, et son origine remonte à loin, très loin, et vient aussi de très loin. C'est avec l'évangélisation de l'Armorique que ce nom est sûrement arrivé, car Salin, ou Salahun, n'est rien d'autre que l'adaptation bretonne du prénom Salomon, Salomon, fils de David, roi d'Israël. Donc, un nom de famille biblique aujourd'hui, Salomon, devenu Salahun en breton, mais aussi Salou ou encore Salik. C'est la même origine pour ces noms de famille. Salin ou Salomon, si vous voulez, fut d'ailleurs le nom d'un autre roi, mais de Bretagne, cette fois-ci au 9e siècle. Donc, un nom de famille plus que royal. Les Salins pourront à l'avenir se vanter d'avoir un nom de famille prestigieux. Je vous dis à demain, même heure, même radio, en Mans. Ici Evel Just, Canemarquois.
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2: On sait qu'on est lorrain parce que quoi, Nicolas Turon ?
7: Parce qu'on est tuyau rouge ou tuyau bleu.
2: Je connaissais le fil rouge sur le fil rouge, le fil bleu sur le fil bleu.
7: Ouais.
2: Je ne connaissais pas le tuyau rouge.
7: Vous êtes jamais allé à la piscine d'Amnéville ?
2: Si. Non, bah piscine d'Amnéville, je ne crois pas. Thermapolis.
7: Sinon, vous auriez tilté tout de suite. Thermapolis, monsieur a les moyens.
2: Oui,
7: monsieur,
2: tu parles.
7: Chez Radio France.
2: Tu parles.
7: Laissez-nous entre prolétaires.
2: Aujourd'hui. Au chaud, eau froide ?
7: Ah, on y est presque. Aujourd'hui, à cause du coût de l'énergie, les piscines municipales ou communautaires n'ont plus que l'eau froide. Hein. Ouais. Elles sont de moins en moins chauffées. Il y a une ambiance de morgue là-dedans. L'eau est si fraîche que t'as juste envie d'y ajouter un peu de pastis pour l'apéro. Tu rentres dans le grand bassin comme dans un bocal de fluide glacial. Et le pire, pour les hommes, c'est le fameux PDC.
2: C'est quoi le PDC?
7: Passage des couilles. C'est le moment... Ah, t'es là, tu restes un quart d'heure entre deux eaux, avec la ligne de flottaison qui te chatouille et qui te transforme les mistiflettes en rotouflons. Les gamins, eux, ils s'en foutent, ils vont à la baille, et deux minutes après, ils sont bleus, ils claquent des dents.
2: C'est vrai.
7: Tu sais, ils ont les lèvres violettes, comme celles des Bob l'éponge à la fin du Beaujolais nouveau. Mais jadis, quand l'énergie n'était pas une question et qu'on cramait du charbon en forfait illimité, on avait un vrai climat tropical à la Quadrôme ou à la piscine d'Amnéville. N'importe quel Mosellan a passé au moins une journée dans la zone de loisirs du Stalheim, connu pour son zoo, son golf, en Thermapolis pour les plus riches, et sa piscine,
2: bête.
7: Et ses fameux toboggans rouges et bleus.
2: Ah.
7: Rouge, bleu, deux parcours, deux ambiances, le rouge et le bleu, un Stendhal pour daltonien. C'est aussi les couleurs de l'eau chaude et de l'eau froide, vous l'avez dit, qui correspondent parfaitement au caractère de ceux qui fréquentent l'un ou l'autre parcours. Le tuyau bleu, c'est pour les tempéraments frileux.
2: Les
7: placides, oui, c'est pas très dur.
2: C'est très bien pour moi, ça.
7: Une petite promenade de 4-5 virages, voilà. Une descente douce, les pas d'avant l'heure. Des fois, ça glisse si peu que tu restes coincé, en mode occlusion intestinale. Vous m'en parliez hors antenne. Il faut que t'attendes que le descendeur suivant vienne te dégager à coups de talon. C'est le tuyau de ceux qui respectent les limitations de vitesse, qui sont vaccinés contre le Covid et qui votent modem. Tuyau rouge, en revanche, Jean-Michel Cliché. Tuyau rouge, en revanche, c'est le feu. C'est pour les têtes brûlées. Ça commence par un bec de pélican qui fait guili-guili dans le ventre et que je plonge la tête en avant assez vite pour m'arracher le maillot. C'est les tuyaux de ceux qui font de la moto sans casque, qui écoutent de la musique trop fort et qui mangent épicé. Et alors, vous qui nous écoutez, vous êtes plutôt tuyau rouge ou tuyau bleu?
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0: bibliothécaire des lycées Jeannot-Écurie de Sens. Chaque année, de novembre à avril, des centaines de jeunes découvrent des mangas sélectionnés avec soin. L'an dernier, 160 établissements y ont participé, et pas seulement dans Lyon. Sayonara organise aussi de multiples rendez-vous tout au long de l'année autour de la culture et des arts japonais. Cette fascination des jeunes pour la culture du pays du soleil levant ne date pas d'hier. Elle a commencé dans les années 80 à la télé avec Récréa 2 et le Club Dorothée. Le Capitaine Flamme et Albator ou Goldorak ont marqué toute une génération.
1: Actarus, ils attaquent en force avec un antérac. Il faut que tu ailles aider Alcor. Bon, je vais y aller.
0: Et puis, les consoles Super Nintendo et Sega ont débarqué. Des consoles avec des personnages cultes comme Sonic et Mario. Dans les années 90 et 2000, Pokémon, Dragon Ball Z et Naruto ont pris le relais, renforçant l'attrait des enfants et des ados pour le Japon. Aujourd'hui, l'influence japonaise s'étend au cinéma, à la BD et même à la musique. Oshii en est l'exemple parfait.

0: ou prix littéraire. Les jeunes découvrent des mangas plus originaux ou exigeants que ceux qu'ils lisent d'habitude. Ça stimule leur curiosité, aiguise leur sens critique et leur apprend à varier les plaisirs tout en alimentant leurs rêves de Japon.
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2: Dans le Nord-Pas-de-Calais, dès que les beaux jours reviennent, il n'y a pas que les shorts et les jupes qui font leur réapparition.
3: Je m'appelle Marc Osselet et je suis glacier artisanal dans le Pas-de-Calais.
2: Alors Marc, c'est quoi votre histoire? Vous avez été longtemps éloigné de la région, non?
3: Moi je suis né à Lens, en 81. Quand j'ai eu 7 ans, mes parents ils ont quitté la France pour partir en Polynésie française. Donc j'ai grandi à Tahiti et je suis revenu vivre en France sur mes terres, j'ai envie de dire, en 2011. Aujourd'hui, j'ai eu un petit parcours qui a fait qu'aujourd'hui, j'ai monté mon entreprise en 2019 et on fabrique des glaces artisanales à l'Étrême.
2: Et à Tahiti, vous étiez déjà en train de fabriquer des glaces?
3: Oui. Pendant presque 7 ans aussi, mon père avait racheté une fabrique de glace là-bas et on servait tous les archipels de Polynésie en glace pour la restauration, les hôtels, les cafés, les restaurants et je me suis régalé là-dedans et c'est là que j'ai appris à découvrir tout ce qui est le goût, les produits locaux exotiques, etc. L'appétence sur le goût et le produit. Ouais.
2: Alors partir en vacances à Tahiti et vivre à Tahiti, c'est deux choses qui n'ont rien à voir, c'est très différent j'imagine.
3: C'est toujours pareil, c'est différent, c'est comme, faut comparer ça à la vie dans un village, parce que tout le monde se connaît à peu près. Moi je crois que j'ai jamais passé une fois à aller faire mes courses dans un supermarché sans croiser quelqu'un que je connaissais, donc c'est comme un village, c'est la belle vie quoi. C'est quand on s'en va qu'on se rend compte qu'avoir la mer à proximité, l'océan, la mer bleue, les lagons et puis Moréa qui est juste en face, c'est quand on s'en rend plus trop compte. Quand on y est, ça paraît évident, mais quand on en part, on a effectivement ce manque qui revient, quoi.
2: Revenons à la crème glacée. Il paraît que c'est dans le Nord-Pas-de-Calais qu'on en mange le plus, c'est vrai?
3: Il fait pas très beau dans notre secteur, donc on se réchauffe avec des produits froids, j'en sais rien, ça réchauffe le cœur.
2: Et qu'est-ce qu'elles ont de commun avec Tahiti, vos crèmes glacées?
3: La générosité. Parce que là-bas, c'est une population qui est très généreuse, très accueillante. Là-bas, il y a pas de règles. C'est-à-dire, tu passes, t'es là, bah viens, on t'accueille, tu manges. Enfin, c'est vraiment rassembleur. Et moi, je pense que dans l'éthique que j'ai de mes recettes, c'est ça, c'est de la générosité, de l'intensité, du goût, donner du goût, quoi. Voilà, et de l'amour dans ce qu'on fait. Ça, c'est très important. Alors moi, c'est ici à l'Étrême où j'ai eu la chance de pouvoir m'installer dans notre entreprise Les Glaces de Marc, juste en face de chez Roquette, où on essaye de vraiment respecter la tradition de l'authenticité, de la naturalité, de la générosité, comme j'ai pu connaître à Tahiti et dans le cœur des gens du Nord-Pas-de-Calais.
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4: Relife PC, c'est une entreprise qui répare les PC grâce au reconditionnement. Areski Machou, le responsable.
5: On récupère tous les parcs informatiques professionnels qu'on va reconditionner, regarantir 2 ans et redistribuer ça beaucoup aux particuliers ou à d'autres petites structures, avec la spécificité d'être spécialiste Mac sur la région.
4: Alors il dit, je pense, mais quand on voit l'évolution de la boîte, on peut l'affirmer.
5: On a commencé à la Chapelle Cramonaise en 2022, sortie de Covid, dans un cabanon. Aujourd'hui, on est sur un local avec 300 mètres carrés d'atelier et de surface de vente, donc on recrute aussi régulièrement.
4: Et oui, parce que le nombre de clients augmente tous les mois sur Laval.
5: Que ce soit en particulier ou en professionnel. Après, nous, on est plus axé sur du réemploi, donc on parle plus souvent de tonnage que de PC. On est à 6,8 tonnes l'année dernière de matériel informatique réemployé sur le département, donc c'est plutôt pas mal.
4: Et pour récupérer du matériel informatique, il s'associe avec différentes entreprises lavalloises et même certaines du Mans.
5: On met des bacs à disposition, nous, chez eux, donc ils remplissent le bac de matériel informatique qui peut encore resservir et nous on fait un enlèvement chez eux où eux nous le livrent suivant les conventions qu'on signe avec eux. Et du coup nous de ce matériel là en fait on est fait un tri chez nous où on va reconditionner tout ce qui est possible de reconditionner, envoyer dans les bonnes filières tout ce qui ne peut pas l'être redistribuer ça sur le marché pour une seconde vie.
4: Et si vous avez un doute concernant la fiabilité de l'ordinateur réparé, je peux vous dire que c'est ultra contrôlé.
5: Sur un ordinateur portable, on est à peu près à 46 points de contrôle avant de le remettre sur le marché.
4: Et si on a encore un doute, Areski ne passe pas par quatre chemins.
5: Moi, c'est ce que je leur dis souvent, j'ai pas forcément envie que vous reveniez tous les trois semaines m'engueuler. On n'est pas sur des marques tête de gondole. Donc du coup, le matériel est beaucoup plus robuste, beaucoup plus performant et adapté à un usage professionnel. Quand il est remis sur du particulier, il peut faire des années avant d'avoir la moindre panne.
4: Et côté prix alors ?
5: C'est forcément moins cher par rapport au prix d'origine de l'ordinateur. Après, c'est vrai qu'on a quand même des ordinateurs qui peuvent monter sur du 550 euros.
4: C'est ça, parce que les PC à l'origine valent souvent plus cher qu'un PC neuf dans un magasin électroménager high-tech, par exemple. Bon, sinon, chérie Life PC, vous vendre un ordinateur, c'est comme une adoption avec un animal.
5: On essaye de faire repartir le bon PC avec le bon client. C'est toujours une question de budget, une question de durabilité. On va pas réparer un ordinateur qui ne sera plus à jour dans un an et demi.
4: Areski Machou a encore plein de beaux projets sur le feu avec Relife PC. Il va notamment s'associer avec Maïa, une entreprise d'IA locale et souveraine. Mais ça, c'est une autre histoire.

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5: Taureau, je crois que c'est du 21. Ah non, je sais plus.
6: Savez-vous ce que c'est que l'astrologie ?
7: C'est les astronautes qui vont dans l'espace.
5: C'est l'espace et les constellations, le classement des étoiles.
6: Vous êtes de quel signe ?
7: Verseau. Moi, je crois que je suis taureau.
8: Moi, je suis taureau.
9: Ah si, je suis taureau.
6: Comment on a découvert que vous étiez de ce signe-là ? C'est grâce à quoi ?
5: Bah, au mois de l'année, par exemple, le taureau, je crois que c'est du 21 mars jusqu'au 20... Ah non, je sais plus.
10: Moi, j'avais un petit carnet de jeux et il y avait un jeu. Si on réussit le jeu, ben, on savait on était de quel signe.
11: C'est quand même magique, hein ?
12: Waouh, c'est fabuleux ! Et pourquoi